0: sud souffle comme un vent d'été. Quelques plaques de brouillard seront de sortie en lever du jour au nord de la Loire, mais elles vont vite se dissiper. Le soleil va très largement briller et les lunettes de soleil vont s'imposer comme accessoire incontournable de la journée, même si quelques nuages pourraient s'inviter à la fête en région parisienne. Côté mercure, les températures grimpent encore, les minimales sont comprises entre 7 et 18 degrés. Côté maximale, eh bien vous pourrez compter 22 à Marseille, 23 à Nice, 27 à Perpignan, 28 à Montélimar et même jusqu'à 29 degrés près de Lyon et de Montpellier.
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0: À 2h passées de 3 minutes, circulation parfaitement fluide. Seules quelques zones de travaux qu'il me reste à vous rappeler pour que vous puissiez anticiper toute difficulté. Pour commencer, je vais vous rejoindre au-delà du réseau Vinci Autoroute. Vous qui roulez à Saint-Étienne, à Saint-Chamond et qui souhaitez rejoindre Lyon en empruntant la 47, et bien notez que cette autoroute est fermée en direction de Lyon à hauteur de Stelitec numéro 15. Maintenant, en vallée du Rhône, dans la Drôme, notez que la sortie Bourg-les-Valence numéro 14 de la 7 est fermée dans les deux sens. Les alternatives, c'est de sortir soit à Tain-l'Hermitage numéro 13, soit à Valence-Roman numéro 15. Un peu plus au sud, mais toujours sur la 7 dans la région d'Orange, c'est la sortie Orange-Sud numéro 22 qui est fermée dans les deux sens. Vous pouvez sortir à Avignon-le-Pontet numéro 23 ou Orange-Centre numéro 21. Attention par contre au volant d'un camion et en direction de Marseille, il faut sortir à Bolène numéro 19. Je vais rester à peu près dans ce secteur puisque entre Orange et Nîmes, la sortie Remoulin numéro 23 de la 9 est fermée dans les deux sens. Les alternatives, c'est d'emprunter sortie Roquemort 22 ou Nîmes-Est-Marguerite numéro 24. Dans le Gard maintenant, c'est la sortie Nîmes-Centre numéro 1 de la 54 qui est fermée en direction d'Arles et de Marseille pour installer un panneau de signalisation. Vous pouvez sortir avant à Nîmes-Ouest sur la 9. Entre Nîmes et Montpellier cette fois, c'est la sortie Lunel 27 de la 9 qui est fermée en direction de Barcelone. Vous pouvez sortir avant à Galargue numéro 26. Je vais maintenant vous rejoindre, vous qui circulez dans les Bouches-du-Rhône, deux portions d'autoroute qui sont fermées. D'abord dans la région de Salon-de-Provence, c'est la 54 en direction de Nîmes, entre Grance numéro 14 et Saint-Martin-de-Crau numéro 12. Et puis, eh bien, la 50 est aussi fermée entre Aubagne et Marseille pour effectuer des travaux au-delà du réseau Vinci Autoroute. Je vous dis tout sur les alternatives dans le prochain point sur vos conditions de circulation. On parlera aussi de sortie de l'autoroute A8 qui sont fermées près de la Côte d'Azur.

voix de Carla Bruni pour vous accompagner sur votre trajet dans le quart sud-est du pays. À 2h08, tout se passe bien, on fait le point de façon vraiment détaillée sur tous les événements qui sont en cours, c'est surtout d'ailleurs des travaux. Pour ça, je vous donne rendez-vous à 2h passées de 16 minutes, très précisément. En attendant, je vous laisse en bonne compagnie Tina Turner et juste avant un duo Jack et Carla avec le titre La Recette.

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1: Il est 2h15, vous écoutez Radio Vinci Autoroute, circulation bien fluide. On va quand même bien aborder ensemble les quelques événements qui pourraient vous gêner. Pour commencer, je vais vous rejoindre, vous qui circulez sur la Côte d'Azur, plusieurs sorties de la 8 qui sont fermées. Si vous roulez en direction de l'Italie, il y en a deux qui sont fermées, conséquence de travaux. Villeneuve-Loubet-Plage, numéro 46 de la 8. Donc l'alternative, c'est de sortir à Villeneuve-Loubet, numéro 47, c'est la sortie suivante. Et puis la seconde qui est fermée dans ce sens-là, c'est Menton, numéro 59. Donc là, encore une fois, l'alternative, cette fois, c'est de sortir avant, à Monaco-Est, numéro 58. Vous voilà prévenus, il va falloir anticiper. Si vous roulez toujours sur la 8, mais dans l'autre sens de circulation, donc en direction d'Aix-en-Provence, là encore, deux sorties qui sont fermées. Nice Nord, numéro 54. Attention, deux alternatives. Si vous roulez au volant d'une voiture, vous pouvez sortir à Nice Centre, numéro 55. Et au volant d'un camion, vous pouvez sortir à Nice Saint-Isidore, numéro 52. La seconde sortie fermée, c'est les adresses, numéro 39. Là, il y a encore une fois deux alternatives différentes. En voiture, vous pouvez sortir à Mandelieu Centre, numéro 40. Et en camion, vous pouvez sortir à Fréjus Est, numéro 38. Je vais maintenant vous rejoindre dans les Bouches du Rhône. Deux informations, encore une fois, qui vont vous concerner. La 50 est fermée entre Aubagne et Marseille pour effectuer des travaux au-delà du réseau Vinci Autoroute. À Aubagne, vous devez suivre les déviations mises en place depuis la 50 et la 50 et poursuivre sur le réseau secondaire pour rejoindre Marseille. Et puis, il y a aussi la 54 qui est fermée en direction de Nîmes entre Grance, numéro 14, et Saint-Martin-de-Crau, numéro 12. Vous devez obligatoirement sortir à Grance, emprunter le réseau secondaire pour reprendre la 54 à Saint-Martin-de-Crau. J'en profite d'ailleurs de vous parler de cette autoroute à 54, puisque si vous roulez en direction de Nîmes dans le Gard, notez que 5 km après la sortie de Garon, si vous souhaitez vous arrêter sur le parking de Costières, notez qu'en redémarrant, donc en quittant ce parking sur la voie d'accélération, il y a des poids lourds qui font leur pause et qui pourraient vous gêner. Je vais maintenant vous rejoindre un petit peu plus au nord, même beaucoup plus au nord. Vous qui roulez au sud de Lyon sur l'A7 Nord en direction de Marseille, notez qu'un kilomètre après avoir passé le nœud de Ternay, la bifurcation avec la 46 et la 47 au niveau du kilomètre 21, cône se trouverait sur les voies de circulation. Évidemment, il y a un homme en jaune qui est en train de se rendre sur place et en l'occurrence, c'est Samuel. Il y a aussi des sorties sur l'autoroute A7, A54 et A9 qui sont fermées. On en reparle ensemble dans les toutes prochaines minutes. Pour l'heure, voici le retour de la musique avec Jamie Cullum, These Are The Days.

C'était Dizzy's avec Try, Try, Try. À 2h24, je vais d'ailleurs essayer de vous résumer l'état de la circulation. C'est plutôt simple parce que vraiment aucune difficulté à vous signaler. Quelques zones de travaux qui provoquent notamment des fermetures de sorties ou encore de portions d'autoroute. C'est le cas dans les Bouches-du-Rhône. Je vous explique tout ça juste après un titre de Paul Young, Every Time You Go Away.

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1: Il est 2h passées de 29 minutes. Tous les voyants sont au vert sur ce large quart sud-est du pays. Météo favorable et aucune difficulté de circulation. Ça veut dire pas de véhicule en panne, pas d'accident, pas d'obstacle, ni de bouchon qui pourrait gêner votre trajet. Par contre, quelques zones de travaux de la nuit qui sont d'actualité. C'est le cas dans les Bouches-du-Rhône. Conséquence pour vous, c'est bien simple. L'autoroute A50 est fermée entre Aubagne et Marseille pour effectuer des travaux au-delà du réseau Vinci Autoroute. Alors à Aubagne, vous devez suivre les déviations mises en place depuis la 50 et la 52 pour poursuivre sur le réseau secondaire et rejoindre Marseille. Dans la région de Salon-de-Provence, la 54 est fermée en direction de Nîmes entre Grance numéro 14 et Saint-Martin-de-Crau. Vous devez donc obligatoirement sortir à Grance puis emprunter le réseau secondaire pour reprendre la 54 à Saint-Martin de Croix. On reste sur la 54, mais cette fois dans le Gard, puisque la sortie Nîmes Centre numéro 1 de cette autoroute est fermée en direction d'Arles et de Marseille. En attendant, vous pouvez sortir à Nîmes Ouest sur l'autoroute A9. Maintenant, ce que je vous propose, c'est qu'on fasse un petit détour par l'autoroute A9. Si vous voulez entre Nîmes et Montpellier, notez que la sortie Lunel 27 de l'A9 est fermée en direction de Barcelone. Il y a entre Orange et Nîmes la sortie Romoulin 23 de l'A9 qui est fermée dans les deux sens. L'alternative, c'est de sortir à Roquemort 22 ou Nîmes Est Marguerite numéro 24. Légèrement plus au nord, dans la région d'Orange, c'est la sortie Orange Sud 22 de l'A7 cette fois qui est fermée dans les deux sens. Vous pouvez sortir à Avignon-le-Pontet numéro 23 ou Orange Centre numéro 21. Et si vous roulez au volant d'un camion, eh bien en direction de Marseille, il faut sortir à Bolène numéro 19, un petit peu plus au nord dans la Drôme. C'est la sortie Bourg-les-Valence numéro 14 de la 7 qui est fermée dans les deux sens de circulation. Vous pouvez sortir à Tarn-l'Hermitage numéro 13 ou Valence-Roman numéro 15. Tout dépend de votre destination finale. Et je vais vous rejoindre au-delà du réseau Vinci Autoroute, vous qui faites peut-être route entre Saint-Étienne et Lyon en direction justement du Rhône. Notez que la 47 est fermée en cette direction à hauteur de Stelitec numéro 15. C'est un petit peu après avoir passé Saint-Chamond. Il y a aussi des sorties qui seront fermées sur la Côte d'Azur et sur l'autoroute A8 plus précisément. On en reparle ensemble évidemment dans les tout prochains kilomètres, mais vous savez tout quasiment de ce qui peut gêner votre trajet à cette heure-ci.
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1: Votre rendez-vous conso arrive dans un instant. Aujourd'hui, focus sur l'indice de réparabilité affiché sur de nombreux équipements du quotidien. Que choisir ensemble? La tester sur des lave-vaisselle. Et pour notre partenaire, une bonne note n'est pas forcément synonyme de réparation facile. Vous l'entendrez juste après un titre de Vianney, Moi, aimez-toi.

0: C'était Vianney avec moi et Bétois. Et je suis sûre que vous allez adorer ce que j'ai à vous dire. C'est que tout se passe très bien sur ce large quart sud-est du pays, sur les autoroutes en tout cas. C'est bien fluide. Place à votre rendez-vous conso. Charles Dedon est avec un journaliste du magazine Que Choisir.
1: Bonjour Boris Cassel.
2: Bonjour.
1: C'est un logo et une note qui figurent sur de nombreux appareils, notamment électroménagers. L'indice de réparabilité existe depuis maintenant 6 ans. Mais est-il fiable? Et là, vous avez comme un petit doute.
2: On a eu comme un petit doute parce qu'en fait, cet indice de réparabilité, il est noté, il est donné par les fabricants sous leur propre contrôle. On en tient de plus en plus compte en magasin lorsqu'on fait ses achats. Et certains réseaux même ne vendent plus les appareils les moins bien notés.
1: Et vous l'avez dit, Boris, ce sont les constructeurs eux-mêmes qui déterminent l'indice de réparabilité.
2: Voilà, c'est ce qu'on appelle de l'auto-évaluation, c'est-à-dire que lorsque l'on met sur le marché un produit, en l'occurrence des lave-vaisselle par exemple, le fabricant a une liste de 10 critères qu'il va remplir lui-même, selon des règles qui ont été fixées pour l'ensemble de la profession, donc tous les fabricants ont les mêmes critères. Cependant, il y a un petit souci avec ces critères, c'est que l'essentiel de ces critères bizarrement ne concerne pas des éléments qui sont en lien direct avec la réparation de la machine. Je m'explique. L'essentiel de la note dépend du prix des pièces détachées, de l'existence d'une documentation technique, de l'existence d'un service après-vente, enfin des choses qui peuvent être utiles mais qui ne sont pas en lien direct avec la réparation du produit.
1: Et vous avez testé cet indice de réparabilité sur 8 lave-vaisselle, ça donne quoi?
2: Alors on s'est dit qu'on allait un petit peu plus loin que l'indice de réparabilité, c'est-à-dire qu'on allait faire ce qui aurait dû être fait, c'est de se mettre à la place d'un consommateur lambda qui fait face à une machine en panne. C'est-à-dire que la première étape, quand vous avez une machine en panne, c'est de comprendre ce qui se passe. Ce qu'on a constaté, c'est que dans 75% des cas, les codes d'erreur ne nous permettent pas de savoir quelle est la panne, en fait. C'est très symptomatique. Donc, il reste 25% des cas où la machine vous dit exactement quel est le problème. Et dans ce cas-là, on a étudié vraiment la réparabilité, à la fois la démontabilité de l'appareil, on a démonté l'appareil, et on a essayé de remettre des pièces de rechange. C'était assez compliqué. Le souci avec cet indice, c'est qu'on a l'impression qu'un appareil qui a une bonne note sera facilement réparable par monsieur et madame tout le monde, ce qui n'est pas forcément le cas. Et en revanche, ça donne une bonne indication sur le fait de pouvoir ou non faire réparer cet appareil par un professionnel.
1: L'indice de réparabilité, que vaut-il vraiment? Vous vous êtes posé la question et vous y répondez dans le magazine Que Choisir de ce mois de mai. Merci Boris Cassel.
2: Merci.
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1: Il est 2h45, vous écoutez Radio Vinci Autoroute, circulation très calme cette nuit et c'est pour vous, tant mieux pour vous qui circulez à l'instant T. J'ai quand même bien sûr quelques informations à vous rappeler, mais pas d'inquiétude, c'est simplement des zones de travaux de la nuit qui se poursuivent. Pour commencer, je vais vous rejoindre, vous qui roulez près de la Côte d'Azur en direction de l'Italie. Notez que deux sorties sont fermées. Il s'agit de Villeneuve-Loubet plage numéro 46, donc de la 8. L'alternative, c'est de sortir à Villeneuve-Loubet numéro 47. Et puis, il y a aussi la sortie 59, Menton, qui est fermée. Et là, vous pouvez sortir avant à Monaco-Est numéro 58. Dans l'autre sens de circulation, donc en direction d'Aix-en-Provence, toujours sur la 8. Notez aussi que la sortie Nice-Nord 54 est fermée. Au volant d'une voiture, vous pouvez sortir à Nice-Centre 55. Et au volant d'un camion, vous pouvez sortir à Nice-Saint-Isidore numéro 52. Et enfin, entre Fréjus et Mandelieu, c'est la sortie Les Adrets 39 qui est fermée. Au volant d'une voiture, là, vous pouvez sortir à Mandelieu centre numéro 40. Et au volant d'un camion, eh bien, ça se passe votre alternative au niveau de Fréjus Est numéro 38. Je quitte maintenant la Côte d'Azur et je vous rejoins dans les Bouches-du-Rhône. Notez que la 50 est fermée entre Aubagne et Marseille pour effectuer des travaux du réseau Vinci Autoroute. Et il y a aussi la 54 qui est fermée en direction de Nîmes entre Grance numéro 14 et Saint-Martin-de-Crau numéro 12. Bien sûr, je vous détaille les alternatives qu'il existe dans ces secteurs dans le prochain point sur vos conditions de circulation. Il y a aussi quelques travaux et conséquences des sorties fermées sur la 54, sur la 9 et sur l'autoroute A7. On en reparle ensemble évidemment dans les toutes prochaines minutes. Mais vous l'aurez compris, pas d'accident, d'obstacle ou encore de véhicule en panne pour venir gêner votre passage. Ce que je vous propose, c'est qu'on revienne à la musique. Et là, je vous propose de voyager en compagnie de Sheryl Crow avec A Change Would Do You Good.

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C'était Julien Doré pour vous accompagner sur Radio Vinci Autoroute. Il est 2h54. Aucune difficulté à l'horizon à vous signaler. Hein. Ça, c'est la bonne nouvelle si vous nous rejoignez à l'instant. Par contre, pour vous qui roulez depuis un petit moment, je vous le rappelle, n'hésitez pas à marquer une pause sur une aire de repos, une aire de service pour vous dégourdir les jambes, passer aux toilettes ou vous ravitailler, en manger un petit morceau, boire un café. Ça ne fait pas mal. En moyenne, on dit qu'il faut le faire tous les 200 km ou toutes les 2 heures. Sur ces bonnes paroles, je vous laisse à nouveau en compagnie de la musique pour terminer l'heure comme il se doit. On a rendez-vous avec UB40 et juste avant, vous retrouvez Le Bruit de l'Autre avec une nouveauté peut-être que vous allez découvrir ou redécouvrir. C'est le titre King Kong.

0: de Red Red Wine pour vous accompagner jusqu'à l'actualité de la rédaction de Radio Vinci Autoroute. Il est tout juste 3h, belle route.
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2: Bonsoir à toutes et à tous. Pas encore de canicule, mais une nette montée des températures est attendue dès demain et pour le week-end sur quasiment l'ensemble de l'Hexagone. Le thermomètre va dépasser les 30 degrés demain, notamment dans le sud-ouest du pays où on pourrait atteindre des pointes à 36 degrés. On parle météo en détail à la fin de ce flash. 16 personnes ont été interpellées à Paris dans le cadre de l'enquête sur les soupçons de viol et agression sexuelle à l'école maternelle Saint-Dominique. 3 d'entre elles sont des agents spécialisés, 3 autres des responsables éducatifs de la ville et des animateurs contractuels. Le collectif des parents d'enfants victimes salue des choses qui commencent à avancer. Le Parlement a entériné aujourd'hui une ouverture du corps électoral de la Nouvelle-Calédonie, une réforme très scrutée localement et qui permet à quelques 10 000 natifs calédoniens, jusqu'à maintenant privés du droit de vote, d'obtenir leur carte d'électeurs. Cette épineuse question avait été l'étincelle des émeutes qui avaient ravagé le Caillou il y a 2 ans, faisant 14 morts. Au Moyen-Orient, l'Iran examine en ce moment une nouvelle proposition de paix proposée par les États-Unis. Il s'agit de la dernière phase des négociations, selon Donald Trump. Si nous n'obtenons pas les bonnes réponses, cela peut aller très vite. Nous sommes tous prêts à agir, a déclaré et de nouveau menacé le président américain. La justice américaine a inculpé l'ex-président cubain Raúl Castro et émis un mandat d'arrêt contre lui en raison d'une affaire remontant à 1996. À l'époque, 2 avions civils pilotés par des opposants à son frère Fidel avaient été abattus. Lui était alors ministre de la Défense. Il est accusé de complot. La décision des États-Unis n'a aucun fondement juridique, a réagi sur X l'actuel chef d'État cubain Miguel Díaz-Canel, qui dénonce une manœuvre politique. Enfin, à la page des sports, il y avait du cyclisme et la 3e victoire en 8 jours pour Jonathan Narvarez sur le Tour d'Italie. 4 mois après un terrible accident qui lui avait causé plusieurs fractures des vertèbres, le coureur équatorien excelle sur le Giro. C'est cependant toujours Afonso Eulalio qui reste en première position du classement général. Il est 3h02. Je vous souhaite à tous une très belle route. Comme promis, un point en détail sur la météo.
0: Tatiana, ce jeudi, il souffle comme un vent d'été. Quelques plaques de brouillard seront sorties au lever du jour au nord de la Loire, mais elles vont vite se dissiper et le soleil va très largement briller. D'ailleurs, les lunettes de soleil vont s'imposer comme accessoire incontournable, même si quelques nuages pourraient s'inviter à la fête en région parisienne. Côté mercure, les températures grimpent encore. Les minimales sont comprises entre 7 et 18 degrés. Pour le maximal, vous pourrez compter 22 à Marseille, 23 à Nice, 27 à Perpignan, 28 à Montélimar et même jusqu'à 29 degrés près de Lyon ou encore de Montpellier.
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0: Il est 3h passées de 3 minutes. Vous écoutez Radio Vinci Autoroute et tout de suite on fait le point sur vos conditions de circulation. Je vous rassure, elles sont plutôt bonnes. Seule chose qui peut vous gêner à l'instant T, bien c'est des zones de travaux de la nuit. C'est notamment le cas dans les Bouches-du-Rhône. Notez que la 50 est fermée entre Aubagne et Marseille pour effectuer des travaux au-delà du réseau Vinci Autoroute. À Aubagne, vous devez suivre la déviation mise en place depuis la 50 et la 52 et poursuivre sur le réseau secondaire pour rejoindre Marseille. Toujours dans les Bouches-du-Rhône, mais cette fois près de Salon de Provence. La 54 est fermée en direction de Nîmes entre Grance numéro 14 et Saint-Martin-de-Crau numéro 12. Vous devez donc obligatoirement sortir à Grance, puis suivre le réseau secondaire pour reprendre la 54 à Saint-Martin-de-Crau. D'ailleurs, je vais vous rejoindre toujours sur la 54, mais dans le Gard. Notez que la sortie Nîmes-Centre numéro 1 de la 54 est fermée en direction d'Arles et de Marseille pour installer un panneau de signalisation. Vous pouvez sortir avant à Nîmes-Ouest numéro 9. On va maintenant partir entre Nîmes et Montpellier, puisque la sortie Lunel numéro 27 de la 9 est fermée en direction de Barcelone. En attendant que les travaux se poursuivent, se terminent, vous pouvez sortir avant à Galargues numéro 26. Entre Orange et Nîmes, cette fois, c'est la sortie Remoulin 23 de la 9 qui est fermée dans les deux sens pour effectuer des travaux au-delà du réseau Vinci Autoroute. Vous pouvez sortir ici à Roquemort 22 ou Nîmes-Est Marguerite numéro 24. Tout dépend évidemment de votre destination finale. Dans la région d'Orange maintenant, la sortie Orange Sud 22 de la 7 est fermée dans les deux sens. Vous pouvez sortir à Avignon-le-Pontet 23 ou Orange Chante numéro 21. Mais attention, au volant d'un camion et en direction de Marseille, il faut sortir à Bolène numéro 19. Voilà prévenu. Un petit peu plus au nord, mais toujours en vallée du Rhône, la sortie Bourg-les-Valence 14 de la 7 est fermée dans les deux sens. Vous pouvez sortir à Tain-Hermitage numéro 13 ou Valence-Roman numéro 15. Et enfin, je vais vous rejoindre au-delà du réseau Vinci Autoroute. Si vous roulez depuis Saint-Etienne et que vous comptez rejoindre Lyon via la 47, c'est bien dans cette direction. Notez que cette A47, elle est fermée à hauteur de Stelitec numéro 15. C'est un petit peu après avoir passé Saint-Chamond, là aussi, pour effectuer des travaux sur la chaussée. Il y a aussi quelques fermetures qui vont vous concerner sur la Côte d'Azur. Évidemment, on en reparle ensemble dans les toutes prochaines minutes.
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est 3h09, circulation plutôt fluide, même si un accident vient de se produire, qui va vous concerner, vous qui roulez près de Béziers sur l'autoroute A75 en direction de l'autoroute A9. Évidemment, on va avoir l'occasion d'en reparler ensemble après encore un petit peu de musique. Dans les prochains kilomètres, il va y avoir Jamiroquai et juste avant ça, Claudio Capeo avec le titre « Qu'est-ce qu'il me restera ?»

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1: Il est 3h16. À cette heure-ci, peu de difficultés de circulation, mais quand même, il y en a une en ce moment qui va vous concerner, vous qui roulez dans le département de l'Hérault, sur la 75 en direction de Béziers, puisque juste après avoir passé la sortie 63 Béziers Nord-Est, un accident viendrait de se produire entre deux voitures qui se trouveraient à cheval entre la bande d'arrêt d'urgence et la voie de droite. Donc au niveau du kilomètre 331, le bon réflexe, eh bien, c'est de rouler sur la voie de gauche pour éviter toute difficulté en attendant l'arrivée de Kevin, l'homme en jaune, qui va pouvoir sécuriser cette zone. Mis à part ça, je vous le disais, pas d'autres difficultés de type accident ou véhicule en panne, mais quelques travaux de la nuit qui se poursuivent. C'est notamment le cas dans le département des Bouches-du-Rhône. Donc je vais vous y rejoindre dès maintenant. Près de Salon-de-Provence, c'est la 54 qui est fermée en direction de Nîmes, entre Grance numéro 14 et Saint-Martin-de-Crau, pour rénover la chaussée. Vous devez obligatoirement sortir à Grance, puis emprunter le réseau secondaire pour prendre la 54 à Saint-Martin-de-Crau. Dans les Bouches-du-Rhône, toujours, c'est la 50 aussi qui est fermée entre Aubagne et Marseille pour effectuer des travaux, cette fois au-delà du réseau Vinci Autoroute. À Aubagne, vous devez suivre les déviations mises en place depuis la 50 et la 52 pour poursuivre sur le réseau secondaire et rejoindre Marseille. Maintenant, sur la Côte d'Azur, quelques sorties de la 8 qui sont fermées. En direction d'Aix-en-Provence, il y en a deux. Nice Nord, numéro 54, et les Adrets, numéro 39. Et puis dans l'autre sens, donc toujours sur la 8, mais cette fois en direction de l'Italie, à nouveau deux sorties qui sont fermées. D'abord Villeneuve-Loubet-Plage, numéro 46, et Menton, numéro 59. Et évidemment, il y a des alternatives sur place pour quand même arriver au bout de votre trajet. Et évidemment, je vous les liste dans les toutes prochaines minutes. Voici le retour de la musique. Vous allez pouvoir voyager en compagnie de Noisette, Never Forget You. Et après, vous pourrez retrouver Christophe Maé avec le titre La Lune, en hommage à sa maman.

C'était Christophe Maé. Il est 3h passées de 24 minutes. Toujours un accident qui peut perturber un petit peu le trafic si vous roulez près de Béziers sur la 75 en direction justement de la ville de Béziers. On aura l'occasion d'en reparler ensemble, mais j'ai quelques mots à vous dire sur un autre accident. Et oui, mardi, un accident impliquant un fourgon jaune en intervention a eu lieu sur la 71 à Bourges alors que deux agents routiers étaient en train d'intervenir. Depuis le début de l'année 2026, ce sont déjà 18 véhicules qui ont été percutés sur le seul réseau Vinci Autoroute. Alors, pour leur sécurité et pour la vôtre, il est indispensable, vital, de respecter le corridor de sécurité. Lorsque vous apercevez un véhicule en intervention à l'arrêt sur la chaussée, ralentissez bien en amont et changez de voie si vous le pouvez. Déportez-vous en toute sécurité pour laisser une voie de libre entre ce véhicule et vous-même. Et si ce n'est pas possible, vous vous en éloignez quand même au maximum et vous pensez à réduire votre vitesse. Je vous rappelle que la règle du corridor de sécurité est inscrite dans le code de la route depuis 2018. Après ce petit rappel, on peut désormais reprendre la route en musique avec Morcheeba.

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1: Il est 3h29 et à cette heure-ci, il y a toujours un seul événement qui peut vous gêner, vous qui circulez dans le département de l'Hérault. Je vous rejoins tout de suite, vous qui roulez sur la 75 en direction de l'autoroute A9, juste après avoir passé la sortie 63 Béziers Nord-Est. Un accident entre deux voitures s'est produit. Conséquence, eh bien, la voie de droite est neutralisée dans ce secteur. Ça veut dire que vous n'avez qu'une voie, celle de gauche, pour passer au niveau du kilomètre 331. J'en profite pour vous dire de bien ralentir dans ce secteur de toute façon, puisqu'il y a les pompiers qui sont arrivés sur place pour prendre en charge les personnes impliquées. Vraiment, et respectez bien ces hommes en intervention et ralentissez, écartez-vous-en le plus possible dans ce secteur. Maintenant, je vais vous rejoindre un petit peu plus à l'est, vous qui roulez entre Nîmes et Montpellier, pour vous rappeler que la sortie Lunel 27 de la 9 est fermée en direction de Barcelone pour effectuer des travaux sur la chaussée. Vous pouvez sortir avant à Galargues numéro 26. Dans le Gard, c'est la sortie Nîmes Centre numéro 1 de la 54 qui est fermée en direction d'Arles et de Marseille. Ici, c'est pour installer un panneau de signalisation. Vous pouvez sortir avant à Nîmes Ouest sur la 9. Entre Orange et Nîmes, la sortie Remoulin 23 de la 9 est fermée dans les deux sens pour effectuer des travaux. Encore une fois, vous pouvez sortir à Roquemort numéro 22 ou à Nîmes-Est Marguerite numéro 24. Des travaux, il y en a aussi un peu plus au nord si vous roulez en vallée du Rhône, puisque la sortie Orange Sud 22 de la 7 est fermée dans les deux sens. Même scénario au niveau un peu plus au nord de la sortie Bourg-les-Valence numéro 14, elle aussi sur la 7 fermée dans les deux sens. Je vous explique tout évidemment dans les prochaines minutes sur les alternatives qu'il existe dans ce secteur. Je vais maintenant vous rejoindre près de la Méditerranée, vous qui roulez dans les Bouches-du-Rhône. Premier stop à Salon de Provence, en tout cas près de Salon de Provence, puisque la 54, conséquence de travaux, est fermée en direction de Nîmes entre Grance numéro 14 et Saint-Martin-de-Croix numéro 12. Vous devez obligatoirement sortir à Grance, puis emprunter les réseaux secondaires pour reprendre la 54 à Saint-Martin-de-Croix. Toujours dans les Bouches-du-Rhône, il y a aussi la 50 qui est fermée entre Aubagne et Marseille pour effectuer des travaux au-delà du réseau Vinci Autoroute. Alors à Aubagne, eh bien, vous devez suivre les déviations mises en place depuis la 50 et la 52 et poursuivre sur le réseau secondaire pour rejoindre Marseille. Il y a aussi quelques sorties de la Bite qui sont fermées, que ce soit en direction de l'Italie ou d'Aix-en-Provence. On aura l'occasion d'y revenir ensemble, évidemment.
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1: Dans un instant, votre rendez-vous santé cette semaine, nous parlons du phototype, autrement dit de notre couleur de peau. Chaque type de peau réagit différemment au soleil et au vieillissement. Alors comment en prendre soin et la préserver? Réponse avec le magazine Bien-être et Santé, juste après un titre de Big Flo et Oli, plus tard.
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0: 23h35, on repart le trafic, pas plus tard, tout de suite. Alors, ça se passe plutôt bien, quand même je me dois de vous rappeler qu'un accident est en cours près de Béziers. Vous qui roulez sur la 75, vous êtes concerné en direction de l'autoroute 9, juste après la sortie 63 Béziers Nord-Est, et il y a de la gêne sur les voies de circulation. On en reparle ensemble évidemment, et bien de façon détaillée à 3h45. Tout de suite, c'est l'heure de votre rendez-vous en partenariat avec le magazine Bien-être et Santé. Aujourd'hui, Charlotte Latour est avec Lisa Mériaud, rédactrice en chef adjointe du magazine, pour parler de notre couleur de peau, le phototype.
1: Le phototype, Lisa Mériaud, qu'est-ce que c'est ?
2: C'est une classification dermatologique qui est établie selon l'échelle de Fitzpatrick. Elle va de 1 à 6, donc 1 pour les peaux plus claires, 6 pour les peaux plus foncées, qui sont plus rarement touchées par les coups de soleil.
1: D'une couleur de peau à l'autre, on va donc forcément pas appliquer les mêmes produits.
2: C'est ça. Comprendre son phototype permet de mieux anticiper les besoins de sa peau, surtout pour contrer les rayons UV et par ricochet le vieillissement cutané. Mais la couleur de peau ne détermine pas à elle seule, évidemment, les besoins de l'épiderme. Hormis pour le choix des solaires, la routine doit être adaptée aussi à son type de peau, à savoir sèche, grasse, mixte, etc.
1: Et puis, selon la peau, les affections cutanées varient aussi.
2: Oui, selon le phototype, certaines affections cutanées n'apparaissent pas à la même fréquence. Les taches brunes dues au soleil concernent par exemple les phototypes clairs. Quand l'hyperpigmentation post-inflammatoire, donc après un bouton, par exemple, concerne plus les phototypes foncés, le vieillissement cutané suit aussi un autre rythme selon le phototype. Les rides apparaissent plus tôt généralement chez les peaux claires et la raison est simple, les peaux plus foncées contiennent davantage de mélanosmose, le lieu de stockage de la mélatonine, qui disperse les UV et réduit leur pénétration dans l'épiderme.
1: Bon, tout ça prouve une chose, c'est que quel que soit le phototype, on protège sa peau.
2: C'est ça, il faut la protéger des agressions extérieures et évidemment l'hydrater. Une routine simple suffit avec un nettoyant et un hydratant. Et voilà, hormis pour les soins solaires, comme j'ai dit tout à l'heure, il faut aussi choisir des produits qui correspondent à son type de peau et à son âge.
1: Vous avez quelques conseils produits pour nous ?
2: Oui, on parlait des différents types de taches, taches brunes et taches d'hyperpigmentation. Et plusieurs marques en pharmacie ont récemment lancé des gammes anti-taches. C'est la grande mode du moment. Alors, il y a le laboratoire de Biarritz, mais aussi la marque Crème, avec un K, qui se sont lancés dans les produits anti-taches. Il y a aussi, pour les phototypes les plus foncés à partir de 3, la marque Nubiance, dispo aussi en pharmacie. Et ils ont notamment une gamme de soins anti-taches pour lutter contre l'hyperpigmentation dont on parlait tout à l'heure.
1: Merci Lisa Mériaud, Bien-être et Santé, magazine à retrouver dans toutes les pharmacies partenaires.
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1: Il est 3h45, circulation plutôt fluide, excepté pour vous qui circulez dans le département de l'Hérault, en tout cas si vous roulez sur la 75 en direction de l'autoroute A9, juste après avoir passé la sortie 63 Béziers Nord-Est, vous êtes concerné par un accident. La voie de gauche a été neutralisée dans le secteur, il y a aussi des véhicules qui se trouvent sur la bande d'arrêt d'urgence, vous n'avez que la voie de droite pour passer, donc au niveau de ce kilomètre 331, mais la circulation est forcément difficile dans ce secteur, avec donc deux voitures accidentées et des opérations de secours qui se poursuivent autour de ces véhicules. Il y a du monde, ne vous laissez pas distraire, je préfère vous prévenir, noter en amont si vous roulez dans ce secteur, forcément léger ralentissement qui est en train de se former. Je vais maintenant vous rejoindre, vous qui circulez dans les Bouches-du-Rhône, puisque vous êtes concerné par des travaux. Près de Salon de Provence d'abord. La 54 est fermée en direction de Nîmes entre Grance numéro 14 et Saint-Martin-de-Croix numéro 12. Vous devez donc obligatoirement sortir à Grance, suivre le réseau secondaire et reprendre la 54 à Saint-Martin-de-Croix. Dans les Bouches-du-Rhône, c'est la 50 qui est fermée entre Aubagne et Marseille pour effectuer des travaux au-delà du réseau Vinci Autoroute. Donc à Aubagne, vous devez suivre les déviations mises en place depuis la 50 et la 52 pour poursuivre sur le réseau secondaire et rejoindre Marseille. Sur la Côte d'Azur, d'abord, je vais vous rejoindre dans les Alpes-Maritimes. Sur l'autoroute A8 en direction d'Aix-en-Provence, la sortie Nice-Nord 54 est fermée. Au volant d'une voiture, l'alternative, c'est de sortir à Nice-Centre numéro 55. Et au volant d'un camion, vous pouvez sortir à Nice-Saint-Isidore, numéro 52. Maintenant, dans le même département, sur la même autoroute, mais en direction de l'Italie, c'est la sortie Menton 59 qui est fermée. Là, vous pouvez sortir avant à Monaco-Est, numéro 58. Plus au nord, d'autres sorties qui sont fermées. On aura l'occasion d'y revenir ensemble. Mais j'ai une toute dernière information à vous donner qui va vous concerner en Vallée du Rhône si vous roulez sur l'A7 en direction de Lyon, puisque une dizaine de kilomètres après avoir passé la sortie 13 Tain-l'Hermitage, un véhicule des services de l'autoroute est à l'arrêt sur la bande d'arrêt d'urgence au niveau du kilomètre 43. Veillez à bien vous en écarter dans ce secteur. Tout de suite, revenons à la musique avec All Green, Let's Stay Together. Et puis on va suivre la situation de très près au niveau de cet accident qui vous concerne près de Béziers.

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Walk-in, c'était Lil Nas X sur Radio Vinci Autoroute. Il est 3h passées de 54 minutes. Je vais tout vous dire de la situation qui est la plus compliquée à l'instant T. Ça se passe près de Béziers. Un accident qui s'est produit sur la 75 et qui va vous concerner, vous qui souhaitez rouler en direction de l'autoroute A9. On fait le point ensemble après les informations de 4h. Et pour y arriver, voici Joy Jonathan et juste avant ça, Vanessa Paradis aime la scène.

0: Balade, c'était John Jonathan pour vous accompagner jusqu'à l'actualité de la rédaction de Radio Vinci Autoroute. Il est tout juste 4h, belle route.
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2: Bonjour à toutes et à tous. Pas encore de canicule, mais une nette montée des températures est attendue dès aujourd'hui et pour tout le week-end sur quasiment l'ensemble de l'Hexagone. Le thermomètre va dépasser les 30 degrés ce jeudi, notamment dans le sud-ouest du pays, où on pourrait atteindre des pointes à 36 degrés. On parle météo en détail à la fin de ce flash. Une enquête pour recel de détournement de fonds publics a été ouverte à l'encontre de Dominique de Villepin, l'ancien ministre des Affaires étrangères, est soupçonné d'avoir reçu pour 125 000 euros de cadeaux lorsqu'il était en poste, notamment de la part d'un dictateur africain qui lui aurait fait envoyer une statuette de Napoléon Bonaparte. Dominique de Villepin a rendu le mois dernier cet objet au Quai d'Orsay. La pression s'accentue sur Patrick Bruel à moins d'un mois du début de sa prochaine tournée. Plusieurs maires appellent le chanteur à annuler ses concerts dans leur ville en raison des accusations de violence sexuelle qui vise l'artiste. Quatre enquêtes pour viol ont notamment été ouvertes en France. Au Moyen-Orient, l'Iran examine en ce moment une nouvelle proposition de paix des États-Unis. Il s'agit de la dernière phase des négociations selon Donald Trump. Si nous n'obtenons pas les bonnes réponses, cela peut aller très vite. Nous sommes tous prêts à agir, a déclaré le président américain. Les États-Unis qui s'intéressent de nouveau au Groenland, nous devons remettre notre empreinte sur ce territoire, a estimé l'émissaire américain Jeff Landry, alors que Donald Trump a lui déclaré de nombreuses fois par le passé vouloir prendre possession de l'immense île autonome. Le Groenland, le Danemark et l'Union européenne se sont toujours dit opposés à toute initiative en ce sens. Enfin, à la page des sports, il y avait du cyclisme hier avec cette troisième victoire en 8 jours pour Jonathan Narvaez sur le Tour d'Italie. 4 mois après un terrible accident qui lui a causé plusieurs fractures des vertèbres, le coureur équatorien excelle sur ce Giro. C'est toujours Alfonso Eulalio qui figure en première position au classement général. Il est 4h02, ce flash est désormais terminé. Je vous donne rendez-vous dans une heure pour un nouveau point sur l'actualité. Pour l'instant, point sur la météo.
0: Merci Tatiana, ce jeudi il souffle comme un vent d'été. Quelques plaques de brouillard seront sorties au lever du jour au nord de la Loire, mais elles vont vite se dissiper et le soleil va très largement briller. Les lunettes de soleil vont s'imposer comme un accessoire incontournable, même si quelques nuages pourraient s'inviter à la fête en région parisienne. Côté mercure, les températures grimpent encore. Les minimales sont comprises entre 7 et 18 degrés. Pour les maximales, vous pourrez compter 22 à Marseille, 23 à Nice, 27 à Perpignan, 28 à Montélimar et même jusqu'à 29 degrés près de Lyon et de Montpellier.
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0: Il est 4h03, l'heure de faire le point sur vos conditions de circulation. Je vous rassure, ça se passe plutôt bien. Seule difficulté à laquelle vous allez être confronté, ça se passe près de Béziers. Et ça vous concerne, vous qui roulez sur l'A75 en direction de la ville de Béziers et de l'autoroute A9. Après avoir passé la sortie 63, Béziers Nord-Est, une voiture accidentée. Et il y a une conséquence sur les voies de circulation, puisqu'il y a des véhicules qui se trouvent sur la bande d'arrêt d'urgence. Et puis, la voie de gauche qui a été neutralisée. Sur place, ça se traduit comment? Eh bien, au niveau du kilomètre 331, vous n'avez que la voie droite pour passer et vous y roulez vraiment au pas. Conséquence, eh bien, du monde qui intervient autour de cet accident. Mis à part ça, ça se passe vraiment bien. On va quand même faire le point sur des travaux de la nuit qui perdurent. Je vous rejoins, vous qui roulez entre Nîmes et Montpellier sur la 9. Notez que la sortie Lunel 27 est fermée en direction de Barcelone. Vous pouvez sortir avant à Galargues numéro 26. Dans le Gard, la sortie Nîmes Centre numéro 1 de la 54 est fermée en direction d'Arles et de Marseille. Vous pouvez sortir avant à Nîmes Ouest sur l'autoroute A9. Entre Orange et Nîmes, cette fois, la sortie Remoulin 23 de la 9 est fermée dans les deux sens pour effectuer des travaux. Au-delà du réseau Vinci Autoroute, vous pouvez sortir à Roquemort 22 ou Nîmes de Marguerite 24. presque dans le même secteur, mais cette fois à Orange directement. La sortie Orange Sud 22 de la 7 est fermée dans les deux sens. Vous pouvez sortir à Avignon-le-Pontet numéro 23 ou Orange Centre numéro 21. Au volant d'un camion, par contre, en direction de Marseille, il faut sortir à Bollène numéro 19. Un petit peu plus au nord, hein, mais toujours en vallée du Rhône, la sortie Bourg-les-Valences numéro 14 de la 7 est fermée dans les deux sens. Vous pouvez sortir à Tain-l'Hermitage numéro 13 ou Valence-Roman numéro 15. Notez aussi au-delà du réseau Vinci Autoroute, si vous circulez dans la Loire, que la 47 est fermée en direction de Lyon à hauteur de Stelitec numéro 15. C'est un petit peu après avoir passé Saint-Chamond pour effectuer encore une fois des travaux. Je vais terminer par vous rejoindre dans les Bouches-du-Rhône où deux autoroutes sont fermées, toujours conséquence de travaux. D'abord à Salon de Provence, c'est la 54 qui est fermée en direction de Nîmes entre Grance numéro 14 et Saint-Martin-de-Crau numéro 12. Il y a aussi la 50 qui est fermée entre Aubagne et Marseille pour effectuer des travaux au-delà du réseau Vinci Autoroute. Bien sûr, dans ce secteur, dans les Bouches-du-Rhône, il y a des alternatives. Je vous les détaille dans le prochain point sur vos conditions de circulation.
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C'était Dark Necessities, les Red Hot Chili Peppers pour commencer l'heure. Il est 4h passé de 9 minutes, nous sommes le jeudi 21 mai et côté circulation, ça se passe plutôt bien, même tendance à l'amélioration pour vous qui circulez près de Béziers sur la 75 en direction de l'autoroute A9. Je vous parlais d'un accident, le véhicule accidenté vient d'être évacué, c'est la bonne nouvelle du moment. Je vous dis tout de cette situation, juste après encore bien deux musiques. Teddy Swims et juste avant ça Elena et le titre Capuche pour vous accompagner jusqu'au prochain point sur vos conditions de circulation. 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
1: Il est 4h16. Si la situation est en train de rentrer dans l'ordre près de Béziers, j'ai quand même d'autres informations qui vont vous intéresser, notamment si vous circulez sur la Côte d'Azur. Je vous retrouve tout de suite sur l'autoroute A8, vous qui roulez en direction d'Aix-en-Provence et de Marseille. Tout d'abord, notez que la sortie Nice-Nord 54 de l'A8 est fermée en direction d'Aix-en-Provence pour effectuer des travaux sur les caméras. Alors, au volant d'une voiture, vous pouvez sortir à Nice-Centre, numéro 55, et au volant d'un camion, vous pouvez sortir à Nice Saint-Isidore, numéro 52. Maintenant que le petit rappel travaux est fait, toujours sur l'A8 en direction d'Aix, en Provence et de Marseille, notez qu'un véhicule est arrêté 5 km après la sortie 47 Villeneuve-Loubet. Il y a de la gêne directement sur les voies de circulation puisque la voiture se trouve sur les voies, sur la voie de droite près du kilomètre 175. Il faut donc rouler sur les deux voies les plus à gauche et sur, si possible, même la voie la plus à gauche en attendant l'arrivée d'Ilmi, l'homme en jaune qui va pouvoir sécuriser la zone. Maintenant, toujours sur l'autoroute A8, mais dans l'autre sens, pour vous qui circulez en direction de l'Italie, notez que, après la sortie Nice-Est 55, un obstacle se vous trouverait sur les voies de circulation au niveau du kilomètre 200. Il s'agirait d'un cône. Toujours en direction de l'Italie, il y a aussi la sortie Menton 59 qui est fermée pour entretenir la végétation. Vous pouvez sortir avant à Monaco-Est numéro 58. Deux zones de travaux qui vont concerner aussi dans les Bouches-du-Rhône. La 54 est fermée en direction de Nîmes entre Grance numéro 14 et Saint-Martin-de-Croix numéro 12. Vous devez donc sortir à Grance et suivre le réseau secondaire pour reprendre la 54 à Saint-Martin-de-Croix. Il y a aussi, toujours dans les Bouches-du-Rhône, la 50 qui est fermée entre Aubagne et Marseille pour effectuer des travaux au-delà du réseau Vinci Autoroute. Alors à Aubagne, vous suivez les déviations mises en place depuis la 50 et la 52 pour poursuivre sur le réseau secondaire et rejoindre Marseille. Je vais maintenant vous rejoindre, vous qui roulez près de Béziers sur la 75 en direction de la ville de Béziers et de l'autoroute A9 pour vous rassurer puisque l'accident qui vous concernait juste après la sortie 63 Béziers Nord-Est est désormais de l'histoire ancienne totalement terminé. Il y a aussi quelques sorties qui sont fermées en vallée du Rhône ou sur l'autoroute A9. On aura l'occasion d'y revenir ensemble dans les prochains kilomètres. Pour l'instant, voici le retour à la musique avec All Saints, Pure Shoes.

C'était Vien, un titre interprété en duo, Pascal Obispo et Icar. Il est 4h passées de 26 minutes sur la route. Une seule difficulté à vous rapporter, ça se passe sur la Côte d'Azur, si vous roulez sur la 8 en direction d'Aix-en-Provence et de Marseille. Une voiture qui est arrêtée sur la voie de droite après la sortie 47 Villeneuve-Loubet. Je vous détaille tout ça, évidemment, après un titre de Jungle, Happy Man.

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1: 4h passées de 29 minutes, pas de grosses difficultés de circulation à vous signaler, mais tout de même, on va commencer ce point par un véhicule qui peut vous gêner, vous qui roulez près de la Côte d'Azur sur la 8 en direction d'Aix-en-Provence et de Marseille, puisque 5 km après la sortie 47 Villeneuve-Loubet, une voiture est arrêtée sur la voie de droite au niveau du kilomètre 175, ça va être votre repère dans le secteur. Il faut donc rouler sur les deux voies les plus à gauche. Ilmi, l'homme en jaune, vient d'arriver sur place pour sécuriser la zone. Je vais maintenant vous rejoindre dans les Bouches-du-Rhône et plus précisément près de Salon de Provence. Vous qui roulez sur la 54, et bien notez qu'une portion de cette autoroute est fermée en direction de Nîmes entre Grance numéro 14 et Saint-Martin-de-Crau numéro 12 pour rénover la chaussée. Vous devez obligatoirement sortir à Grance et suivre le réseau secondaire pour reprendre la 54 à Saint-Martin-de-Crau. Toujours sur la 54, mais dans le Gard, la sortie Nîmes-Centre numéro 1 est fermée en direction d'Arles et de Marseille pour installer un panneau de signalisation. Vous pouvez sortir avant à Nice, à Nîmes-Ouest sur l'autoroute A9. Presque dans le même secteur, mais entre Nîmes et Montpellier, la sortie Lunel 27 de la 9 est fermée en direction de Barcelone. Vous pouvez sortir avant à Galargues numéro 26. Plus au nord, entre Orange et Nîmes, la sortie Remoulin 23 de la 9 est aussi fermée dans les deux sens pour effectuer des travaux au-delà du réseau Vinci Autoroute. Vous pouvez sortir à Roquemort 22 ou Nîmes-Est-Marguerite numéro 24. Je vais vous rejoindre maintenant en vallée du Rhône, puisque la sortie Orange Sud 22 de la 7 est fermée dans les deux sens pour effectuer des travaux sur la chaussée. Vous pouvez sortir à Avignon-le-Pontet 23 ou Orange-Centre 21. Notez au volant d'un camion et en direction de Marseille qu'il faut sortir à Bolène numéro 19. Toujours en vallée du Rhône, mais plus au nord, la sortie pour les Valences 14 de la 7 est elle aussi fermée dans les deux sens pour entretenir la végétation. Vous pouvez sortir à Tain-l'Hermitage numéro 13 ou bien à Valence-Romont numéro 15. Évidemment, tout dépend de votre destination finale. Il y a aussi des travaux sur la 50 ou encore sur l'autoroute A8. Évidemment, on aura l'occasion d'y revenir ensemble en détail dans le prochain point sur vos conditions de circulation. Je n'ai pas d'autres informations à vous donner pour l'instant.
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1: Comme chaque année, notre partenaire, l'Automobile Magazine, publie son hors-série Toutes les voitures du monde. L'édition 2026-2027 recense près de 3000 modèles et permet surtout de mieux comprendre les grandes évolutions du marché. Domination des SUV, montée en puissance de l'électrique, arrivée de nouveaux constructeurs et de nouvelles technologies. Toutes les clés dans votre magoto, ça arrive juste après un titre de Arthur H, Give Me Up. 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

0: Il est 4h35, pas de grosses difficultés de circulation à vous signaler. Ne vous inquiétez pas, quelques travaux de la nuit qui se poursuivent et puis un véhicule qui peut vous gêner sur la Côte d'Azur. Je vous détaillerai tout ça, évidemment, à 4h45. Mais pour l'instant, c'est l'heure de votre Magoto sur le 107.7. Nous retrouvons Sébastien Datte en compagnie du rédacteur en chef adjoint de l'Automobile Magazine.
1: Pierre Lefebvre, bonjour.
2: Bonjour Sébastien.
1: Cette semaine, hors série à l'honneur sur le 107.7 avec toutes les voitures du monde, la dernière bible de l'Automobile Magazine, le marché français, le marché européen, le marché mondial, les nouveautés, les concept cars, bref, il y a tout.
2: Dans l'édition de cette année, vous allez découvrir pas mal de nouveaux constructeurs, notamment chinois bien sûr, mais pas que d'ailleurs, puisqu'on a notamment aussi un nouvel acteur coréen qui arrive en France, qui s'appelle Genesis. Mm-hmm. Et puis, ça vous permet aussi de découvrir que, en termes de silhouette,
1: les SUV.
2: Voilà, il y a beaucoup de SUV, peut-être moins de variété. Il y avait davantage de cabriolets et de coupés avant, mais vous savez, l'automobile, c'est ainsi, hein, depuis plus d'un siècle. Et finalement, toutes les voitures du monde, ce petit focus annuel, alterne entre raison, passion, nouvelles technologies aussi, nouveaux acteurs, parfois aussi qui sont des tout petits poussés. Je pense notamment à l'un des modèles qui est présent sur la couverture de ce nouveau numéro, qui est une Donkervoort.
1: Alors
2: une
1: Donkervoort, c'est le sport là.
2: Voilà,
1: on la verra pas à tous les coins de rue.
2: C'est un constructeur néerlandais. Ce sont des fous furieux qui font des voitures extrêmement légères, extrêmement puissantes. Et leur dernière création, qui est la P24 RS, est une voiture totalement démoniaque. Je vous avoue que je rêve de pouvoir l'essayer. Peut-être dans quelques mois, on verra bien.
1: Au-delà de ces 3000 véhicules qu'on peut découvrir, on peut aussi faire un petit peu son marché, parce qu'on peut comparer les données, les prix, etc.
2: Oui, exactement. En fait, dans ce, toutes les voitures du monde, on accompagne aussi chaque présentation de véhicules, de données techniques, les dimensions, bien entendu, mais pas que, la gamme de motorisation, les niveaux de puissance, etc. Donc, ça vous permet de vous y retrouver. Puis surtout, nous, ça nous permet parfois de tirer la langue pour la simple et bonne raison, c'est qu'il y a énormément d'évolutions techniques et c'est très, très, très rapide. Notamment sur les électriques, où une voiture parfois qui était toute neuve il y a 6-8 mois, elle peut avoir changé parce que le moteur peut avoir pris un petit peu de puissance ou la batterie carrément avoir changé.
1: La Bible, le hors-série 2026-2027, toutes les voitures du monde, le hors-série de l'Automobile Magazine, c'est à découvrir et actuellement en kiosque. Merci beaucoup et à très bientôt Pierre Lefebvre.
2: Merci Sébastien, à bientôt.
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0: Il est 4h38, je vous propose désormais de retrouver deux artistes à la renommée internationale, Dua Lipa et Taylor Swift, pas moins que ça.
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1: Il est 4h45, à cette heure-ci, pas de grosses difficultés à vous signaler. Ce trafic bien fluide et c'est tant mieux pour vous qui circulez dans ce large quart sud-est du pays. Je vais quand même vous rejoindre sur la Côte d'Azur pour vous rappeler que si vous roulez sur l'A8 en direction d'Aix-en-Provence et de Marseille, 5 km après la sortie 47 Villeneuve-Loubet, une voiture est arrêtée sur la voie de droite qui est donc neutralisée. Vous n'avez plus que les deux voies de gauche pour passer près du kilomètre 175. Toujours sur l'habite pour vous qui circulez en direction d'Aix-en-Provence. Notez que la sortie Nice-Nord numéro 54 est fermée pour effectuer des travaux sur les caméras. Alors au volant d'une voiture, vous pouvez sortir à Nice-Centre numéro 55 et au volant d'un camion, vous pouvez sortir à Nice-Saint-Isidore numéro 52. On fait cap ensemble sur les Bouches-du-Rhône. Maintenant, je vous rappelle que la 50 est fermée entre Aubagne et Marseille pour effectuer des travaux au-delà du réseau Vinci Autoroute. À Aubagne, vous devez suivre les déviations mises en place depuis la 50 et la 52 et poursuivre sur le réseau secondaire pour rejoindre Marseille. Toujours dans les Bouches-du-Rhône, notez que la 54 est fermée en direction de Nîmes entre Grance numéro 14 et Saint-Martin-de-Crau numéro 12 pour rénover la chaussée. Vous devez donc obligatoirement sortir à Grance, suivre le réseau secondaire pour reprendre la 54 à Saint-Martin-de-Crau. Il y a aussi quelques sorties qui sont fermées sur la 9, la 54 ou encore la 7. Évidemment, je vous en reparle dans quelques minutes, mais pour l'heure, on va s'intéresser à un obstacle qui se trouve sur les voies de circulation au niveau de la 46. Donc on change de département, je vous retrouve dans le Rhône, sur le contournement Est-Lyonnais, si vous roulez en direction de Paris, 2 km après la sortie 16, communé des morceaux de pneus qui se trouveraient sur la voie de gauche, près du kilomètre 57. Et j'apprends à l'instant que Gaël, l'homme en jaune, vient d'arriver sur place pour pouvoir récupérer cet obstacle. Donc vraiment, dans ce secteur, vous roulez au pas et vous pensez bien à sa sécurité. Le retour à la musique, c'est pour tout de suite sur Radio Vinci Autoroute avec Meredith Brooks.

Family Affair, Dance For Me, c'était David Guetta. Il est 4h53, ce tout début de journée du jeudi 21 mai. Pas de difficulté à l'horizon, évidemment. On fait le point de façon détaillée sur les quelques travaux de la nuit qui sont encore d'actualité après les informations de 5h. Et pour y arriver, vous allez rouler en compagnie des Foreigners. Et juste avant, voici Amanda Bourneuf, Oxygène.

0: Urgent Foreigner pour vous accompagner jusqu'à l'actualité de la rédaction de Radio Vinci Autoroute. Il est tout juste 5h, belle route.
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2: Bonjour à toutes et à tous. Le Parlement a entériné hier soir une ouverture du corps électoral de Nouvelle-Calédonie. Une réforme très scrutée localement, car elle permet à quelques 10 000 natifs calédoniens, jusqu'à maintenant privés du droit de vote, d'obtenir leur carte d'électeur. Cette épineuse question avait été l'étincelle des émeutes qui avaient ravagé le Caillou il y a 2 ans, faisant 14 morts et 2 milliards d'euros de dégâts. La proposition de loi a été validée quelques semaines à peine avant un scrutin provincial qui doit se tenir à la fin du mois en Nouvelle-Calédonie. 16 personnes ont été interpellées hier à Paris dans le cadre de l'enquête sur les soupçons de viol et agression sexuelle à l'encontre d'enfants dans l'école maternelle Saint-Dominique de la capitale. 3 des personnes interpellées sont des agents spécialisés, 3 autres des responsables éducatifs de la ville et 10 des animateurs contractuels. Les choses commencent à avancer, salue le collectif des parents d'enfants victimes. Plusieurs pays européens, dont l'Espagne et la Pologne, fustigent le traitement infligé par l'armée israélienne aux militants d'une flottille pour Gaza. Dans une vidéo diffusée par le ministre de la Sécurité nationale, Itamar Ben-Gvir, on peut voir les militants agenouillés, malmenés par des soldats de l'État hébreu. Le ministre français des Affaires étrangères, Jean-Noël Barrot, évoque sur X des agissements inadmissibles. Il a convoqué l'ambassadeur d'Israël. La justice américaine a inculpé l'ex-président cubain Raúl Castro et émis un mandat d'arrêt contre lui en raison d'une affaire vieille de 30 ans. À l'époque, 2 avions civils pilotés par des opposants à son frère Fidel avaient été abattus. Lui était alors ministre de la Défense. Il est accusé de complot dans cette affaire datant donc de 1996. La décision des États-Unis n'a aucun fondement juridique, a réagi sur X l'actuel chef d'État cubain Miguel Díaz-Canel, qui dénonce une manœuvre politique. Enfin, à la page des sports, il y avait du foot hier et la victoire d'Aston Villa, sacré champion de Ligue Europa. Les Anglais de Birmingham ont battu Fribourg en finale 3-0. C'est le 5e succès d'Unai Emery, ancien coach du PSG, dans cette compétition. Il est 5h02, je vous souhaite à tous une très belle matinée. On passe tout de suite aux prévisions météo.
0: Tatiana, ce jeudi, il souffle comme un vent d'été. Quelques plaques de brouillard seront sorties au lever du jour au nord de la Loire, mais elles vont vite se dissiper et le soleil va très largement briller. Les lunettes de soleil vont donc s'imposer comme un accessoire incontournable, même si quelques nuages pourraient s'inviter à la fête en région parisienne. Côté mercure, les températures grimpent encore. Les minimales sont comprises entre 7 et 18 degrés. Pour les maximales, vous pourrez compter 22 à Marseille, 23 à Nice, 27 à Perpignan, 28 à Montélimar et même jusqu'à 29 degrés près de Lyon et de Montpellier.
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0: Il est 5h03, circulation bien fluide. Je vous rejoins avec quand même quelques informations, notamment des travaux de la nuit qui se poursuivent. Avant de les évoquer, cap sur la Côte d'Azur et plus précisément sur l'autoroute A8. Pour vous qui roulez en direction d'Aix-en-Provence et de Marseille, notez que 5 km après la sortie 47 Villeneuve-Loubet, une voiture est arrêtée sur la voie droite. Conséquence, cette voie est neutralisée près du kilomètre 175. Vous roulez uniquement sur les deux voies les plus à gauche. Laissez bien de l'espace et privilégiez même de rouler sur la voie de gauche car les opérations de dépannage viennent de débuter. Il y a donc du monde qui intervient dans ce secteur. Zoom maintenant sur les Bouches-du-Rhône puisque la 54 est fermée en direction de Nîmes entre Grance numéro 14 et Saint-Martin-de-Crau numéro 12 pour rénover la chaussée. Vous devez obligatoirement sortir à Grance et emprunter le réseau secondaire pour reprendre la 54 à Saint-Martin-de-Crau. Si vous roulez d'ailleurs sur la 54 en direction d'Arles et de Marseille, notez que la sortie Nîmes-Centre numéro 1 est fermée. fermée. Sur l'autoroute A9 aussi, deux sorties fermées. D'abord, Roulemoulin, numéro 23, dans les deux sens. Et puis, dans l'Hérault, c'est l'UNEL numéro 27 qui est fermée en direction de Barcelone. Je vais vous rejoindre maintenant en Vallée du Rhône, dans la région d'Orange, puisque la sortie Orange Sud numéro 22 de la 7 est fermée dans les deux sens de circulation pour effectuer des travaux sur la chaussée. Vous pouvez sortir à Avignon-le-Pontet numéro 23 ou Orange Centre numéro 21 au volant d'un camion. Et en direction de Marseille, il faut sortir à Bolène numéro 19. Et enfin, j'ai une toute dernière information qui va vous concerner, vous qui circulez au sud de Lyon sur la 7 en direction de Marseille, puisque juste après la sortie 11 Vienne Sud, un cône se trouverait sur les voies de circulation. Ça se passe donc au niveau du kilomètre numéro 6. Et c'est Bilal, l'homme en jaune, qui est en train de se rendre sur place pour pouvoir évacuer cet obstacle. Rouler au pas en attendant dans ce secteur.
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La douce voix de James Blunt pour vous réveiller en ce tout début de journée avec You're Beautiful. Il est 5h passées de 9 minutes, circulation toujours bien fluide. Je vous rappelle simplement, vous qui roulez près d'Antibes sur la 8 en direction d'Aix-en-Provence et de Marseille, qu'une voiture est en panne sur la voie de droite au niveau du kilomètre 175. On en reparle ensemble évidemment dans un point complet à 5h15. D'ici là, voici The Offsprings et juste avant, vous retrouvez Lynn dans ton téléphone.

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1: Il est 5h14, vous écoutez Radio Vinci Autoroute, tout se passe plutôt bien sur votre trajet en ce tout début de journée. Vous n'ayez pas d'inquiétude, d'ailleurs je vais commencer par vous rejoindre dans les Alpes-Maritimes, vous qui roulez sur l'autoroute A8 en direction d'Aix-en-Provence et de Marseille. J'ai une bonne nouvelle puisque 5 km après la sortie 47, Villeneuve-Loubet, la voiture qui était arrêtée sur la voie

0: droite vient d'être évacuée par le dépanneur. La voie droite est pour l'instant toujours neutralisée par l'homme en jaune qui se trouve sur place, mais la situation devrait rapidement revenir à la normale, près du kilomètre 175. Cap maintenant sur les Bouches-du-Rhône, je vous rappelle une zone de travaux de la nuit qui est encore d'actualité. La 54 est fermée en direction de Nîmes entre Grans numéro 14 et Saint-Martin-de-Croix numéro 12 pour permettre des rénovations de la chaussée. Vous devez obligatoirement sortir à Grans, puis emprunter le réseau secondaire pour reprendre la 54 à Saint-Martin-de-Croix. Je vais m'arrêter maintenant dans le Gard pour vous rappeler que la sortie Nîmes-Centre numéro 1 de la 54 est fermée en direction d'Arles et de Marseille pour installer un panneau de signalisation. Vous pouvez sortir avant à Nîmes-Ouest sur la 9. Entre Orange et Nîmes, notez aussi que la sortie Remoulin 23 de la 9 est fermée dans les deux sens pour effectuer des travaux de l'Azur Réseau Vinci Autoroute. Vous pouvez ici sortir à Roquemort numéro 22 ou à Nîmes-Est Marguerite numéro 24, évidemment en fonction de votre destination finale. Je vous retrouve en Vallée du Rhône et je vous rappelle sur l'autoroute A7 que la sortie Orange Sud 22 est fermée dans les deux sens. Toujours en Vallée du Rhône et toujours sur l'autoroute A7, mais plus au nord pour vous qui circulez en direction de Marseille, juste après la sortie 11 Vienne Sud, je vous rappelle qu'un obstacle se trouvera sur les voies de circulation. Il s'agirait d'un cône au niveau du kilomètre 6 et c'est Bilal, l'homme en jaune, qui est chargé de venir le ramasser. Vous savez désormais tout. Et comme vous savez tout et que vous pouvez rouler l'esprit tranquille, je vous laisse en compagnie de Pink, Whatever You Want.
1: 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So,

The Promise You Made, Cock Robin. Il est 5h passé de 24 minutes. Côté circulation, ben, ça se passe toujours bien. Pas de ralentissement pour l'instant à vous signaler. Hein, c'est parfaitement fluide. On fait le point sur les quelques travaux de la nuit qui pourraient être toujours en cours et vous gêner évidemment à 5h29. Tout pile, je vous attends pour faire le point sur vos conditions de circulation. D'ici là, voici Ebony avec Mon Paradis.

0: est 5h28. Ce que je vous propose, c'est qu'on s'intéresse de plus près à vos conditions de circulation à l'instant T. Et pour ça, eh bien, je vous donne rendez-vous dans moins d'une minute.
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0: 5h29. Côté trafic, pour l'instant, tout se passe bien. J'ai quand même quelques informations à vous donner. 3 précisément. Et à chaque fois, eh bien, ça va être des zones de travaux de la nuit qui sont encore d'actualité, qui vous concernent encore. On va commencer ce point par, eh bien, faire un petit stop dans la région d'Orange. La sortie Orange Sud numéro 22 de la 7 est fermée dans les deux sens de circulation. Vous pouvez sortir à Avignon-le-Pontet numéro 23 ou Orange Centre numéro 21. Et au volant d'un camion en direction de Marseille, il faut sortir à Bollène numéro 19. Entre Orange et Nîmes, c'est la sortie Remoulin 23 de la 9 qui est fermée dans les deux sens pour effectuer des travaux de la du réseau Vinci Autoroute. Vous pouvez sortir à Roquemort numéro 22 ou à Nîmes Est Marguerite numéro 24. Et enfin, dans le Gard, la sortie Nîmes Centre numéro 1 de la 54 est fermée en direction d'Arles de Marseille pour installer un panneau de signalisation. Vous pouvez sortir avant à Nîmes Ouest sur le autoroute A9. Une fois que je vous ai dit ça, bien vous savez tout de ce qui peut vous gêner à l'instant T. Circulation bien fluide, pas d'autres difficultés de circulation. Même la météo est de votre côté en ce début de journée.
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0: Dans un instant, votre rendez-vous sortir en famille, direction Montpellier, à la découverte de la plus ancienne faculté de médecine fondée au XIIe siècle. Des visites guidées y sont proposées. Comment étudiait-on le corps humain à l'époque? Eh bien, réponse juste après un titre de Hugo Nogam, Moonlight.

0: Moonlight, c'était Go Nogam pour vous accompagner. Il est 5h passées de 34 minutes. Pas de nouvelles difficultés de circulation à vous donner. Je vous rappelle simplement, vous qui souhaitez rejoindre l'autoroute au niveau de Mandelieu numéro 40, hein, en direction d'Aix-en-Provence et de Marseille sur la 8, eh bien, notez qu'un véhicule est arrêté dans cette entrée et il y a de la gêne, hein, pour vous insérer sur l'autoroute. En famille, tout de suite, comme prévu, Hélène Dalli nous emmène dans l'Hérault, au cœur de l'histoire de la médecine.
1: À Montpellier, la médecine doit sa renommée à des figures comme Rabelais, Nostradamus, Laperoni ou Guy de Chauliac. Simple curieux ou passionné de médecine, nous allons pousser la porte de la plus ancienne faculté de médecine du monde occidental. La visite avec Manon Albert Simon, guide conférencière à l'Office de tourisme de Montpellier.
2: L'idée, c'est vraiment de faire un petit tour d'horizon de l'histoire de la médecine à Montpellier. Donc, il y a plus de 9 siècles d'histoire à raconter. Il y a quand même une riche histoire à présenter. Après, de rentrer un peu en profondeur, et moi, j'aime bien raconter comment on faisait la médecine hier et faire le comparatif avec aujourd'hui. Comment est-ce qu'on était étudiant sous l'Ancien Régime? Comment est-ce qu'on est étudiant aujourd'hui?
3: À l'époque, les femmes, elles n'avaient pas le droit d'étudier la médecine. C'était que les hommes et les hommes riches. Pour devenir médecin, il fallait faire à peu près 5 ans d'études. Alors que pour être chirurgien, avant, il fallait faire seulement 1 an d'études, ce qui est très peu.
1: Les premières dissections interdites au Moyen-Âge apparaissent dans le cursus médical au début du 14e. Pour comprendre la vie, il fallait explorer la mort. Et c'est une participante à la visite qui nous raconte.
4: Alors, ils dissèquent d'abord les animaux parce que les humains, c'était interdit. Mais après, ils ont disséqué les corps qui n'étaient pas réclamés et les condamnés à mort.
1: Mais comme les dissections étaient rares, il a fallu trouver autre chose pour comprendre l'anatomie. Et c'est là que l'art vient au secours de la science avec les moulages en cire d'un artiste italien, Gaetano Zumbo.
2: C'est impressionnant puisque Gaetano Zumbo, lui, il exerce au 17e, 18e siècle. Et voilà, ce que je disais, c'est que j'avais eu la chance de pouvoir en parler avec des médecins qui m'ont dit que le réalisme était saisissant pour l'époque. Et voilà, au 17e, 18e siècle, on n'a pas tous les outils pour pouvoir étudier le corps humain, pour avoir un tel réalisme. C'est quand même très impressionnant.
1: La visite se poursuit et là, changement d'ambiance. Nous sommes dans la salle des actes. C'est ici que les médecins prêtent serment sous la statue d'Hippocrate.
2: Alors là aussi, c'est chargé d'histoire et d'émotion, puisque ben, depuis le 19e siècle, les étudiants viennent soutenir leur thèse ici. Il y a plein de portraits, d'illustres noms aussi, de professeurs, de médecins qui sont venus ici à Montpellier.
5: L'histoire est très mise en avant, notamment avec les tableaux, donc ils sont beaucoup présentés. Nous voyons les chirurgiens vêtus de noir et les médecins en rouge, donc ça les différencie de leur fonction.
1: Les visites guidées de la faculté de médecine de Montpellier se font sur réservation. Tous les renseignements sur le site de l'Office de tourisme.
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1: Il est 5h44, vous écoutez Radio Vinci Autoroute. La bonne nouvelle, c'est qu'il n'y a pas d'accident, de véhicule en panne ou encore d'obstacle pour gêner votre circulation à l'instant T. Mais quelques travaux de la nuit qui sont encore d'actualité. Et à chaque fois, ça va être le cas dans le Gard et dans le Vaucluse. Deux zones de travaux. La première, elle vous concerne dans la région d'Orange. La sortie Orange U numéro 22 de la 7 est fermée dans les deux sens de circulation pour effectuer des travaux sur la chaussée. Vous pouvez sortir à Avignon-le-Pontet numéro 23 ou Orange Centre numéro 21. Et au volant d'un camion, en direction de Marseille, il faut sortir à Bolène numéro 19. Et enfin, la seconde zone, elle va vous concerner dans le Gard, puisque la sortie Nîmes Centre numéro 1 de la 54 est fermée en direction d'Arles et de Marseille pour installer un panneau de signalisation. Vous pouvez anticiper et sortir avant à Nîmes Ouest sur l'autoroute A9. Une fois que j'ai fini avec vous d'évoquer ces deux zones de travaux de la nuit qui devraient d'ailleurs se terminer dans les prochaines minutes, bien je n'ai aucune autre information à vous donner puisque même la météo est de votre côté en ce tout début de journée. Je vous souhaite une très belle route, une très belle journée également du jeudi 21 mai, en tout cas côté météo, hein, ça devrait être une belle journée. Le soleil qui va vous accompagner et puis dans les prochains kilomètres, c'est aussi Supertram qui va vous accompagner avec Breakfast in America.

C'était Kyo avec l'équilibre. Il est 5h52 pour l'instant. Pas de difficulté à l'horizon pour vous qui circulez dans ce large quart sud-est du pays, que vous rouliez près de Clermont-Ferrand, de Lyon, en vallée du Rhône, de Marseille, sur la côte d'Azur, autour du golfe du Lion. Tout se passe bien, alors poursuivons en musique. Vous allez retrouver Garbage. Et maintenant, voici Vernis Rouge avec La Fille.

0: Gardez Edgy, You Look So Fine pour terminer l'heure et arriver jusqu'à l'actualité de la rédaction. Il est tout juste 6h, belle route.
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2: Bonjour à toutes et à tous. Pas encore de canicule, mais une nette montée des températures est attendue aujourd'hui et ce week-end sur quasiment l'ensemble de l'Hexagone. Le thermomètre va dépasser les 30 degrés dès demain, notamment dans le sud-ouest du pays, et on pourrait atteindre des pointes à 36 degrés. On parle météo en détail à la fin de ce flash. Les députés ont bûché jusqu'à tard dans la nuit sur le projet d'urgence agricole et ils ont durci de façon bien plus stricte un de ses articles en interdisant toute importation de denrées produites avec un pesticide interdit en France. Ce sont les voix combinées des députés RN, LFI et écologistes qui ont permis son adoption. Selon la ministre de l'Agriculture, la nouvelle mouture du texte est contraire au droit européen. La pression s'accentue sur Patrick Bruel à moins d'un mois du début de sa prochaine tournée. Plusieurs maires appellent le chanteur à annuler ses concerts dans leur ville en raison des accusations de violences sexuelles qui visent l'artiste. 4 enquêtes pour viol ont notamment été ouvertes en France. C'est aujourd'hui que les juges de la Cour d'appel de Paris doivent donner leur verdict concernant le crash du vol Rio-Paris. C'était il y a 17 ans, 228 morts, l'accident le plus meurtrier de l'histoire aéronautique française. En première instance, la compagnie Air France et le constructeur Airbus avaient été relaxés. Le ministre d'extrême droite de la Sécurité nationale israélien, Itamar Ben-Gvir, a provoqué un tollé au sein même de son gouvernement et à l'étranger en publiant hier une vidéo de militants d'une nouvelle flottille pour Gaza. On y voit ces militants agenouillés et les mains liées après leur arrestation en mer. Des images qui ne sont pas conformes aux valeurs de l'État hébreu, a estimé le Premier ministre Benjamin Netanyahou. Concernant la guerre avec l'Iran, Téhéran dit examiner la nouvelle proposition de paix des États-Unis transmise via le Pakistan. Il s'agit de la dernière phase des négociations, selon Donald Trump. Si nous n'obtenons pas les bonnes réponses, nous sommes prêts à agir, a de nouveau menacé le président américain. Et puis rapidement à la page des sports, il y avait du cyclisme hier avec la 3e victoire en 8 jours pour Jonathan Narvaez sur le Tour d'Italie. 4 mois après un terrible accident qui lui a causé plusieurs fractures des vertèbres, le cycliste équatorien excelle sur ce Giro. La nouvelle étape du Giro d'ailleurs aujourd'hui se déroulera jusqu'à Tulin. Il est 6h02, largement passé, il est temps de passer à la météo.
3: Merci Tatiana, à très bientôt et la journée sera assez simple à résumer, soleil et chaleur pour tout le monde. Il faut quand même attendre la dissipation des brouillards matinaux, notamment entre le centre et le nord-est. Et puis donc après, du bleu dans le ciel pour tout le monde et des températures estivales 22 à 30 en général. On dépassera même 30 degrés dans le sud-ouest, près de Toulouse notamment. 29 degrés attendus à Montpellier, à Lyon, 28 à Montélimar et 22 à Marseille.
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3: Il est 6h03 et tout se passe bien, quelle que soit votre destination, ce tout début de journée. Aucune difficulté pour l'instant à vous signaler, vous qui êtes en Auvergne-Rhône-Alpes, du côté de la Provence et puis en Occitanie. Avec quand même du côté de l'Occitanie, deux infos qui vous concernent. Des obstacles signalés le long des voies de l'autoroute A9 en direction de Barcelone, vers le kilomètre 231, c'est 13 km après le 4, la sortie numéro 40. Et puis les travaux de la nuit sont quasiment tous terminés maintenant, les différentes fermetures dont on vous a parlé tout au long de cette nuit. À noter toutefois que dans le Gard, Nîmes Centre, l'échangeur numéro 1 a connu des travaux tout au long de la nuit et que la sortie en direction d'Arles-Salon de Provence est pour l'instant toujours fermée pour l'installation d'un panneau de signalisation. Vous pouvez sortir avant sur l'autoroute A9 au niveau de Nîmes Ouest. Bon début de journée, bonne route à tous.
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M6 Solar avec Da Vinci Claude sur Radio Vinci Autoroute en ce tout début de journée, jeudi 21 mai, 6h08. Pour l'instant, tout se passe bien, quelle que soit votre destination. Je reviens à l'infotrafic, évidemment, dès que nécessaire, puis dans un point complet. D'ici quelques minutes, ça sera après Amanda Marshall et le nouveau titre de Benjamin Biolay à découvrir maintenant. Voici Soleil Profond sur Radio Vinci Autoroute.

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1: Il est 6h16, circulation parfaitement fluide pour vous en ce tout début de journée. Alors ça commence bien sûr à se charger, vous êtes de plus en plus nombreux autour de Lyon, entre Avignon et Marseille ou encore du côté de Nîmes et de Montpellier en Occitanie. Mais dans l'ensemble, circulation donc assez fluide pour vous ce matin. Pas de difficultés particulières. Zoom sur des obstacles le long de votre route sur l'A9 en direction de Barcelone. Attention à plusieurs cônes de chantier qui sont sur les voies et gêne votre passage. 13 km après le 4, la sortie numéro 40, c'est à la hauteur du kilomètre 231. Et puis dans la région de Nîmes, les travaux de nuit sont terminés. La sortie Nîmes Centre était fermée sur la 54 en direction d'Arles et de Salon de Provence. Ça n'est plus le cas. Vous pouvez à nouveau emprunter cet échangeur et sans difficulté. Bonne route à tous et très bon début de journée. Avec pour les prochaines minutes, Macklemore sur Radio Vinci Autoroute.
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0: début de journée avec nous. Radio Vinci Autoroute est dans la région de Narbonne sur l'autoroute A9 en direction de Montpellier de Lyon. Attention à des morceaux de pneus qui gênent votre passage. Cela vous concerne vers le kilomètre 168, une vingtaine de kilomètres après Narbonne. À l'approche de Béziers, un patrouilleur bien sûr se rend sur place.
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0: Et direction la région d'Orange, où la nuit prochaine, à partir de 22h jusqu'à 6h du matin au plus tard, Orange Nord-Piolin, la sortie 20 de l'autoroute A7 sera fermée en direction de Lyon pour des travaux sur la chaussée. Il y aura des travaux également du côté de Salon de Provence, à partir de 21h jusqu'à 6h, la 54 sera fermée en direction de Nîmes, entre Grance, la sortie 14, et Saint-Martin-de-Crau, la sortie numéro 12, et ce, pour rénover la chaussée.
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0: Et retour de la musique dans un instant pour vous accompagner de bon matin. Matt Pokora avec Quand même, ou encore Earth, Wind and Fire.
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1: Il est un peu plus de 6h30 en ce jeudi matin et j'ai quelques infos à vous donner. Et puis les premiers bouchons qui s'installent progressivement, notamment autour de la région lyonnaise. Vous êtes de plus en plus nombreux à circuler, nombreux à arriver de Saint-Étienne sur la 47, au bout de la 47. Et les premières retenues qui s'installent du côté de Givors notamment. Direction l'Occitanie, deux infos à vous donner. D'abord un accident qui se serait produit sur, qui est confirmé, donc qui s'est produit sur l'autoroute A9 en direction de Montpellier et de Lyon. Accident sur la bande d'arrêt d'urgence vers le kilomètre 140. C'est 9 kilomètres après Agde. La sortie numéro 34. Le patrouilleur est en train d'approcher de cette zone. Stéphane est en charge de cette intervention. Attention donc, ne passez pas trop près de cet événement. Même s'il est sur la bande d'arrêt d'urgence, respectez bien le corridor de sécurité. Vous ralentissez et vous vous écartez un maximum. Direction maintenant plus au sud, de l'autoroute A9 toujours, mais en direction de Barcelone, avec Pascal qui est patrouilleur dans le secteur de l'E4, qui est en train d'intervenir au niveau d'obstacles vers le kilomètre 231, c'est 13 kilomètres après l'E4, la sortie 40 avant d'arriver du côté de Perpignan. Bonne route à tous, c'est très bon début de journée.
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1: Les accidents de la route restent la première cause de mortalité dans le cadre du travail. Pour sensibiliser et réduire les risques en entreprise, la sécurité routière organise les journées de la sécurité routière au travail. La 10e édition s'est déroulée tout au long de cette semaine et encore jusqu'à demain. On en parle dans un instant avec la déléguée interministérielle à la sécurité routière, Estelle Bally. Et dans le Mobilimag, juste après Soprano et Lilipo, voici Amour Siamois sur Radio Vinci Autoroute.

0: 6h37. Bon courage à vous sur la route du travail en ce début de journée et une circulation de plus en plus dense. Retour de l'infotrafic évidemment dès que nécessaire, puis dans un point complet dans moins de 10 minutes. Voici le Mobilimag et nous nous intéressons ce matin à la 10e édition des Journées de la Sécurité Routière au Travail. Charles Dodon est en compagnie de la déléguée interministérielle à la Sécurité Routière.
1: Bonjour Estelle Bally.
2: Bonjour.
1: Chaque année, les accidents survenus sur la route du travail depuis le domicile ou pour aller à un rendez-vous professionnel constituent la première cause de mortalité au travail. On a pourtant l'impression que ce risque routier est sous-estimé.
2: C'est possible. En tout cas, ce qui est important, c'est de faire prendre conscience de l'ampleur de ce risque routier, puisqu'il représente quand même 549 personnes qui sont tuées chaque année à l'occasion d'un déplacement lié au travail. C'est 17% de la mortalité routière et c'est également un coût important pour la société, puisque les accidents de la route dans le cadre des déplacements professionnels représentent 5 millions de journées de congés maladie par an et un coût direct estimé à 725 millions d'euros. Donc c'est un point important sur lequel la sécurité routière se positionne depuis de nombreuses années et qui nécessite une prise de conscience.
1: Et c'est justement l'un des enjeux de cette opération.
2: Oui, c'est l'un des enjeux des journées de la sécurité routière au travail. D'abord, il faut rappeler que selon le code du travail, l'employeur a l'obligation de veiller à la sécurité de ses employés. Et donc, il doit évaluer et répertorier les risques professionnels, dont le risque routier en particulier. Et donc, l'idée de ces journées de la sécurité routière au travail, c'est évidemment d'abord d'attirer l'attention sur la spécificité de ce risque et son ampleur. Et ensuite, d'aider l'employeur dans ce rôle, de lui fournir des clés, de lui fournir des outils, de manière à ce qu'il se sente moins seul face à cette obligation qui pèse sur lui.
1: Et justement, la sécurité routière met à disposition des entreprises tout un tas d'outils. Quels sont-ils ?
2: Alors, on a des outils pédagogiques pratiques qui sont mis à disposition, tels que des kits de communication, des vidéos, des quiz interactifs, des modules comme le module Je repasse le code, des podcasts, des supports d'animation. On a aussi des ateliers pédagogiques qui aident à comprendre la mécanique d'un accident. Ça permet aussi de rencontrer à un employeur de rencontrer d'autres employeurs qui peuvent aussi avoir mis en place de bonnes pratiques au sein de leurs entreprises.
1: Les journées de la sécurité routière au travail sont organisées jusqu'au vendredi 22 mai et on peut retrouver sur le site internet de la sécurité routière tous les outils et les modules mis à disposition des entreprises. Merci Estelle Bally.
2: Merci beaucoup.
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0: Il est 6h40, si vous êtes dans la région d'Avignon sur l'autoroute A7, attention à des obstacles en direction d'Orange et de Lyon. Obstacle après Avignon-Château-Renard, la sortie numéro 24 de l'A7. C'est à la hauteur du kilomètre 189. Retour de la musique dans un instant, Tiwayo sur Radio Vinci Autoroute et puis retour de l'infotrafic pour un point complet dans 5 minutes.
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1: Il est 6h45 en ce début de journée, des obstacles sont signalés, ça veut dire intervention pour les services de sécurité, les patrouilleurs qui se rendent sur place et notamment du côté d'Agde où un accident s'est produit sur l'autoroute A9. Pour vous qui êtes direction Montpellier et Lyon, accident 9 km après Agde, donc sortie numéro 34. C'est à la hauteur du kilomètre 140, accident sur la bande d'arrêt d'urgence dans le secteur de Florensac. D'autres infos à vous donner, toujours en Occitanie et à Narbonne, dans la sortie numéro 38, attention à des obstacles, des cônes qui ont été signalés, des cônes de chantier avec intervention là aussi d'un patrouilleur. Du côté d'Orange, Orange Sud échangeur numéro 22 de la 7 pour vous en direction de Valence et de Lyon, des obstacles ont été signalés sur les voies à la hauteur du kilomètre 172. Un mot sur un trafic de plus en plus dense entre Orange, Avignon, Marseille, justement sur l'autoroute A7, vous êtes très nombreux à rejoindre ce matin la cité phocéenne, mais tout se passe bien pour l'instant, je n'ai aucune difficulté à vous signaler. Direction plus au nord, Auvergne-Rhône-Alpes avec la région lyonnaise et les bouchons déjà installés ce matin. Les premiers, et vous en avez peut-être l'habitude, comptez 5-10 minutes pour les traverser du côté de Givors, au bout de la 47, vous qui arrivez de Saint-Étienne. Et puis sur la 46, le contournement est de Lyon, toujours très fréquenté. James Arthur, Impossible sur Radio Vinci Autoroute pour les prochaines minutes. Il y aura également Marguerite avec La Bosse.

Marguerite avec la bosse sur Radio Vinci Autoroute en ce tout début de journée, 6h53. Bonne route à tous, bon courage dans les premiers ralentissements installés du côté de Lyon et même les bouchons du matin qui s'installent. On en reparlera ensemble dans le point trafic après les infos de 7h. Je reviendrai également dans le détail sur toutes les difficultés qui peuvent vous concerner, des obstacles notamment dans les régions de Narbonne ou d'Orange sur les axes A9 et A7. On en reparle donc après les infos de 7h. Pour arriver jusqu'aux infos, il y a notamment Véronique Sanson tout de suite sur Radio Vinci Autoroute. Très bon jeudi à tous.

0: début de journée avec Radio Vinci Autoroute et le 7-9 qui va vous ouvrir ses portes pour vous accompagner sur la route du travail. Et si vous êtes dans la Loire actuellement sur la 89 en direction de Clermont-Ferrand et de Bordeaux, attention à des obstacles sur les voies de l'autoroute après Noirétable. C'est l'échangeur numéro 31. Un patrouilleur se rend sur place. Coup d'œil à la météo dans un instant et puis bien sûr vos conditions de circulation. Ça sera après l'actu. Il est 7h.
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2: Bonjour, Sébastien Lecornu doit annoncer aujourd'hui un nouveau paquet d'aides pour le mois de juin afin d'adapter les dispositifs de soutien à l'activité économique face à la flambée des prix des carburants. Pendant l'examen du projet de loi d'urgence agricole, les députés ont adopté hier, avec les voix LFI, écologistes et RN, un article réécrit pour interdire toute importation de denrées produites avec un pesticide prohibé en France. L'article initial bloquait seulement les résidus de pesticides interdits dans l'Union européenne. Les débats doivent reprendre tout à l'heure à 9h et s'étaler sur 2 semaines. De nouvelles études scientifiques renforcent les connaissances sur les effets délétères de l'alimentation ultra transformée au moment où une proposition de loi veut rendre obligatoire l'affichage du Nutri-Score sur les produits alimentaires afin d'aider les Français à se nourrir plus sainement. Ils veulent faire reconnaître une responsabilité de l'État dans la diffusion des polluants éternels. Des associations de défense de l'environnement et 6 habitants de territoires contaminés par les PFAS annoncent porter plainte devant le tribunal administratif de Paris. Selon Notre Affaire à tous, Génération Future et Bloom, l'État a tardé à agir pour protéger les citoyens des effets de ces polluants éternels, tout en ayant connaissance de la contamination du territoire français et des risques associés aux PFAS sur la santé. La France et le Maroc viennent de signer un accord pour renforcer la lutte contre le blanchiment et le financement du terrorisme. L'accord conclu entre les renseignements financiers des deux pays veut faciliter l'échange d'informations sur des opérations financières suspectes entre TRACFIN côté français et l'Autorité nationale du renseignement financier côté marocain. En football, Aston Villa a emporté hier soir la Ligue Europa après une finale totalement maîtrisée face à Fribourg. Victoire 3-0 des Anglais. C'est le 5e succès d'Unai Emery, ancien coach du PSG, dans cette compétition. 7h passées de 2 minutes, c'est la fin de ce flash. Dans un instant, vos conditions de circulation, ce sera juste après la météo.
0: Alors Christelle, avec une journée assez simple à résumer, soleil et chaleur pour tout le monde, il faut parfois, et notamment entre le centre et le nord-est, attendre la dissipation des brouillards matinaux. Et puis après, donc du bleu dans le ciel cet après-midi, des températures estivales 22 à 30 en général. On va dépasser 30 degrés dans le sud-ouest, notamment près de Toulouse. On attend 29 à Montpellier, à Lyon, 28 à Montélimar, 22 à Marseille.
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0: Et voici que le 7-9 débutant ce jeudi. Nous sommes aujourd'hui le 21 mai. Bon courage à vous déjà sur la route ce matin et peut-être même déjà dans les bouchons. Les premiers sont installés. On va suivre l'évolution de tout cela ensemble tout au long de cette matinée. Nous allons parler de la peinture blanche que vous voyez sur l'autoroute. Une peinture, vous l'entendrez, bien spéciale. Quentin Lachaise nous en parle dans notre question d'autoroute. Ça sera à 7h20.
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0: Avec quelques événements à vous signaler, mais dans l'ensemble, ça se passe plutôt bien pour vous ce début de journée. Les bouchons, bien sûr, déjà au rendez-vous, notamment du côté de Lyon. Vous allez compter 5 à 10 minutes pour traverser les différentes perturbations au sud de la ville, dans la traversée de Givors sur la 47 pour vous qui arrivez de Saint-Étienne, le long du Rhône sur l'autoroute A7 en direction de Lyon-Centre, et puis sur la 46, très fréquentée le matin, le contournement est de Lyon en direction de Paris et des Alpes, là aussi 5-10 minutes pour traverser ces premières retenues. Bon courage à vous tout autour de Lyon, et mis à part ces difficultés, ça se passe plutôt bien pour vous. Entre Lyon et Clermont-Ferrand, sur la 89, il y a des obstacles sur les voies en direction de Clermont-Ferrand de Bordeaux. 4 km après Noirétable, c'est l'échangeur numéro 31. C'est à la hauteur du kilomètre 452. Si vous êtes sur l'autoroute A7 entre Lyon, Valence, Montélimar, du côté d'Avignon, aux portes de Marseille, circulez fluide sur cette autoroute du soleil. Pour l'instant, je n'ai aucune difficulté à vous signaler, quelle que soit votre destination. Et puis, même chose en Occitanie, ça roule plutôt bien pour vous. Attention, cela dit, du côté d'Agde, après la sortie numéro 34, il y a une voiture qui est arrêtée sur la bande d'arrêt d'urgence, qui était arrêtée sur la bande d'arrêt d'urgence. Tout cela est en train de se terminer en direction de Montpellier, à la hauteur du kilomètre 140 de l'autoroute A9.
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0: nous rejoignons ce jeudi 21 mai au cœur du 7-9 sur Radio Vinci Autoroute, au cœur des bouchons peut-être du côté de Lyon, et puis un trafic de plus en plus dense entre Avignon et Marseille, notamment sur la 7, mais pas de grosses difficultés pour l'instant. Même chose à Nîmes, à Montpellier. Je reviens à l'infotrafic après Duran Duran, Come On Down, et puis Kinvé dans un instant. 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
1: Nous sommes en pleine heure de pointe, donc forcément il y a quelques retenues dont je vais vous parler dans ce

nouveau point trafic, il est 7h16. Nous sommes jeudi et autour de Lyon, il faut entre 5 et 10 minutes pour traverser les différentes difficultés. La 47 qui arrive de Saint-Étienne, la 46 contournement est de la ville en direction du nord et puis le long du Rhône et au niveau du tunnel de Fourvière. Là aussi, le trafic est bien chargé en ce début de journée. Si vous êtes entre Lyon et Clermont-Ferrand sur la 89, dans l'ensemble, ça roule plutôt bien pour vous. Pas de grosses difficultés. Notez qu'un patrouilleur est en train de se rendre au niveau d'obstacles signalés après Noir-Étable, l'échangeur numéro 31 de la 89 en direction de Thiers et de Clermont-Ferrand. Mais côté trafic, mis à part cette info-là, ça se passe vraiment bien pour vous. Pas de difficultés particulières. Restez attentifs, bien sûr, à tout ce qui peut se passer autour de vous. Lorsque le trafic est fluide, j'en profite pour vous rappeler que sur l'autoroute, comme partout ailleurs en France, on roule à droite. Il est interdit de rester constamment sur les voies du milieu ou voies de gauche. Ces voies sont faites pour dépasser. Donc une fois que vous avez dépassé, vous devez vous rabattre sur la voie de droite et tout cela en utilisant les clignotants. Si vous êtes plus au sud, autour de la Méditerranée, c'est un peu chargé du côté d'Avignon, de Salon-de-Provence, aux entrées de Marseille, entrée nord, du côté d'Aix, mais pas de bouchons. Même chose à Nîmes, à Montpellier, ça roule plutôt bien. Une info quand même qui va vous concerner au nord de Montpellier, bien au-delà du réseau Vinci Autoroute, après l'Odève sur la 75 en direction de Millau et de Clermont-Ferrand suite à un véhicule en feu. Notez que pour l'instant, donc au nord de l'Odève, l'autoroute A75 est fermée. Information de la direction des routes du Massif Central. Le 7-9 se poursuit et dans un instant, notre question d'autoroute arrive et focus sur la peinture blanche présente tout au long de votre trajet. Une peinture bien spéciale, visible de jour comme de nuit et comme tout le reste sur l'autoroute, étroitement surveillée. Vous aurez tous les détails après la recette de Jack et Carla sur Radio Vinci Autoroute.

0: 7h21, très bon début de journée. Merci de votre fidélité à Radio Vinci Autoroute au 7-9 en ce 21 mai. Le trafic est un peu dense, mais dans l'ensemble, ça roule plutôt bien. Pas de grosses difficultés.
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0: On s'intéresse ce matin à un élément discret mais essentiel, la peinture blanche sur la chaussée. Explication avec Quentin Lachaise.
2: Quelles sont les particularités de la peinture blanche de l'autoroute? Ce que l'on appelle le marquage au sol a une grande utilité. Le rappel de Justine Marty de Vinci Autoroute sur cette signalisation dite horizontale.
3: Le premier objectif en fait de la peinture, c'est de partager l'espace. Ça sert à la délimitation des voies entre chaque couloir de circulation. Ça sert aussi à exprimer le code de la route.
2: Côté composition, une chose est sûre, vous ne trouverez pas cette peinture au magasin de bricolage.
3: Elle est réglementée. Dans un souci de respect de l'environnement, c'est des peintures qui sont appliquées à base d'eau. C'est-à-dire que c'est des peintures qui sont sans solvant et qui sont à base d'émulsion acrylique. Une peinture qui contient des billes de verre et c'est ces billes de verre-là qui permettent au marquage d'être rétro-réfléchissant. C'est-à-dire que de nuit, grâce au feu de croisement des véhicules, on va avoir un effet de renvoi de la lumière et c'est ce qui permettra au marquage d'être visible sur la chaussée en tout point.
2: Les services de l'autoroute surveillent son état pour une lisibilité optimale et venir remettre une couche si besoin.
3: Il y a des mesures de rétro-réflexion qui sont effectuées grâce à de l'écodine. C'est un système qui va mesurer justement la rétro-réflexion des bandes. Et en fonction d'un seuil qu'on détermine, on va programmer des campagnes de peinture qui permettront de renouveler les bandes et de repartir sur des bons états.
2: Dans la palette des couleurs, on trouve aussi de la peinture jaune pour les travaux ou bien bleue pour les places de stationnement des personnes en situation de handicap.
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0: Il est 7h23, on poursuit avec Pharrell Williams dans un instant, Marilyn Monroe, il y aura aussi Georgia Smith.
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1: Il est 7h31 et ça va bien pour vous en ce tout début de journée. Circulation dans l'ensemble, alors dense évidemment puisque nous sommes aux heures de pointe, mais pas de grosses difficultés. Sur le massif central, il y a des obstacles le long de l'autoroute A89 après avoir passé Noir-Étable échangeur numéro 31 en direction de Clermont-Ferrand et de Bordeaux. C'est à hauteur du kilomètre 452. Un patrouilleur est en train de se rendre sur place. On est là dans une zone de chantier où la circulation est restreinte. Il peut y avoir un petit peu d'attente d'ailleurs dans cette zone de chantier, une voie pour passer notamment. Du côté de Lyon, il y a de l'attente, mais ça ce sont les bouchons assez habituels pour un jeudi matin déjà bien installé sur la 46 contournement est de la ville. Un quart d'heure pour traverser les retenues entre Saint-Symphorien-d'Ozon et le secteur de Manicieux. C'est dense sur la 47 pour vous qui arrivez de Saint-Étienne. Et puis au centre de Lyon, évidemment, au niveau du tunnel de Fourvière, il y a un petit peu d'attente également, mais pas de grosses difficultés. D'ailleurs, j'en profite pour vous signaler que le week-end prochain, le tunnel de Fourvière sera à nouveau fermé pour des travaux de maintenance. On n'en est pas là, mais on aura l'occasion de vous en reparler, évidemment. Plus au sud, ça roule plutôt bien. Autour de la Méditerranée, c'est chargé. Il va y avoir un petit peu d'attente au niveau d'Avignon-Château-Renard dans la sortie numéro 24 suite aux travaux qui sont menés, travaux d'aménagement du carrefour de Bonpas en dehors de l'autoroute. La circulation dense, si vous allez vers Marseille, pas de grosses difficultés cela dit pour l'instant. Et puis même chose à Nîmes, à Montpellier sur l'A709 tout autour de Montpellier avec une circulation évidemment chargée. Bon courage à vous tous dans toutes ces difficultés. Puis sur la route du travail en ce jeudi matin, la bonne nouvelle c'est quand même ce matin le soleil. Et ça s'annonce bien chargé ce week-end, justement pour profiter du soleil. Les prévisions de trafic pour ce week-end de la Pentecôte qui arrive, qui se prépare. On en parle dans le détail d'ici quelques minutes.
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1: Et en attendant, le 7-9 se poursuit sur Radio Vinci Autoroute avec Jean-Louis Aubert. Voici

0: Aubert en live sur Radio Vinci Autoroute dans le 7-9 de ce jeudi matin. Il est 7h38. Bon courage à vous dans les ralentissements. Et il y en a des retenues du côté de Lyon, bien sûr, à Avignon, Château-Renard dans la sortie 24. Très emprunté le matin. Et puis trafic de toute façon bien chargé. On reparle de tout cela dans le point trafic à 7h45.
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0: Et ça y est, c'est le dernier week-end prolongé du printemps, celui de Pentecôte. Vous avez peut-être prévu de partir quelques jours, d'autant plus que le soleil est au rendez-vous. Les températures seront encore estivales. Voilà ce qu'il va falloir savoir avant de prendre le volant demain. Fin de semaine et d'une journée travaillée, donc le trafic va vraiment se concentrer en fin d'après-midi et en début de soirée, le long de la Méditerranée ou sur l'autoroute A7. Prenez la route dans la journée, si possible, avant les sorties de bureau. Samedi, pas de gros bouchons, mais des départs importants en Île-de-France, en Auvergne-Rhône-Alpes, vers le littoral, avec un pic en fin de matinée. Le conseil, c'est de privilégier un départ en deuxième partie de journée. Dimanche, c'est assez fluide. Dans la journée, c'est vraiment la journée à privilégier pour circuler. Lundi, c'est la journée de retour. Certains repartiront tardivement pour profiter au maximum de la chaleur. Et comme chaque fin de week-end, des bouchons sont également possibles autour des grandes villes, Bordeaux, Nantes, mais aussi du côté de Lyon, avec un trafic dense sur les grands axes A9 A7 en direction justement de Lyon à l'approche de Nice sur l'autoroute A8. Et le conseil, c'est de prendre la route le matin, lundi ou dans la soirée.
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0: Si vous êtes dans la région de Carcassonne, le long de la 61, direction Toulouse, attention à des obstacles sur les voies vers le kilomètre 303 après Carcassonne-Ouest, c'est la sortie numéro 23. Retour de la musique dans un instant, Terence Trent d'Arby et Desiree pour Delicate.
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1: Évidemment, dans ce nouveau point trafic à 7h45, je vais vous parler de bouchons. Il y en a quelques-uns qui sont installés et vous concernent autour des grandes agglomérations. Si vous allez vers Marseille, du côté de Nîmes, de Montpellier, sur la 709, il y a des retenues. Les retenues habituelles tout autour de Montpellier-Est, Montpellier-Sud, des sorties numéro 29 et numéro 30, toujours très empruntées. Si vous êtes dans la région de Carcassonne, sur la 61, direction Toulouse, des obstacles ont été signalés 17 km après Carcassonne-Ouest, sortie 29. C'est à la hauteur du kilomètre 303. Un patrouilleur est en route. Sur l'autoroute A7, cette fois-ci, vous êtes dans la région de Montélimar, en direction de Lyon. Il y a un animal mort sur la voie de gauche. C'est un chevreuil avec Eddy, qui est patrouilleur dans cette zone-là, qui est en train d'intervenir sur cette partie de l'autoroute A7 en direction de Lyon. C'est vers le kilomètre 105 que cela vous concerne, après avoir passé l'aire de repos de Savas sur cette zone-là de l'autoroute A7. Attention donc, intervention sur les voies. Du côté de l'autoroute A89, ça roule plutôt bien, pas de difficultés particulières. À Lyon, il y a évidemment des bouchons. Il faut une bonne dizaine de minutes pour traverser les différentes difficultés installées ce matin, que ce soit à l'est, au centre de Lyon, alors au sud, du côté de Givors, notamment pour vous qui arrivez de Saint-Étienne. Et puis notez que si vous êtes en direction de Saint-Étienne, sur l'A47, au-delà du réseau Vinci Autoroute, un accident s'est produit entre quatre voitures. Information de la direction des routes Centre-Est, dans le secteur de Lorette, et un bouchon est en train de se former. Déjà plus de 5 minutes pour traverser cette zone entre Rive-de-Gier et Lorette, avec une seule voie pour circuler au niveau de cet accident. Direction Saint-Étienne. On fait une pause au ciné dans un instant dans le 7-9. On retrouve Thierry Chaise du magazine Première, qui va nous recommander tout particulièrement le dernier film de Pedro Almodovar, présenté au Festival de Cannes. Grand prétendant d'ailleurs à la Palme d'Or, il s'agit d'autofiction. Vous aurez tous les détails juste après Claudio Capeo.

0: 7h50, très bon début de journée, bon courage sur la route du travail, dans les bouchons, hein, du côté de Lyon, de Marseille, dans la sortie Avignon-Château-Renard, sortie 24 très empruntée. Trafic dense également à Nîmes et à Montpellier, puis une info également qui vous concerne bien au-delà du réseau Vinci Autoroute au nord de l'Hérault, après avoir passé l'ODF en direction de Millau et de Clermont-Ferrand. Notez que l'autoroute A75 est actuellement fermée suite à un poids lourd qui a pris feu dans le secteur de Péguerol de l'Escalette. Impossible de circuler. D'ailleurs, l'autoroute est coupée dans les deux sens des circulations. Information de la direction des routes du Massif central. On va maintenant s'intéresser aux sorties ciné de la semaine. On retrouve Yvan Mouton avec Thierry Chaise, rédacteur en chef du magazine Première. Voici sa sélection.
1: Et on commence par un film espagnol en compétition au Festival de Cannes, signé Rodrigo Sorogoyen. Ça s'appelle El Ser Querido, c'est-à-dire en français L'être aimé, Thierry.
2: Oui, Rodrigo Sorogoyen, c'est celui qui avait réalisé Asbestas, notamment. Mais il n'avait jamais été en compétition à Cannes. Le début de ce film, ça rappelle Valeurs sentimentales de Joachim Trier. C'est l'histoire d'un cinéaste qui est assez éloigné de sa fille depuis des années, cette fille qui est actrice, et il vient lui proposer de tourner dans son nouveau film. On va suivre le tournage et on va suivre cet homme incarné magistralement par Javier Bardem. Et on va voir ce père et ce metteur en scène, cet homme assez violent dans la manière aussi de conduire son équipe et comment, sur un plateau, en fait, il ne peut plus faire comme ce qu'il faisait avant parce que des voix féminines vont dire « on ne parle pas comme ça ». Et il y a une tension de bout en bout qui est absolument incroyable, et notamment cette relation fille-père, la fille heureuse de retrouver son père mais qu'elle connaît mal depuis des années, et en même temps assez effrayée de voir l'homme qu'il est et de se demander c'est quoi mon rapport avec ce père. C'est un film passionnant, vraiment de bout en bout.
1: Et votre deuxième choix, je m'aperçois qu'il était également espagnol, également un film en compétition à Cannes, réalisé par le maître Pedro Almodovar. Il s'agit de Autofiction.
2: Je vous parlais la semaine dernière d'histoire parallèle de Faraday sur comment, en fait, les auteurs prennent la réalité pour la transformer et ce n'est pas sans conséquence. Et bien, comme le titre l'indique, c'est vraiment le cas d'Autofiction. Autofiction, c'est l'histoire d'un cinéaste qui est en panne de création, mais qui dans son entourage à quelqu'un qui va l'inspirer alors qu'elle va mal. En fait, il s'inspire de ça, et lorsque cette femme va s'apercevoir que il lui vole sa vie, ça ne sera pas sans conséquence.
3: Ya sabes cómo es la ficción.
4: Esto no es ficción.
3: Autoficción.
4: Y una mierda.
2: C'est sans doute son plus beau film depuis les années 80. Il y a des plans qui sont des tableaux et ça joue remarquablement, comme s'il l'indique, entre la fiction et la réalité. Donc voilà, Almodovar n'a jamais eu de palme d'or à Cannes. Est-ce que 2026 sera son année? Park Chan-wook, président du jury, décidera.
1: Eh bien, on va écouter ce que vous dites. Une sélection d'ailleurs 100% ibérique pour cette semaine. Autofiction du plus grand metteur en scène espagnol, Almodovar, et L'être aimé de Sorogoyen, déjà en salle cette semaine. Les deux films d'ailleurs à retrouver également dans le magazine Première et sur première.fr.
0: Merci à tous les deux. Il est 7h53. Si vous êtes dans la région de Lézignan, donc entre Narbonne et Carcassonne sur l'A61, attention à des obstacles sur les voies de l'autoroute vers le kilomètre 342. Je reviens à vos conditions de circulation dès que nécessaire, puis nouveau point complet qui vous attend. Ça sera après les infos de 8h. Pour y arriver, les Rolling Stones dans un instant, Start Me Up, juste après Pony Run Run. Voici Hey You.

0: début de journée, bienvenue dans le 7-9 sur Radio Vinci Autoroute en cette matinée de jeudi. Nous sommes aujourd'hui le 21 mai, il est 8h.
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2: Bonjour, bientôt de nouvelles aides pour lutter contre la hausse des prix des carburants. En tout cas, Sébastien Lecornu doit faire de nouvelles annonces cet après-midi pour adapter les dispositifs de soutien à l'activité économique. Mais le gouvernement a prévenu, pas d'aide généralisée au menu, seulement des dispositifs ciblés vers les secteurs les plus affectés. C'est un bilan en demi-teinte. La France reste le pays européen le plus attractif pour les investissements directs étrangers pour la 7e année consécutive, notamment dans les domaines de la cybersécurité ou de l'intelligence artificielle. C'est ce qui ressort du baromètre du cabinet d'audit financier EY. Mais le nombre de projets a baissé en revanche de 17% en un an. Patrick Bruel pourra-t-il continuer à se produire en concert? La tournée du chanteur poursuivi pour viol et agression sexuelle doit débuter le mois prochain au Cirque d'hiver à Paris. Un total de 58 dates sont programmées en France et à l'étranger, mais plusieurs maires ont enjoint l'artiste à renoncer à ses concerts. À la veille du 25e anniversaire de la loi Taubira reconnaissant la traite et l'esclavage comme crime contre l'humanité, les députés de la commission des lois ont voté à l'unanimité l'abrogation du code noir, jamais formellement abrogé. Plusieurs pays de l'Union européenne dénoncent la vidéo diffusée par le ministre israélien d'extrême droite Itamar Ben-Gvir qui montre des militants d'une flottille pour Gaza agenouillés. La France, l'Espagne, la Belgique et les Pays-Bas convoquent les ambassadeurs d'Israël sur leur territoire. Deux nouvelles sociétés high-tech bientôt cotées en bourse. Le dossier d'introduction en bourse IPO de SpaceX, société aérospatiale du multimilliardaire Elon Musk a été rendu public hier, présentant quelques-unes des grandes lignes de ce qui pourrait constituer l'une des plus grosses IPO de l'histoire. Et puis même scénario pour OpenAI, l'entreprise derrière ChatGPT, qui entend mettre un coup d'accélérateur sur son calendrier d'introduction à Wall Street. À l'issue de sa dernière levée de fonds massive de 122 milliards de dollars en mars, le créateur de ChatGPT était valorisé 852 milliards. Un mot de basket américain enfin avec le Thunder qui égalise 1-1 face aux Spurs de Wembanyama en finale de conférence ouest des playoffs. Le Thunder d'Oklahoma City, champion en titre, a répondu donc aux San Antonio Spurs avec ce succès 122 à 113 à domicile pour égaliser donc 1-1 en finale. Le match 3 est programmé demain soir au Texas. 8h passées de 2 minutes, c'est la fin de ce flash. À suivre dans quelques instants vos conditions de circulation. Ce sera juste après la météo.
0: Tout à l'heure, Christelle, et la journée sera assez simple à résumer. Hein. Soleil et chaleur pour tout le monde. Il faut parfois, notamment dans le centre et dans le nord-est, attendre un petit peu la dissipation des brouillards. Mais c'est du bleu dans le ciel cet après-midi. Des températures estivales, 22 à 30 en général. On va même dépasser 30 degrés dans le sud-ouest, près de Toulouse. On attend jusqu'à 31 par exemple. 29 à Montpellier, à Lyon. 28 à Montélimar, 22 à Marseille.
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0: Le 7-9 se poursuit sur la route du travail en ce jeudi. Aujourd'hui, nous sommes le 21 mai. Bon courage à vous dans les bouchons dont on parle ensemble très régulièrement. Nous allons parler de notre type de peau, notre couleur de peau. C'est le phototype. Hein. Vous en saurez plus dans notre rendez-vous avec le magazine Bien-être et Santé. Ça sera à 8h20.
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0: Il est 8h03, les bouchons sont au rendez-vous et bien sûr je vais vous en parler dans ce nouveau point trafic et puis j'ai d'autres informations également à vous donner, notamment du côté de Carcassonne où des obstacles sont signalés sur l'A61 en direction de Toulouse. Obstacle après avoir passé Carcassonne Ouest sortie 23, c'est à la hauteur du kilomètre 303 et un patrouilleur est en train de se rendre sur place. Direction maintenant Montpellier et Nîmes où le trafic est évidemment chargé autour de l'A 709 du côté de l'agglomération Montpellier-Rennes et puis du côté de Nîmes. Les différentes sorties pour aller vers Nîmes sont également très très empruntées. À noter également bien au-delà du réseau Vinci Autoroute sur l'A75, la coupure de cet axe suite à un poids lourd qui est en feu, donc notamment en direction de Millau et de Clermont-Ferrand. Fermeture au niveau de Péguerol de l'Escalette suite à ce véhicule en feu. Une information donnée par la direction des routes du Massif Central avec de l'attente hein, évidemment sur cette autoroute A75 au-delà du réseau Vinci Autoroute. Et notez cette information si vous comptez vous rendre dans ce secteur. Une déviation locale est mise en place pour les voitures uniquement. Voilà pour l'Occitanie, direction la Provence maintenant avec les bouchons du matin. Alors bouchons dans la sortie Avignon-Château-Renard, sortie 24 de l'autoroute A7 suite aux travaux qui sont menés au niveau du carrefour de Bonpas. Il y a moins de voies pour passer, donc le trafic est ralenti plus que d'accoutumé. C'est chargé du côté de Cavaillon, de Salon de Provence et puis sur les entrées nord de Marseille. Vous allez compter une dizaine de minutes pour traverser Vitrolles ou encore les Pennes-Mirabeau. Plus au nord, en Auvergne-Rhône-Alpes, cette info tout d'abord qui vous concerne, vous qui comptez faire le lien entre Lyon et Saint-Étienne, au-delà du réseau Vinci Autoroute en direction de Saint-Étienne. Il faut 25 à 30 minutes pour passer un bouchon sur l'A47 suite à un accident entre quatre voitures du côté de Lorette. C'est à la hauteur du kilomètre 20 que s'est produit cet accident. Information de la direction des routes Centre-Est, le trafic qui commence à bien se charger aussi évidemment sur le réseau secondaire. Et puis ailleurs, ce sont les perturbations normales pour un jeudi matin que vous traversez 10-15 minutes pour passer les différents bouchons autour de Lyon, à l'approche de Lyon sur la 47 au niveau de Givors, sur la 46 contournement est de Lyon en direction du nord, le long du Rhône et puis de part et d'autre du tunnel de Fourvière. Bon courage à tous.
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0: matinée, 8h09, Radio Vinci Autoroute et le 7-9 pour vous accompagner ce matin sur la 47 au-delà du réseau Vinci Autoroute entre Lyon et Saint-Etienne, direction Saint-Etienne. Il y avait un accident au niveau de Lorette vers le kilomètre 20. D'ailleurs, il y a un bouchon entre Rive-de-Gier et Lorette suite à cet accident. Mais notez que l'accident est terminé. Information de la direction des routes Centre-Est en ce qui concerne cet axe A47. Bon courage à vous ce matin sur la route du travail et dans les bouchons, les différents bouchons que vous avez à traverser, quelle que soit la région où vous vous trouvez sur le sud-est du pays. Je reviens à l'infotrafic et dans le détail après David Bowie dans un instant.
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1: Il est 8h15, les bouchons sont évidemment au rendez-vous et vous concernent autour des grandes agglomérations dans différentes sorties aussi. Un trafic évidemment bien chargé et comme tous les matins de la semaine. Sur l'autoroute A47 au-delà du réseau Vinci Autoroute, il y a encore des bouchons dans la traversée de Rive-de-Gier en direction de Saint-Étienne suite à un accident. Et même si cet accident est terminé, il faut encore du temps pour traverser cette zone. Du côté de Lyon, vous allez compter 10-15 minutes pour traverser les différentes perturbations à l'est sur la 46 en direction des Alpes et de Paris. Circulation dense le long du Rhône, sur le périphérique et puis de part et d'autres du tunnel de Fourvière. Plus au sud, ça roule plutôt bien. Valence, Montélimar, du côté de Bolène, d'Orange ou encore d'Avignon sur l'autoroute A7. Pas de grosses difficultés, juste un trafic chargé. À noter quand même une retenue dans la sortie Avignon-Château-Renard, la sortie numéro 24, avec les travaux qui sont menés, travaux d'aménagement du carrefour de Bonpas. Chantier majeur, hein, avec beaucoup une grosse zone de chantier à traverser à ce niveau-là. Beaucoup de contraintes pour vous, donc des bouchons un petit peu plus conséquents que d'habitude dans cette sortie Avignon-Château-Renard numéro 24.

Si vous allez vers Marseille par ce même axe A7 en direction de la cité phocéenne, il y aura quelques retenues au niveau de Vitrolles, de Septèmes, les Vallons. Comptez 5-10 minutes pour passer ces zones-là. Même chose du côté de Nîmes, hein, c'est bien chargé. À Montpellier sur la 709 aussi. Et puis cette info qui vous concerne au-delà du réseau Vinci Autoroute sur l'autoroute A75 suite à un poids lourd en feu. L'autoroute A75 est fermée au nord de Lodève dans les deux sens de circulation et donc pour vous en direction de Millau de Clermont-Ferrand depuis l'autoroute A9. Alors pour les voitures, il y a une déviation locale qui est mise en place. Pour les poids lourds, vous avez la possibilité d'utiliser plutôt la vallée du Rhône pour rejoindre l'Auvergne, donc A9 et A7 pour éviter cette zone-là et cette coupure de l'autoroute A75. Information de la direction des routes du Massif Central. Le 7-9 se poursuit avec notre rendez-vous santé. Nous allons parler de phototype, autrement dit de notre couleur de peau. Chaque type de peau réagit différemment au soleil ou encore au vieillissement. Alors comment en prendre soin et la préserver? Réponse avec le magazine Bien-être et Santé après la chanson d'amour de Mentissa sur Radio Vinci Autoroute dans le 7-9.

0: 21. Bienvenue, si vous nous rejoignez, Radio Vinci Autoroute et le 7-9 pour vous accompagner au cœur des bouchons ce matin à Lyon, à Marseille, du côté de Montpellier ou encore de Nîmes. Trafic bien chargé ce jeudi. Aujourd'hui, nous sommes le 21 mai. Voici notre rendez-vous en partenariat avec le magazine Bien-être et Santé. Aujourd'hui, Charlotte Latour est avec la rédactrice en chef adjointe du magazine pour parler de notre couleur de peau, à savoir le phototype.
1: Le phototype, Lisa Mériou, qu'est-ce que c'est ?
2: C'est une classification dermatologique qui est établie selon l'échelle de Fitzpatrick. Elle va de 1 à 6, donc 1 pour les peaux plus claires, 6 pour les peaux plus foncées qui sont plus rarement touchées par les coups de soleil.
1: D'une couleur de peau à l'autre, on va donc forcément pas appliquer les mêmes produits.
2: C'est ça. Comprendre son phototype permet de mieux anticiper les besoins de sa peau, surtout pour contrer les rayons UV et par ricochet le vieillissement cutané. Mais la couleur de peau ne détermine pas à elle seule, évidemment, les besoins de l'épiderme. Hormis pour le choix des solaires, la routine doit être adaptée aussi à son type de peau, à savoir sèche, grasse, mixte, etc.
1: Et puis, selon la peau, les affections cutanées varient aussi.
2: Oui, selon le phototype, certaines affections cutanées n'apparaissent pas à la même fréquence. Les taches brunes dues au soleil concernent par exemple les phototypes clairs. Mm-hmm. Quand l'hyperpigmentation post-inflammatoire, donc après un bouton, par exemple, concerne plus les phototypes foncés, le vieillissement cutané suit aussi un autre rythme selon le phototype. Les rides apparaissent plus tôt généralement chez les peaux claires et la raison est simple, les peaux plus foncées contiennent davantage de mélanosmose, le lieu de stockage de la mélatonine, qui disperse les UV et réduit leur pénétration dans l'épiderme.
1: Bon, tout ça prouve une chose, c'est que quel que soit le phototype, on protège sa peau.
2: C'est ça, il faut la protéger des agressions extérieures et évidemment l'hydrater. Une routine simple suffit avec un nettoyant et un hydratant. Et voilà, hormis pour les soins solaires, comme j'ai dit tout à l'heure, il faut aussi choisir des produits qui correspondent à son type de peau et à son âge.
1: Vous avez quelques conseils produits pour nous ?
2: Oui, on parlait des différents types de taches, taches brunes et taches d'hyperpigmentation. Et plusieurs marques en pharmacie ont récemment lancé des gammes anti-taches. C'est la grande mode du moment. Alors, il y a le laboratoire de Biarritz, mais aussi la marque Crème, avec un K, qui se sont lancés dans les produits anti-taches. Il y a aussi, pour les phototypes les plus foncés à partir de 3, la marque Nubiance, dispo aussi en pharmacie. Et ils ont notamment une gamme de soins anti-taches pour lutter contre l'hyperpigmentation dont on parlait tout à l'heure.
1: Merci Lisa Mériou, Bien-être et Santé, magazine à retrouver dans toutes les pharmacies partenaires.
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0: Retour de la musique dans un instant, Rihanna sur Radio Vinci Autoroute.
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1: 8h30 et sur les autoroutes que vous êtes en train de traverser, je vous parle essentiellement de bouchons ce matin, bouchons liés au trafic hein, bien sûr, parce que vous êtes nombreux sur la route du travail. Et puis j'ai d'autres infos également à vous donner, et notamment au-delà du réseau Vinci Autoroute, l'autoroute A75 au nord de l'Hérault, au nord de l'Odève, actuellement fermée dans chaque sens de circulation au niveau de Péguérolles, de l'Escalette, fermeture suite à un poids lourd qui a pris feu très tôt ce matin, aux environs de 7h dans cette zone-là. Alors des déviations locales sont mises en place, notamment pour les voitures si vous comptez quitter la Méditerranée pour rallier l'Auvergne. Circulation donc difficile et à l'arrêt dans ce secteur au nord de l'Odève sur l'autoroute A75. Retour en plaine le long de la Méditerranée avec du côté de Montpellier sur la 709 quelques retenues qui vont vous concerner. Trafic habituel du matin sur la 709, le trafic dense également autour de Nîmes, du côté d'Avignon, Avignon-Château-Renard notamment, la sortie numéro 24, il y a un peu d'attente, la circulation dense aux portes de Marseille, tout au bout de l'autoroute A7, lorsque vous allez quitter le réseau Vinci Autoroute pour traverser les secteurs de Vitrolles et des Pennes-Mirabeau. Du côté d'Aix, c'est également chargé sur la 8 sans grande difficulté hein, pour vous qui traversez Aix justement en direction de Nice de l'Italie. Un mot en Auvergne-Rhône-Alpes également sur les bouchons que vous rencontrez. Alors du côté de Lyon, vous allez compter 10-15 minutes pour passer les différentes perturbations. C'est encore bien chargé aussi au-delà du réseau Vinci Autoroute sur l'A47 en direction de Saint-Étienne. L'accident est terminé mais le trafic toujours ralenti du côté de Rive-de-Gier. Bonne route à tous et bon courage bien sûr. Et il est 8h32.
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1: Le 7-9, et nous allons parler du Salon National de l'Automobile Électrique tout à l'heure. Il y a plusieurs étapes en cette fin du mois de mai, puis du côté de, et du dans le mois de juin aussi. Hein, vous l'entendrez, je vous en reparlerai et nous en reparlerons dans notre rendez-vous décarbonant la route. Ce sera à 8h50. Côté musique, j'ai pour vous Francis Cabrel, tout en douceur ce matin dans le 7-9. C'est écrit.

0: 8h38, belle matinée, bonne route avec Radio Vinci Autoroute au cœur du 7-9 de ce jeudi matin. Trafic dense, bien sûr, et les bouchons habituels du matin que vous devez traverser. On revient à tout cela ensemble dans le point trafic dans moins de 10 minutes.
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0: Je vous emmène dans le Gard où la nuit prochaine à partir de 21h et jusqu'à 5h du matin, Nîmes Centre, la sortie numéro 1 de l'A54, notez-le, sera fermée en direction d'Arles et de Marseille pour installer un panneau de signalisation. Puis entre Nîmes et Montpellier, entre 21h et 6h, Lunel, la sortie 27 de l'A9, sera fermée en direction de Barcelone pour des travaux sur la chaussée.
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0: YouTube dans un instant ou encore Charlie Winston.
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1: 8h46, bon courage à vous ce matin dans les bouchons, et il y en a bien sûr en ces heures de pointe, et puis j'ai pas mal d'autres infos à vous donner, des obstacles notamment, intervention également des services de sécurité, notez-le sur l'autoroute A9, pour vous qui êtes entre Nîmes et Montpellier, en direction de Montpellier et Barcelone, intervention qui se déroule 2 km après Galargue-Aigues-Mortes, échangeur numéro 26, c'est vers le kilomètre 73, puisque je suis en Occitanie, un petit mot sur les régions justement de Nîmes et de Montpellier, parce que le trafic y est dense, mais pas plus que d'habitude, hein, sur la 9, la 54 autour de Nîmes, et puis sur la 709 du côté de Montpellier. Cette information qui vous concerne également bien au-delà du réseau Vinci Autoroute et l'autoroute A75, qui est actuellement fermée au nord de l'Odève. Fermeture dans les deux sens de circulation, hein, de cette autoroute dans le secteur de l'Escalette, suite à un poids lourd qui est en feu. Information de la direction des routes du Massif Central. Des déviations locales pour les voitures notamment sont mises en place. Retour sur le réseau Vinci Autoroute avec la région lyonnaise et un accident qui se serait produit. Toute nouvelle information qui vous concerne du côté de Chasse-sur-Rhône après la jonction entre la 7, la 46 et la 47 en direction de Valence et de Marseille. Accident signalé sur la voie la plus à gauche de l'autoroute A7, c'est vers le kilomètre 26. La circulation serait donc restreinte à ce niveau-là. Un patrouilleur est en train de se rendre sur place en pleine heure de pointe rapidement. Donc le trafic peut ralentir suite à cet accident. On aura plus d'infos à vous donner d'ici quelques minutes sur cette partie de l'autoroute A7, donc en direction de Lyon, avec a priori un fourgon accidenté. Tout cela reste à confirmer, vous l'aurez compris, je vous confirme cette info. Un fourgon, mais aussi une voiture arrêtée un tout petit peu plus loin sur la voie de gauche, donc vers le kilomètre 26, et donc un trafic qui ralentit après Chasse-sur-Rhône. Je reste sur l'autoroute, sur la région Auvergne-Rhône-Alpes, et l'autoroute A7, avec entre Valence et Lyon des obstacles sur les voies de l'autoroute. Après avoir passé Tain-l'Hermitage, la sortie numéro 13 vers le kilomètre 26, un patrouilleur là aussi se rend sur place. Il y a des obstacles dans le Vaucluse après Orange-Nord-Piolin, que l'échangeur numéro 20 vers le kilomètre 152. Quant au bouchon du matin, 10-15 minutes pour les traversées autour de Lyon. Trafic dense également sur les entrées nord de Marseille lorsque vous quittez le réseau Vinci Autoroute. Et puis notez qu'il y a quelques minutes, un accident m'a été signalé au niveau des Pennes Mirabeau. Accident entre deux voitures et un poids lourd. Information là de la direction des routes Méditerranée en direction du centre de Marseille. Le 7-9 se poursuit et se termine dans quelques minutes sur Radio Vinci Autoroute. Et puis, nous avons rendez-vous avec Décarbonons la route et gros plan ce matin sur le Salon National de l'Automobile Électrique. Un événement qui fait étape à Nice, à Angers, à Toulouse, à Paris, dans un contexte marqué par la hausse des prix du carburant. Vous aurez tous les détails après Zawi et Stéphane. 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

0: Bonne matinée avec Radio Vinci Autoroute. Bon courage à vous. 8h53 encore. Des retenues qui vous concernent à Lyon, à Marseille, à Montpellier également. Et puis attention au sud de Lyon avec un accident et un bouchon plus inhabituel après Chasse-sur-Rhône le long de l'autoroute A7 en direction de Valence et de Marseille. Il y a un fourgon et une voiture arrêtés sur la voie de gauche accidentée vers le kilomètre 26. Et comme la circulation est restreinte, eh bien, il y a une retenue qui est en train de se former à la hauteur de cet accident et derrière cet accident quelques minutes déjà pour traverser cette zone. On en reparle ensemble dans le point trafic après les infos de 9h. Aussi décarbonons la route et alors que le marché automobile ralentit, les véhicules électriques poursuivent eux leur progression. Le Salon National de l'Automobile Électrique s'inscrit dans cette dynamique. Écoutez son directeur, il est au micro de Virginie Decorte.
1: Bonjour Yann Azeron.
2: Bonjour.
1: Remplir son réservoir pèse de plus en plus lourd dans le budget des conducteurs, en particulier pour ceux qui roulent beaucoup. Alors dans ce contexte, la question des alternatives se pose clairement, et notamment celle du véhicule électrique. La 7e édition de votre salon arrive donc à point nommé.
2: Bah oui, oui. Alors c'est même plus une alternative. L'électrique, ça représente 25% des véhicules neufs, donc on parle quand même d'une motorisation qui a su séduire ces quelques dernières années, ces 5-6 dernières années, et qui effectivement, dans la conjoncture actuelle, prend encore plus de place dans les réflexions de changement de véhicule, et c'est pour ça qu'on est là, pour proposer au grand public de découvrir et de tester les nouveaux modèles de véhicules 100% électriques.
1: Ce qui fait la différence justement, c'est souvent l'essai. Est-ce que le salon permet vraiment de tester les véhicules dans des conditions concrètes et optimales ?
2: Oui, et c'est pour ça qu'on a créé tout cet événement qui finalement a le nom d'un salon mais qui vraiment est un genre de parc d'essais géant avec des dizaines de marques à tester et à découvrir. Et donc les gens vont tester, ils ont des créneaux de 30 minutes pour tester les véhicules qui les intéressent et ils peuvent réserver en amont via la plateforme en ligne sur le site automobileélectrique.com leur créneau d'essai pour vraiment être sûr de pouvoir tester les véhicules qui les intéressent.
1: Alors précisons, Yann Azeron, que ce salon est gratuit. Combien de marques et de modèles sont présentés? Et puis, quelles sont les grandes tendances que l'on retrouve cette année?
2: Alors, en nombre de marques et modèles, on a, vu qu'on est présent dans 4 villes de France cette année, on a des dizaines de marques et de modèles selon les villes. Mais ce qu'on garde en tête, c'est que vraiment, on a une panoplie assez large qui va vraiment du véhicule entrée de gamme au haut de gamme, voire au très haut de gamme. On a même une présence de Porsche cette année. Donc, c'est vraiment une représentation très large du scope des véhicules existants avec des budgets qui peuvent commencer même sous la barre des 20 000 euros.
1: Et par rapport au contexte actuel, vous sentez un engouement grandissant ?
2: Tout le monde se rend bien compte qu'on ne peut pas dépendre ad vitam aeternam des différentes situations géopolitiques et que quand on paye son litre d'essence 2 euros à la pompe, c'est quand même énorme. En fait, sur un véhicule électrique, on a tellement peu d'entretien et le coût de carburant est tellement réduit par rapport à un véhicule essence que le coût de possession est réellement moindre. Donc en fait, on parle d'économie et pas à long terme, à très court terme.
1: Merci beaucoup Yann Azeron. Pour plus d'informations et puis pour réserver, vous pouvez nous rappeler le site internet ?
2: Ouais, c'est www.automobile-électrique.com.
1: Merci encore.
2: Merci.
0: Interview signée Virginie Decorte. 8h56 dans la région de Nîmes. Un accident se serait produit sur l'autoroute A9 en direction de Montpellier, dans le secteur de Nîmes-Ouest, autour de l'échangeur numéro 25, accident signalé vers le kilomètre 54 de cette autoroute A9. Un patrouilleur est en train de se rendre sur place. Je reviens à l'infotrafic, dès que nécessaire, bien sûr, en cas de nouvelles infos, puis dans un point complet après les infos de 9h. Pour arriver jusqu'à 9h, il y a Anastasia sur Radio Vinci Autoroute.

0: dans un instant sur Radio Vinci Autoroute, la météo et puis bien sûr un nouveau point complet sur vos conditions de circulation cette matinée de jeudi. Bienvenue à vous, il est 9h.
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2: Bonjour, la vidéo des militants de la flottille pour Gaza, agenouillés et mains liées, n'en finit pas de choquer et provoque un tollé au sein même du gouvernement de Benjamin Netanyahou. Le ministre d'extrême droite israélien de la Sécurité nationale a publié hier cette vidéo dans laquelle on voit donc ces femmes et ces hommes après leur arrestation en mer. Le premier ministre israélien a jugé de telles images pas conformes avec les valeurs d'Israël et son ministre des Affaires étrangères a accusé son collègue d'avoir sciemment nuit à l'image du pays avec ce spectacle, je cite, « honteux ». Un séisme de magnitude 4,4 a secoué ce matin la zone des champs phlégréens à quelques kilomètres de Naples, selon l'Institut italien de géophysique et de vulcanologie. Son épicentre est situé dans le golfe de Pouzzole, une localité en bord de mer faisant partie de la métropole de Naples. 17 ans après le crash du vol Rio-Paris en 2009 dans l'Atlantique, la Cour d'appel de Paris rend aujourd'hui sa décision dans le procès pour homicides involontaires d'Air France et Airbus, relaxé en première instance. Après avoir demandé et obtenu la relax de la compagnie aérienne et du constructeur lors du premier procès, le ministère public avait opéré un revirement au terme de 2 mois du procès en appel à l'automne et requis leur condamnation pour l'accident le plus meurtrier de l'histoire des compagnies françaises qui avait fait 228 morts. Une condamnation serait essentiellement symbolique mais ternirait l'image des deux entreprises. Le premier ministre Sébastien Lecornu doit annoncer ce jeudi un nouveau paquet d'aides pour le mois de juin pour adapter les dispositifs de soutien à l'activité économique face à la flambée des prix des carburants. Dans les Landes, des pompiers volontaires portent plainte pour homicide volontaire contre le SDIS après la mort d'un soldat du feu lors d'un entraînement le 10 avril. Ils demandent l'ouverture d'une enquête pour faire la lumière sur les responsabilités du SDIS qui refuse d'endosser la responsabilité du décès. La ville de Paris a attribué hier l'organisation des 4 prochaines éditions du Marathon de Paris au groupe Cadence qui comprend une société de l'agence Havas contrôlée par Vincent Bolloré au détriment d'ASO, l'organisateur historique depuis près de 30 ans. 9h passées de 2 minutes, c'est la fin de ce flash. À suivre dans quelques instants vos conditions de circulation. Ce sera juste après la météo.
0: Merci Christelle, à tout à l'heure. Avec sur l'autoroute A9, juste avant d'évoquer la météo, cette voiture qui est arrêtée sur la voie qui permet de quitter l'aire de repos de Prades-Sest. C'est une aire située après Narbonne-Sud, en direction de Perpignan et de Barcelone, à la hauteur du kilomètre 198. Météo, et ça sera assez simple, hein, journée facile à résumer, soleil et chaleur pour tout le monde, du bleu dans le ciel cet après-midi et des températures estivales qui vont encore grimper dans les prochains jours, 22 à 30 aujourd'hui, on va même dépasser 30 degrés dans le sud-ouest, notamment près de Toulouse, on attend 29 à Montpellier, à Lyon, 28 à Montélimar, 22 à Marseille.
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0: Il est 9h03, j'ai quelques infos à vous donner en cette matinée, en plus des bouchons habituels qui sont toujours d'actualité. Il y a des accidents et des bouchons liés à ces différents événements, notamment du côté de Nîmes sur l'autoroute A9 en direction de Montpellier, de Barcelone. Accident au niveau de Nîmes-Ouest, échangeur numéro 25 et une retenue. Vous allez compter quelques minutes pour traverser cette zone vers le kilomètre 54 au niveau du ralentissement. Surtout, vous laissez bien libre la bande d'arrêt d'urgence pour que les services de sécurité puissent arriver au plus vite. Il y a 2 voitures qui sont accidentées au niveau de la bretelle de sortie et de bifurcation de Nîmes-Ouest. Intervention qui va débuter donc dans les toutes prochaines minutes et le trafic peut donc ralentir. Trafic ralenti du côté de Montpellier. Circulation bien chargée autour de Montpellier-Est et Montpellier-Sud. Les sorties 29 et 30 de la 709 avec jusqu'à 5-10 minutes pour traverser ces retenu encore à l'heure actuelle. Et puis au nord de l'Hérault, notez que dans le secteur après l'Odève, l'autoroute A75 reste coupée à toute circulation au-delà du réseau Vinci Autoroute. Autoroute coupée suite à un poids lourd qui a pris feu très tôt ce matin aux environs de 7h du côté de l'Escalette. Autoroute donc actuellement coupée et des déviations locales sont mises en place notamment pour les voitures avec des bouchons à prévoir donc au nord de l'Odève en direction de Millau et de Clermont-Ferrand. Je quitte maintenant l'Occitanie pour aller en Auvergne-Rhône-Alpes avec plusieurs infos à vous donner du côté de Lyon. Alors déjà sur la 46, la circulation est toujours chargée, notez-le, en direction du nord. Vous allez compter 10-15 minutes pour traverser cette retenue-là. En direction de Marseille, de Saint-Étienne, il y a une plaque de fer qui a été signalée sur les voies après Saint-Symphorien-d'Ozon, la sortie numéro 15. Au sud de Lyon, du côté de Chasse-sur-Rhône, il y a une retenue. Il va falloir compter quelques minutes pour traverser cette zone après la jonction A7 à 46 à 47. Parce que suite à un accident, la voie de gauche est actuellement neutralisée. Il y a une voiture et un fourgon sur la voie de gauche vers ce kilomètre 26. Donc deux voies au lieu de trois pour passer. Patrouilleurs actuellement sur place et intervention qui se poursuit. Vous allez emprunter la voie du milieu ou la voie la plus à droite. Encore quelques retenues également au centre de Lyon et sur le périphérique, 5 à 10 minutes pour traverser ces zones-là. Direction maintenant la Provence avec deux infos à vous donner. D'abord, un véhicule, c'est une voiture en panne dans la sortie Avignon, le Pontet, la sortie numéro 23 de l'autoroute A7. C'est encore un peu chargé à Avignon, Château-Renard dans la sortie 24. Et puis, il y a aussi cette info qui vous concerne si vous allez à Marseille ce matin, bien au-delà du réseau Vinci Autoroute. La traversée entre les Pennes-Mirabeau et Septèmes-les-Vallons sur la 7 prend un petit peu de temps, comptez 20 minutes suite à un accident qui s'est produit. Information de la direction des routes méditerranéennes, accident entre deux voitures et un poids lourd et une seule voie pour passer vers le kilomètre 272 de l'autoroute A7.
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1: Il est 9h15, j'ai des infos à vous donner en cette matinée sur le sud-est du pays, avec encore quelques bouchons, hein, vous l'entendrez, liés au trafic du matin, et puis des interventions en cours au niveau de véhicules en difficulté. C'est le cas au sud de Lyon, où vous allez compter 5-10 minutes pour traverser une retenue après Chasse-sur-Rhône, après la jonction A7, A46, A47. Il y a en effet un accident entre une voiture et un fourgon. Ces deux véhicules sont sur la voie la plus à gauche, vers le kilomètre 25, avec une circulation qui est restreinte à deux voies, donc au lieu de trois, et forcément un petit peu d'attente derrière. Circulation donc encore bien chargée. Vous qui quittez Chasse-sur-Rhône en direction de Valence et de Marseille, c'est au sud de Lyon. Je reste avec vous du côté de Lyon pour vous parler, alors, sur la 46, contournement est de la ville, en direction de Paris, en direction de Marseille et de Saint-Étienne, d'un obstacle, une plaque de fer sur les voies. 5 km après Saint-Symphorien d'Ozon, la sortie numéro 15, c'est vers le kilomètre 54, et le patrouilleur qui est en train en ce moment même d'intervenir, attention à lui, et respectez bien le corridor de sécurité. Wilfried est actuellement sur les lieux de cet obstacle, de cette plaque de fer. Et puis toujours sur la 46, dans l'autre sens, comptez un bon quart d'heure encore pour traverser les retenues en direction de Paris et des Alpes. Circulation qui reste chargée dans ce sens-là. Même chose sur le périphérique ou encore de part et d'autre du tunnel de Fourvière. Direction beaucoup plus au sud à présent, les Bouches-du-Rhône, avec dans le secteur de Saint-Martin-de-Crosse sur la 54 en direction d'Arles et de Nîmes, des obstacles signalés sur les voies. Attention vers le kilomètre 23 sur la 54, toujours du côté de Nîmes, mais cette fois-ci direction Arles et Marseille, il y a des obstacles, des planches après le péage d'Arles qui peuvent gêner votre passage. Du côté de Marseille, la circulation au-delà du réseau Vinci Autoroute est toujours

perturbé entre les Pennes Mirabeau et Septèmes-les-Vallons suite à un accident. Il faut entre 20 et 25 minutes pour traverser le bouchon sur l'autoroute A7. Alors c'est plus fluide, notez-le sur l'autoroute du littoral, l'A55, hein, si vous comptez vous rendre sur le centre de Marseille. Le bouchon entre les Pennes Mirabeau et Septèmes-les-Vallons est lié à un accident entre deux voitures et un poids lourd et une seule voie, celle la plus à gauche, pour passer information de la direction des routes méditerranéennes. Un mot sur la région montpelliéraine où le trafic est encore dense sur la 709 au niveau notamment de Montpellier-Est, la sortie numéro 29, toujours très empruntée. Et puis une info au-delà du réseau Vinci Autoroute au nord de l'Odève, avec des sorties obligatoires mises en place et des zones de stationnement pour les poids lourds suite à la coupure de l'autoroute A75 dans le secteur de l'Escalette. La circulation est interrompue dans les deux sens, hein, notamment pour vous qui comptez quitter le pourtour méditerranéen pour rejoindre l'Auvergne. Circulation donc toujours très difficile au nord de l'Odève, avec des déviations locales qui ont été mises en place. Information de la direction des routes du Massif central. Voici Texas.

0: 9h21, bon courage à vous dans les bouchons, toujours d'actualité au sud de Lyon suite à un accident et puis autour de Lyon, le trafic reste en effet dense ce matin. Des retenues aussi sur les entrées nord de Marseille suite à un accident après les Pennes Mirabeau. Je reviendrai à tout cela dans le point trafic de 9h30.
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0: Dans la région d'Orange, la nuit prochaine à partir de 22h jusqu'à 6h du matin, notez qu'Orange Nord-Piolenc, la sortie 20 de la 7 sera fermée direction Lyon pour des travaux sur la chaussée. Travaux sur la chaussée également dans la région de Salon-de-Provence avec entre 21h et 6h du matin au plus tard, la 54 fermée en direction de Nîmes entre Grance et Saint-Martin-de-Crau, les sorties 14 et 12. Dans le Gard, entre 21h et 5h du matin, Nîmes-Centre, la sortie numéro 1 de la 54 sera fermée direction Arles et Marseille pour l'installation d'un panneau de signalisation. Et puis entre Nîmes et Montpellier, à partir de 21h jusqu'à 6h, Lunel, la sortie 27 de la 9 sera fermée direction Barcelone pour effectuer des travaux sur la chaussée.
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0: La suite en musique avec Pascal Obispo et Icar vient et puis In Excess sur Radio Vinci Autoroute.
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0: Bonne matinée avec Inaccess à l'instant sur Radio Vinci Autoroute et surtout avec vos conditions de circulation qui arrivent dans quelques secondes.
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0: Il est 9h31, l'infotrafic pour vous en cette matinée, avec encore quelques retenues, la fin des heures de pointe, mais encore quelques bouchons et ralentissements que vous avez à traverser. Et puis des retenues liées à des accidents également, des obstacles avec à chaque fois des interventions des services de sécurité. Alors je débute sur la région lyonnaise avec au sud de Lyon une intervention sur la voie de gauche suite à un véhicule en difficulté et deux véhicules accidentés. On est dans la même zone. Zone, autour du kilomètre 26 de l'autoroute A7 en direction de Valence et de Marseille. Comptez une dizaine de minutes pour traverser le bouchon qui s'est installé après Chasse-sur-Rhône en direction de Valence et de Marseille. Trafic donc bien ralenti sur quelques kilomètres au niveau de cet événement et de ce secteur de Chasse-sur-Rhône, intervention du patrouilleur. D'autres infos à Lyon, information sur l'A46, le contournement est sur la ville où le trafic reste dense. Comptez encore environ un quart d'heure, 10-15 minutes pour traverser cette zone en direction de Paris. C'est encore un peu chargé au centre de Lyon, mais là tout est en train progressivement de rentrer dans l'ordre. C'est vraiment la fin des bouchons du matin. Direction maintenant, beaucoup plus au sud, le pourtour méditerranéen. Avant de parler du pourtour méditerranéen, zoom sur un poids lourd qui est arrêté, une voie de droite neutralisée sur l'A7 entre Valence et Lyon, direction Lyon. Vous passez sur les voies les plus à gauche, 19 km après Tain-l'Hermitage, la sortie numéro 13, c'est vers le kilomètre 37. Près de la Méditerranée, donc sur l'A54, il y a des obstacles sur les voies de l'autoroute en direction de Nîmes après Saint-Martin-de-Crau, la sortie numéro 12. Et puis du côté de Salon de Provence sur l'autoroute A7, attention à des obstacles également au niveau d'une zone de chantier direction Marseille après Salon Nord, la sortie numéro 27 vers le kilomètre 230. Une info également qui va vous concerner si vous allez à Marseille ce matin. Notez qu'entre les Pennes Mirabeau et Septem-les-Vallons, il y a un ralentissement. Il faut une bonne vingtaine de minutes pour traverser cette zone liée à un accident qui implique deux voitures et un poids lourd. Information de la direction des routes méditerranéennes. Vous êtes nombreux pour éviter cette zone à passer par l'autoroute A55, autoroute du littoral, bien chargée aussi, mais moins quand même que l'autoroute A7 pour aller vers le centre de Marseille. Je termine ce point trafic côté Occitanie avec à Montpellier encore quelques retenu ce matin sur la 709, mais là tout est en train de rentrer dans l'ordre. Et puis une info au-delà du réseau Vinci Autoroute au nord de l'Audève sur la 75 suite à un poids lourd qui a pris feu tôt ce matin. L'autoroute A75 reste pour l'instant toujours fermée avec des déviations locales bien sûr qui sont mises en place, une zone à éviter si vous le pouvez actuellement. Notez que l'incendie a été maîtrisé par tous les services de sécurité donc au nord de l'Audève, mais pour l'instant l'autoroute A75 reste coupée. Information de la direction des routes du Massif Central.
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0: Dans un instant, une première dans Tempo 110, celle d'un contrebassiste classique qui signe avec une grande maison de disques internationale. Marc-André est notre invité juste après Slimane. Voici Paname sur Radio Vinci Autoroute.

0: 19h37. Bonne matinée avec nous sur Radio Vinci Autoroute. Bon courage à vous dans les bouchons au sud de Lyon, hein, notamment après le secteur de Chasse-sur-Rhône en direction de Valence et de Marseille. Bouchons suite à un accident et une voie de gauche neutralisée vers le kilomètre 26. Il y a des bouchons également si vous allez à Marseille, au-delà du réseau Vinci Autoroute, suite à un accident également. Le trafic reste perturbé tout au bout de l'autoroute A7. Et puis, toute nouvelle info qui m'arrive à l'instant, je vous la livre entre Lyon et Valence sur l'autoroute A7. Il y a un poids lourd arrêté sur la voie de droite dans une zone de chantier. Il est arrêté vers le kilomètre 42 après Chanassin-en-Mer-d'Albon. C'est la sortie numéro 12. La contrebasse à l'honneur maintenant est souvent discrète au fond de l'orchestre. Elle passe aujourd'hui sur le devant de la scène avec Marc-André. Le musicien a ajouté une cinquième corde à son instrument, une approche qui lui vaut de signer un contrat d'exclusivité avec une grande maison de disques internationale. Voici Tempo 110 avec Charlotte Latour.
1: 110 secondes avec un artiste qui a toujours su qu'il serait musicien. Né dans une famille de musiciens à Vienne en Autriche, Marc-André a fait ses études musicales entre Vienne et Lucerne en Suisse. Après être passé par le violon et le violoncelle, il a choisi la contrebasse à 10 ans et aujourd'hui, il sort son tout premier album. Un album de présentation où il traverse les époques et les styles en faisant chanter son instrument avec ses propres transcriptions d'œuvres de Debussy, Tchaïkovski, Piazzolla ou encore Dvorak.
2: Moi, ce qui m'a fasciné, c'était toujours la grande musique, les belles mélodies, les longues lignes. C'est pour ça que la plupart des pièces sont des pièces avec des mélodies très profondes, avec une certaine chaleur, une certaine intimité aussi. C'est un instrument qui est très grand, très physique. On a besoin de beaucoup de force pour pouvoir jouer de cet instrument. Les cordes sont grosses, elles sont épaisses. Donc c'est vraiment, je dirais, la plus grande difficulté sur cet instrument, c'est d'arriver à rester fin, d'avoir une certaine élégance. Car c'est pas toujours simple avec un instrument qui est tellement physique. Il y a quelque chose qui me manquait dans la contrebasse, c'est un peu une certaine clarté. La contrebasse qui est très grave, ce qui est magnifique, mais quand on veut chanter, quand on veut jouer contre un orchestre dans la musique classique, on a besoin d'être un peu plus clair, une brillance qu'on n'a pas toujours sur la contrebasse normale. Et donc je rajoute une corde plus aiguë. Mais je voulais aussi montrer un autre aspect de la contrebasse, plus rapide, un peu plus virtuose, car la contrebasse est très présente dans le monde du tango. C'est le cœur, c'est le battement du cœur, c'est la rythmique, c'est le feu. On peut brûler avec la contrebasse. On peut faire danser les gens.
1: Mirage de Marc-André, un album Warner Classics.
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0: James Bond, dans un instant, Sheryl Crow avec Demain ne meurt jamais, Tomorrow never dies.
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1: Il est 9h46, l'infotrafic pour vous en cette matinée, encore bien chargée du côté de Lyon, sur les entrées nord de Marseille également. Et puis j'ai des obstacles et des véhicules en panne à vous signaler. Je débute au sud de Lyon, du côté de Chasse-sur-Rhône, après la jonction A7, A46, A47. Il y a une retenue, vous allez compter une bonne dizaine de minutes pour traverser ce bouchon et même 10-15 minutes pour passer cette zone, environ 4,5 km de retenue suite à un accident entre une voiture et un fourgon. Les véhicules sont sur la voie de gauche. L'intervention est toujours en cours vers ce kilomètre 25. Vous passez sur les voies les plus à droite, d'où cette retenue et ces 4 km de retenue. Attention. Et puis juste après, il y a une voiture également en panne et intervention du dépanneur sur cette même voie de gauche. Toujours à Lyon, à l'est de la ville, sur la 46, le trafic reste dense autour de Vénissieux. Il faut compter encore une dizaine de minutes pour traverser ces zones-là. Du côté du Massif Central, ça roule plutôt bien pour vous. Attention, après Noir-Étable, la sortie numéro 31 de la 89, il y a en direction de Clermont-Ferrand des obstacles sur les voies au niveau d'une zone de chantier vers le kilomètre 453. D'ailleurs, le trafic peut ralentir un petit peu au niveau de cette zone de chantier mise en place sur la 89. L'autoroute A7 entre Lyon et Valence, en direction de Valence, il y a un poids lourd arrêté sur la voie de droite dans une zone de chantier. C'est 20 km après Chalin-Saint-Rambert-d'Albon, la sortie numéro 12. Dans ce même secteur, mais cette fois-ci direction Lyon, il y a un poids lourd qui est arrêté sur la bande d'arrêt d'urgence et la voie de droite est neutralisée vers le kilomètre 37. Là, c'est 19 km après Tarn-l'Hermitage, la sortie numéro 13. Direction beaucoup plus au sud, maintenant le secteur d'Arles avec des obstacles sur les voies de l'autoroute A54, juste avant le péage d'Arles, c'est vers le kilomètre 23. Du côté, cette fois-ci, de Garon, alors on est toujours dans le même secteur, mais dans l'autre sens, en direction Arles et Salon de Provence, il y a des planches qui sont tombées sur les voies. On est à peu près dans le même secteur, mais donc, vous l'aurez compris, dans l'autre sens, après Garon et après le péage d'Arles. Du côté des Bouches-du-Rhône, la circulation est chargée si vous allez vers Marseille ce matin, au-delà du réseau Vinci Autoroute, et suite à un accident, il y a toujours environ un quart d'heure pour traverser un bouchon après avoir passé les Pennes Mirabeau, accident qui a impliqué deux voitures et un poids lourd, avec une intervention qui se poursuit à ce niveau-là. Et puis je terminerai ce point trafic en Occitanie, au-delà du réseau Vinci Autoroute encore, avec la 75 et une circulation qui reste impossible au nord de l'Odève suite à un poids lourd qui a pris feu très tôt ce matin. Alors les interventions ne sont pas terminées, l'incendie a été maîtrisé, mais l'autoroute A75 reste fermée selon les dernières informations de la direction des routes du Massif Central, avec encore des déviations locales mises en place au nord de l'Odève. Sylvester, You Make Me Feel sur Radio Vinci Autoroute. Bonne matinée.

0: 9h53, belle matinée avec nous sur Radio Vinci Autoroute. Bon courage à vous dans les retenues. Il y en a encore quelques-unes à traverser. 10-15 minutes hein, pour passer les bouchons à l'est de Lyon en direction du nord, au sud de Lyon au niveau de Chasse-sur-Rhône, en direction de Valence et de Marseille, la suite à un accident. Aux portes de Marseille, hein, le trafic est toujours perturbé également par un accident. Tout cela, on en reparlera dans le point trafic après les infos de 10h sur Radio Vinci Autoroute. Pour arriver jusqu'à 10h, il y aura un Camélia Jordana avec Facile. Et puis Maureen, tout de suite, nouveauté sur le 107.7 à découvrir. Voici 1er janvier.
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0: matinée avec nous sur Radio Vinci Autoroute et attention dans la région d'Orange sur l'autoroute A7 en direction de Lyon. Il y a une bâche signalée sur les voies qui peut gêner votre passage. C'est vers le kilomètre 162. Il est 10h.
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2: Bonjour. L'activité économique en France enregistre son plus fort recul depuis 5 ans et demi en mai. Selon S&P Global, le recul de l'activité s'est accentué dans le secteur des services, tandis que la production est repartie à la baisse dans le secteur manufacturier. La faute, selon les entreprises, à l'impact du conflit au Moyen-Orient. La guerre a en effet généré de fortes pressions sur les coûts du carburant et de l'énergie, ainsi qu'un climat d'incertitude économique qui ont pesé donc sur l'activité. De nouvelles études scientifiques renforcent les connaissances sur les effets délétères de l'alimentation ultra transformée. 3 études menées par l'INSERM établissent un lien entre certains additifs alimentaires et un risque accru de cancer, de diabète de type 2 ou encore d'hypertension. Les chercheurs pointent notamment les effets des colorants et conservateurs présents dans de nombreux aliments ultra transformés. Une publication au moment où une proposition de loi veut rendre obligatoire l'affichage du Nutri-Score sur les produits alimentaires afin d'aider les Français à se nourrir plus sainement. La décision d'annuler ou pas des concerts de Patrick Bruel appartient au chanteur, estime la ministre chargée de l'égalité entre les femmes et les hommes, Aurore Berger. Le sexagénaire est visé par plusieurs plaintes pour viol et agression sexuelle. Dans les villes où il a prévu de passer de plus en plus de maires, l'appel à faire une pause dans sa carrière, le temps de l'enquête. Quant au très probable candidat à la présidentielle, Éric Zemmour, il juge qu'il serait scandaleux que Patrick Bruel soit contraint d'annuler sa tournée de concert. À l'étranger, la justice américaine inculpe l'ex-président cubain Raúl Castro dans une affaire remontant à 1996, lorsque 2 avions civils pilotés par des opposants à Fidel Castro avaient été abattus. Donald Trump a jugé qu'une escalade ne serait pas nécessaire à Cuba. Néanmoins, cette décision renforce la pression imposée par Washington sur l'île des Caraïbes. Ce serait l'une des plus grosses entrées en bourse de l'histoire. Le dossier d'introduction en bourse de SpaceX, société aérospatiale du multimilliardaire Elon Musk, a été rendu public hier, présentant quelques-unes des grandes lignes de ce qui pourrait donc constituer l'une des plus grosses IPO de l'histoire. OpenAI, l'entreprise derrière GPT, entend elle aussi mettre un coup d'accélérateur sur son calendrier d'introduction à Wall Street. À l'issue de sa dernière levée de fonds massive de 122 milliards de dollars en mars, le créateur de ChatGPT était valorisé 852 milliards. Il est 10h, passé de 2 minutes, c'est la fin de ce flash. Dans une heure, vous retrouverez Sébastien Datte pour l'actualité. Dans un instant, vos conditions de circulation, ce sera juste après un détour par la météo.
3: Merci Charlotte. La météo pour aujourd'hui, le temps restera parfaitement ensoleillé dans le quart sud-est aujourd'hui avec un peu de mistral pour tempérer un petit peu en vallée du Rhône. Les températures maximales afficheront jusqu'à 26 à Clermont-Ferrand, 27 à Lyon et Marseille, 28 pour Valence et pour Perpignan, 29 à Montpellier et on passera les 30 voire 31 degrés entre Carcassonne et Toulouse aujourd'hui.
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3: Il est 10h03, retour à vos conditions de circulation dans le quart sud-est, de l'Auvergne jusqu'à l'arc méditerranéen. Pas mal d'infos à prendre en compte, quelques difficultés qui subsistent encore au sud de Lyon sur l'autoroute A7 en direction de Marseille. Par exemple, notez un accident en cours sur la bande d'arrêt d'urgence au kilomètre 25 sur la voie de gauche, plutôt que l'événement est en cours, d'où la difficulté bien sûr à traverser à l'arrière. Un bouchon s'est installé, vous allez compter entre 15 et 20 minutes pour passer les 6 km de retenue, bouchon qui commence à s'installer au niveau de la jonction entre la A7 et l'autoroute A46. C'est sur l'autoroute A46 justement qu'il y a un accident sur la bande d'arrêt d'urgence avec donc là aucun impact pour la suite de votre parcours. En direction de Paris, vous passez Vénissieux, sortie numéro 14. Une voiture et un semi-remorque sont accrochés au kilomètre 46. Alors pas de gêne pour l'accident en question. Mais pour autant, dans le même secteur là entre Vénissieux et Saint-Priest, le trafic reste assez chargé. Vous allez compter entre 10 et 15 minutes pour franchir 6 km de retenue avant la jonction avec l'autoroute A43. Sur l'autoroute A7 également, direction Marseille, notez un peu plus loin des véhicules en difficulté au kilomètre 26. Le dépannage d'ailleurs est en cours concernant cette voiture en difficulté. C'est juste après l'accident d'ailleurs que l'événement est en cours. Et puis dans l'autre sens de circulation, direction Lyon de fait, notez quelques obstacles. Par exemple, après l'échangeur 21, Orange Centre, Courthézon, sortie 21, une bâche signalée sur la voie de gauche. Elle est au kilomètre 162. Et puis, si vous remontez également la vallée du Rhône, direction Lyon, bien plus loin, après l'échangeur numéro 13, Tain-l'Hermitage, un semi-remorque est en difficulté. Le dépannage se poursuit sur la voie de droite. Intervention au kilomètre 37. Voilà donc pour l'autoroute A7. Du côté de l'Occitanie, c'est tout à fait calme et fluide. Il n'y a aucune difficulté à vous transmettre sur le réseau Vinci Autoroute. Notez en revanche, au-delà du réseau Vinci Autoroute, que l'autoroute A75 est coupée dans les deux sens de circulation entre Lodève et Millau, donc entre l'Hérault et l'Aveyron, pas si loin du réseau Vinci Autoroute que cela. Des déviations locales sont mises en place, laissez-vous guider, secteur géré par la direction des routes du Massif Central.
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Giant de Calvin Harris et Dragon Bone Man à l'instant sur Radio Vinci Autoroute. Excellent trajet à toutes et à tous. Un peu de patience encore au sud de Lyon sur l'autoroute A7, entre 15 et 20 minutes pour passer les bouchons à l'arrière d'un accident en cours au kilomètre 25 de l'A7 Nord, juste avant d'ailleurs l'échangeur numéro 9 de Vienne. Les équipes de l'autoroute sont sur place, bien sûr. Le dépannage se poursuit sur les deux véhicules impliqués dans l'accident, un fourgon et une voiture en l'occurrence. Elena et Bruno Mars vous accompagnent sur la route avant le prochain point trafic à suivre un petit peu après 10h15.

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1: Il est 10h15, retour au trafic sur Radio Vinci Autoroute dans le quart sud-est du pays. Pour le moment, ça se passe plutôt bien, plutôt calmement, pratiquement partout. Bien sûr, il y a des exceptions, notamment le sud de Lyon, mais également entre Lodève et Millau, le réseau géré par la direction des routes centrales dans le massif central. Je vous rappelle, si vous comptez rejoindre Millau ou Clermont-Ferrand par l'autoroute A75, que celle-ci est coupée au nord de Lodève dans les deux sens de circulation, des conséquences d'un camion qui a pris feu au courant de la matinée. Des déviations locales sont mises en place au nord de Lodève. Suivez bien les déviations donc pour récupérer votre route un peu plus loin. Et puis donc au sud de Lyon, alors non pas de coupure d'autoroute, mais un accident gênant en cours sur la voie de gauche. Nous sommes au kilomètre 25 de la 7 Nord, après la jonction avec l'autoroute 47. Il y a encore un fourgon à évacuer sur la voie de gauche. Il est arrêté donc au kilomètre 25 à l'arrière. Cela crée une difficulté sur 6 kilomètres. Vous allez compter environ 20 minutes pour la traverser et vous serez confronté que vous arriviez de la 7, de la 46 ou de l'autoroute à 47. Il faudra compter environ 15 à 20 minutes pour passer l'ensemble de la difficulté. Un peu plus loin, toujours sur la 7, direction Marseille, un autre semi-remorque est en panne. Quant à lui, sur la voie de droite, il est arrêté au kilomètre 42, au-delà de l'échangeur numéro 12, Annonay-Saint-Rambert-d'Albon. Les patrouilleurs sont présents sur place. Vous remontez, quant à vous, l'autoroute A7 dans l'autre sens de circulation. Notez d'abord des obstacles après Orange, Centre, sortie 21. Obstacle sur voie de droite, signalé au kilomètre 162. Et puis, largement plus loin, au kilomètre 37, un dépannage est en cours pour un autre semi-remorque en difficulté, arrêté quant à lui après l'échangeur 13, Tain-l'Hermitage. Si ensuite, de la 7, vous basculez sur l'autoroute A46 et que vous poursuivez direction Paris, un accident est en cours au kilomètre 46, événement impliquant un semi-remorque et une voiture sur la bande d'arrêt d'urgence, pas d'impact sur les voies, mais dans le même temps, un bouchon s'est installé sur 6 à 7 kilomètres entre les sorties numéro 15, Saint-Symphorien-d'Ozon et jusqu'à la jonction avec l'autoroute A43. Vous allez compter un peu moins de 15 minutes pour passer la difficulté. Voilà pour la région Auvergne-Rhône-Alpes et la vallée du Rhône. Du côté de l'Occitanie, notez en plus donc de la 75 coupée à la circulation au-delà du réseau Vinci Autoroute, un véhicule de l'autoroute qui intervient sur l'autoroute A9 aux portes de Nîmes. Après la jonction avec la 54, véhicule de l'autoroute arrêté sur la voie de droite, serré bien sur les deux fils les plus à gauche au niveau du

kilomètre 52. Partout ailleurs dans la région, pas de difficultés. Autour de Perpignan, Narbonne, Toulouse, ça roule extrêmement bien pour l'instant. La première partie de votre agenda des sorties arrive dans quelques kilomètres. La fête de la nature se déroule ce week-end partout en France, en partenariat avec le 107.7. D'ailleurs, nous irons ensuite à Lyon pour une compétition organisée par des étudiants d'une école d'ingénieurs, avant de faire un détour par Saint-Etienne pour 3 concerts, dont ceux de Terre Noire et de Feu Chatterton. Les détails arrivent juste après ma philosophie d'Abel Bent.

0: Amel Bent avec ma philosophie à l'instant sur Radio 20 sur autoroute. Des bouchons toujours au sud de Lyon. 20 minutes minimum pour les traverser entre Chasse-sur-Rhône et Vienne. Un accident s'est produit direction la Méditerranée, direction Marseille au kilomètre 25. Opération d'évacuation des véhicules toujours en cours. Le dépanneur intervient encore sur voie de gauche et ainsi vous n'avez que les deux voies de droite pour passer et donc 6 km de bouchons à l'arrière. Voici à présent la première partie de votre agenda des sorties dans le Sud-Est. Coup de projecteur pour commencer avec Quentin Lachaise sur un événement à vivre partout en France.
1: La Fête de la Nature célèbre sa 20e édition en partenariat avec Radio Vinci Autoroute. Des animations vous attendent avec un objectif, permettre à tous de renouer un lien fort avec la nature. Fabien Chenel est le directeur de la Fête de la Nature.
2: C'est une célébration annuelle, comme le sont la Fête de la Musique, les Journées du Patrimoine. Il y a une vraie nécessité, et les Français le disent puisqu'on les a intégrés. Ils sont 87% à nous dire que ils ont envie de connaître mieux les espèces et les milieux naturels autour de chez eux, mais qu'ils ne savent pas comment faire. Donc la Fête de la Nature, elle a une vraie utilité parce que elle propose sur l'ensemble du territoire français des milliers d'animations pour en apprendre un peu plus sur des espèces à la fois communes et puis pour certains, parfois, l'occasion de découvrir des espèces plus rares ou protégées.
1: La Fête de la Nature, c'est partout en France tout au long de ce week-end prolongé. En Occitanie, par exemple, vous pourrez retrouver des initiations au trail ou des jeux de piste autour du lac du Salagou ou bien encore une randonnée à la découverte du chant des oiseaux à Castelnau, c'est tout près de Perpignan. Tout près de Lyon, à Villeurbanne, les étudiants de l'INSA, une école d'ingénieurs, proposent la 51e édition des 24 heures de l'INSA. Trois jours de festivités, une course de 24 heures à partir du samedi 14h, à vélo, course à pied, en solo ou en relais, et puis le tout est accompagné par des animations et des concerts, dont celui de Carbone ou encore de Bleu Louisa. Et puis à Saint-Étienne, le Zénith propose une soirée ce dimanche avec trois artistes dans le cadre du festival Paroles et Musique. Vous pourrez applaudir Dina, le groupe Feu Chatterton, mais aussi le duo local Terre Noire. Je vous retrouve tout à l'heure pour la Nuit Européenne des Musées, là encore dans toute la France, mais nous ferons un focus du côté d'Arles.
0: Merci Quentin, et tout à l'heure aussi vous nous parlerez d'un rendez-vous autour de l'écologie à Avignon et de la fête de la cerise, ce sera près de Perpignan, rendez-vous après le point trafic de 10h30. Pour aller jusque là, on poursuit la route en musique avec notamment Wham, Wake Me Up Before You Go Go, suivi de Joyce Jonathan avec son nouveau single Comme d'hab sur Radio 20 sur Autoroute.
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1: 10h31, retour à vos conditions de circulation dans le quart sud-est de la France. Ça va nettement s'améliorer au sud de Lyon, dans les prochains kilomètres, sur l'autoroute A7 direction Marseille. Alors vous ne ressentez peut-être pas encore les effets d'un retour à la normale si vous m'écoutez proche de la jonction entre l'A7, la 46 et la 47. Mais notez qu'au kilomètre 25, l'accident est officiellement terminé. Les deux véhicules ont été éloignés de la voie de gauche et de l'autoroute. Et donc le trafic reprend sur l'ensemble des voies de circulation. Notez pourtant qu'à l'arrière, il reste 6 km de bouchons à traverser, donc juste au niveau de la jonction entre les trois autoroutes au sud de Lyon, la 7, la 46 ou encore l'autoroute A47. Vous poursuivez un peu plus loin sur la même autoroute A7 direction Marseille, et vous devrez serrer à gauche au kilomètre 42 pour passer un semi-remorque en panne. Le dépannage se poursuit dans ce tronçon-là après l'échangeur numéro 12 Annonay-Saint-Rambert-d'Albon. Et puis 10 km après encore, au kilomètre 52, un obstacle a été repéré sur les voies de l'autoroute. Les patrouilleurs vont évidemment se rendre sur place pour aller les ramasser. Dans l'autre sens de circulation, vous remontez la 7 tranquillement direction Lyon. Pas de bouchon, pas de retenue. Un événement tout de même en cours. Vous passez l'échangeur 13, Tain-l'Hermitage. Un autre dépannage est en cours pour un semi-remorque en difficulté sur la voie de droite. Intervention au kilomètre 37. Si ensuite vous basculez de la 7 sur l'autoroute A46 pour poursuivre direction Paris ou pour poursuivre via l'est de Lyon, notez que l'accident est également terminé sur la bande d'arrêt d'urgence au kilomètre 46, mais que le bouchon à l'arrière, lui, subsiste encore 5 km de retenue entre Vénissieux et Saint-Priest. Voilà pour l'agglomération lyonnaise. Sur l'autoroute A9 à présent, allons faire un tour du côté de Remoulins dans le Gard où après l'échangeur 23, un dépannage est également en cours sur la voie de droite. Un camion est en difficulté au kilomètre 34. Là aussi, vous serez bien sur les deux voies de gauche. Sur l'autoroute A54, à présent, vous êtes direction Marseille-Arles. Après l'échangeur 1 de Nîmes-Centre, il y a aussi un camion en panne sur la voie de droite. Il est arrêté au kilomètre 6. Les équipes de l'autoroute sont d'ailleurs présentes sur place. Pas de bouchon à l'arrière, mais vous serez bien sur la seule voie la plus à gauche pour passer la difficulté. Et puis dans l'Hérault, sur l'autoroute A75, au-delà du réseau Vinci Autoroute, l'autoroute est coupée des conséquences d'un camion qui a pris feu ce matin. Coupure entre Lodève et Millau. Des déviations locales sont mises en place par la direction des routes Massif Central qui gère cette portion de l'autoroute A75. Laissez-vous guider par le fléchage mis en place avant de récupérer l'autoroute au Caillard.
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1: À suivre dans les prochains kilomètres, la seconde partie de votre agenda des sorties dans le sud-est. Nous irons à Arles, au centre d'art Luma, pour une animation dans le cadre de la nuit des musées. Puis ensuite, direction l'Auvergne pour des rendez-vous autour de l'écologie avant de mettre le cap sur les Pyrénées orientales pour une fête consacrée à la cerise. Les détails arrivent juste après les Empire of the Sun. Voici We Are the People.

0: Les Empire of the Sun avec We Are the People à l'instant sur Radio Vinci Autoroute. Les difficultés se résorbent progressivement au sud de Lyon sur l'autoroute A7 direction Marseille. Encore un gros ralentissement de 6 à 7 kilomètres. Et puis dans le Gard, au sud de Nîmes sur la 54, des difficultés qui se mettent en place derrière un véhicule en panne au kilomètre 6 sur voie de droite. 2 kilomètres de bouchons à traverser après Nîmes Centre, l'échangeur 1. On en reparle dans les tout prochains kilomètres. Place tout de suite à la seconde partie de votre agenda des sorties dans le sud-est. Cette fois-ci, Quentin Lachaise, vous nous proposez des idées de visites qui changent du quotidien.
1: La nuit des musées vous attend un peu partout en France pour des animations diverses et variées, adaptées pour chaque structure. À Arles, par exemple, l'UMA, L-U-M-A, un centre d'art contemporain, vous propose des expositions, des spectacles vivants, des concerts, des projections. Et pour cette nuit des musées, vous pourrez, le temps d'une heure, assister à une visite flash. Louise Roland est responsable médiation culturelle.
2: Donc toutes les heures entre 19h et 22h, on va proposer une visite un peu introductive de chaque exposition de la nouvelle programmation. Toute la soirée, des ateliers un petit peu créatifs pour ponctuer cette soirée. Donc on a un atelier de création de badges et un atelier de création de porte-photos originaux, porte-photos floraux. Donc pour les badges, c'est des badges avec un message qui se révèle la nuit. Et pour les porte-photos, voilà, l'idée c'est de créer une composition florale mais sans fleurs.
1: La nuit européenne des musées, c'est partout en France. L'UMA est située tout près du centre-ville d'Arles. Vous y accédez par l'autoroute A54 et la Nationale 113. Durant ces quelques jours de repos, rendez-vous à Avignon pour Fête l'écho sur l'île de la Barthelasse, entre deux bras du Rhône. Vous pourrez y trouver des acteurs locaux œuvrant au quotidien pour expérimenter leurs astuces créatives et ludiques pour respecter l'environnement. En tout, ce sont 150 animations, ateliers, jeux et découvertes, mais aussi des défis pour comprendre la transition écologique et imaginer la ville de demain. Enfin, direction le village de Céret, tout près de l'Espagne, dans les Pyrénées-Orientales. La fête de la cerise s'y déroule tout au long de ce week-end. Un marché artisanal, des repas animés par des bandas et évidemment toutes les traditions catalanes seront de la partie. Il est d'ailleurs vivement recommandé de venir à vélo, avec d'ailleurs un jeu de piste spécialement organisé pour les cyclistes. Passez un très très bon week-end.
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0: Allez, à suivre dans les tout prochains kilomètres, un nouveau point de trafic à 10h45. Ce sera juste après Donna Lévis avec I Love You Always Forever. Très bonne route à toutes et à tous. Quelques difficultés à traverser autour de Lyon et de Nîmes notamment.
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1: Il est 10h45, retour à vos conditions de circulation dans le sud-est du pays, de l'Auvergne à la Méditerranée. Encore quelques petites perturbations à traverser, notamment autour de Lyon, mais les principales difficultés désormais sont à Nîmes sur l'autoroute A54 en direction d'Arles et de Marseille. Après Nîmes-Centre, sortie numéro 1, un véhicule est en panne sur la voie de droite, un camion en l'occurrence est en difficulté au kilomètre 6. Et à l'arrière, cela crée un bouchon 2 km pour traverser la difficulté, environ 5 à 10 minutes pour ce faire. Du côté donc de Lyon, il y a aussi quelques petites retenues à traverser sur notamment l'autoroute A7 direction Marseille. Encore 10 minutes pour 6 à 7 km de ralentissement entre Chasse-sur-Rhône et la jonction A7 à 47 et jusqu'à à peu près l'échangeur numéro 9 de Vienne-Centre. Des conséquences notamment de véhicules en panne qui ont été évacués depuis, mais le bouchon, lui, ne s'est pas totalement résorbé encore. Sur l'autoroute A46 également à Lyon direction Paris, ça peut ralentir encore un petit peu entre Vénissieux et Saint-Priest. Vous allez compter environ 10 minutes pour passer 5 à 6 km de trafic dense en direction du nord donc. Sur la 7, direction Marseille à présent, en plus des bouchons au sud de Lyon, notez aussi un autre véhicule en panne arrêté au kilomètre 42 après l'échangeur numéro 12 à Annonay-Saint-Rambert-d'Albon. Dépannage qui se poursuit sur la voie de droite. Pas de bouchon derrière, mais vous serrez bien sur les deux voies les plus à gauche. 10 km après, au kilomètre 52 de fait. Il y a aussi des obstacles sur la chaussée, toujours après l'échangeur numéro 12. Les patrouilleurs sont également présents sur place pour ramasser des morceaux de pneus qui pourraient vous gêner. Sur l'autoroute A9, dans le Gard, notez un autre véhicule en panne. Le dépannage se termine au kilomètre 34, direction Barcelone, pour ce fourgon en difficulté, arrêté après Remoulin, sortie 23. Pas de gêne à l'arrière pour passer de la difficulté, ça reste calme et fluide. Vous avez les deux voies de gauche pour franchir la difficulté. Et puis, je vous rappelle également que dans l'Hérault, sur l'autoroute A9, entre Montpellier et Nîmes, direction Nîmes et Lyon, des obstacles ont été repérés sur la voie du milieu. Les patrouilleurs sont sur place, ils sont à pied sur les voies, donc ralentissez bien, bien sûr, au niveau du kilomètre 78, augmentez les distances et prévenez avec vos feux de détresse qu'il y a bel et bien un événement en cours à ce niveau. Dernière info qui nous amène au-delà du réseau Vinci Autoroute sur l'autoroute A75, gérée par la direction des routes massives centrales dans le tronçon entre Lodève et Millau. Autoroute coupée dans les deux sens de circulation, des conséquences d'un camion qui a pris feu ce matin. Des déviations locales sont mises en place entre Lodève donc et Millau. Suivez bien le fléchage mis en place par la direction des routes du massif central pour récupérer l'autoroute un peu plus au nord. Louis Chédid et Lady Gaga vous accompagnent sur la route en musique avant les infos à 11h, suivi de la météo et du retour au trafic dans le quart sud-est.

0: Lady Gaga à l'instant sur Radio Vinci Autoroute. Vous poursuivez dans de bonnes conditions votre trajet globalement dans le quart sud-est. Ça peut rester encore un serre ralenti autour de Lyon avec 10 minutes pour passer quelques bouchons sur la 46 ou sur la 7 autour de Chasse-sur-Rhône. Et puis à Nîmes également sur la 54 direction Arles et Marseille. Ça peut ralentir 10 minutes pour passer un véhicule en difficulté sur la voie la plus à droite. C'est la principale difficulté actuellement sur le département du Gard. Le trafic revient en détail dans les tout prochains kilomètres, restez branchés. Ce sera après les infos de 11h. Un point météo également, assez rapide à résumer. La météo aujourd'hui dans le sud-est, ce sera après les infos de 11h. Et pour aller jusque-là, Benabar avec son nouveau single, Quoi qu'on dise.
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0: Quoi qu'on dise, de Benabar à l'instant sur le 107.7. Très bonne route à toutes et à tous. Il est 11h tout pile, c'est l'heure de retrouver les infos de la rédaction avant le trafic et la météo.
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2: Bonjour à tous. À la une, l'Assemblée a voté la nuit dernière l'interdiction d'importer toute denrée produite avec des pesticides interdits. Les voix combinées des députés RN, LFI et écologistes ont réécrit de façon bien plus stricte un article de la loi d'urgence agricole en interdisant toute importation de denrées produites avec un pesticide prohibé en France. La ministre alerte contre une rédaction contraire au droit européen. L'actualité de ce jeudi 21 mai, c'est aussi Sébastien Lecornu qui doit annoncer dans l'après-midi un nouveau paquet d'aide pour le mois de juin. Objectif du Premier ministre, adapter les dispositifs de soutien à l'activité économique face à la flambée des prix des carburants en raison de la guerre au Moyen-Orient. Dans le reste de l'actu, la ministre déléguée chargée de l'égalité femmes-hommes, Aurore Berger, estime que c'est à Patrick Bruel de décider s'il souhaite être sur scène alors que les appels à l'annulation de ses représentations se multiplient. Hier, plusieurs maires ont invité le chanteur visé par 4 enquêtes pour viol en France à renoncer à se produire dans leur ville. Ce matin, le très probable candidat à la présidentielle, Éric Zemmour, a jugé qu'il serait scandaleux que Patrick Bruel soit contraint d'annuler sa tournée de concert. En bref, 17 ans après le crash du vol Rio-Paris en 2009 dans l'Atlantique, la Cour d'appel de Paris doit rendre sa décision aujourd'hui dans le procès pour homicides involontaires d'Air France et Airbus relaxés en première instance. Depuis, le ministère public a opéré un revirement et requis leur condamnation pour l'accident le plus meurtrier de l'histoire des compagnies françaises qui a fait 228 morts. Une condamnation serait essentiellement symbolique, mais ternirait l'image des deux entreprises en tant que personnes morales. Elles ne peuvent être condamnées qu'à une peine d'amende de 225 000 euros maximum. Enfin, la préfecture de police de Paris a détaillé ce matin le dispositif de sécurisation prévu pour la finale de la Coupe de France demain soir entre le RC Lens et l'OGC Nice au Stade de France. Pas moins de 2200 policiers et gendarmes seront mobilisés et un périmètre de protection sera mis en place autour du stade à partir de 16h. En attendant, 11h02, fin de ce flash d'actualité. Restez avec nous pour l'infotrafic, ce sera juste après la météo.
0: Merci Sébastien. Juste avant la météo, priorité au trafic sur l'autoroute A9 en direction de Perpignan-Barcelone. Après le 4, sortie 40, un véhicule de l'autoroute intervient sur la bande d'arrêt d'urgence. Il est arrêté au kilomètre 227. Vos conditions météo à présent, avec un temps qui restera parfaitement ensoleillé jusqu'au soir dans le sud-est aujourd'hui, avec un petit peu de mistral tout de même pour tempérer en vallée du Rhône autour de 40 km/h. Les températures maximales afficheront jusqu'à 26 à Clermont-Ferrand, 27 pour Lyon et Marseille, 28 à Valence ainsi qu'à Perpignan, 29 pour Montpellier, 30 à 31 entre Carcassonne et Toulouse.
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0: À 11h03, retour à vos conditions de circulation dans le quart sud-est du pays avec encore un petit peu de ralentissement de bouchons autour de Lyon sur la 7 direction Marseille après la jonction avec la 47 mais également sur la 46 qui contourne la ville par l'est direction Paris. Dans les deux cas, vous allez compter un peu moins de 10 minutes pour franchir les quelques kilomètres de bouchons qui subsistent. Et puis quelques difficultés également à Nîmes sur la 54 en direction de Arles et de Salon-de-Provence. Après Nîmes centre échangeur numéro 1, un camion est en panne sur la voie de droite, il est au kilomètre 6, et à l'arrière déjà 3 à 4 kilomètres de bouchons, quasiment 10 minutes pour franchir cette difficulté, un peu de patience donc si vous passez par là. Ailleurs, peu de choses à vous dire, hein. Ça se passe relativement bien, par exemple en Auvergne, aucune difficulté non plus en vallée du Rhône, ainsi que sur les régions de Montpellier, Perpignan ou encore Toulouse, tous les voyants sont au vert.
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Rien que de l'eau, Véronique Sanson pour vous accompagner sur la route en musique. Il est 11h08 et pour l'instant c'est très calme, très fluide dans le quart sud-est de la France. Quelques événements tout de même en cours qui occasionnent quelques bouchons, mais vous ne mettrez pas plus de 10 minutes pour franchir les difficultés à Nîmes ainsi qu'à Lyon. Le trafic revient dans quelques kilomètres. Voici à présent Gabriella Chilmi avec Sweet About Me, suivi de Julien Doré avec Toutes les femmes de ta vie.

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1: 11h15, retour à vos conditions de circulation dans le quart sud-est du pays, de l'Auvergne jusqu'à la Méditerranée. Pour l'instant, un peu de monde encore autour de Lyon et de Nîmes. Vous allez compter dans ces secteurs-là, dans des ralentissements entre 5 et 10 minutes pour franchir quelques kilomètres de retenue qui s'explique à Nîmes, notamment par la présence d'un camion en panne sur la voie de droite de la 54 direction Salon de Provence et Arles. Au kilomètre 6, donc, vous n'avez que la voie de gauche pour passer l'événement et à l'arrière 3 kilomètres de retenue. Les patrouilleurs sont présents sur place pour escorter le véhicule en difficulté. Sur l'autoroute A9, non loin de là, entre Montpellier et Nîmes, direction Nîmes et Lyon, un obstacle est signalé après Lunel, sortie numéro 27. Nous sommes au kilomètre 78 et les patrouilleurs sont présents sur les lieux de la difficulté. Quelques événements également pour rester en Occitanie sur l'axe Toulouse-Montpellier, l'autoroute A61, direction Montpellier, où des obstacles également ont été repérés après Carcassonne-Est, Trèbes, sortie 24, événement en cours au kilomètre 336. Voilà pour la région Occitanie. En Provence, un événement en cours à Salon de Provence, sortie 27, Salon Nord, direction Marseille, dans laquelle une voiture est en panne. Elle est arrêtée au niveau du kilomètre 227. Et puis, plus au nord, un autre véhicule est en difficulté sur la 7 vers Marseille. Après l'échangeur 12 Annonay, sort en vers d'Albon, il y a un semi-remorque en panne sur la voie de droite. Le dépannage se poursuit au niveau du kilomètre 42. Partout ailleurs, pour l'instant, ça roule bien, ça roule calmement. Je vous rappelle, bien sûr, le fil rouge de ce matin. Il est situé au-delà du réseau Vinci Autoroute, entre Lodève et Millau sur l'autoroute A75. L'autoroute est coupée à la circulation des conséquences d'un camion qui a pris feu ce matin. Des déviations locales sont mises en place sur cette portion gérée par la direction des routes du Massif Central. Vous devrez quitter l'autoroute au niveau de Lodève dans les roues. Ailleurs, tout va bien, donc pas de difficultés comme je vous le disais. Le temps est au beau fixe, donc n'hésitez pas à marquer des pauses régulièrement toutes les 2 heures, toutes les 200 km pour profiter de ces beaux rayons du soleil. Et la route se poursuit en musique avec Chic. Voici Good Times sur Radio Vinci Autoroute.

0: Times de Chic à l'instant sur Radio Vinci Autoroute. Très bon trajet à nos côtés. 11h21 pour l'instant, des conditions plutôt clémentes pour circuler. Quelques retenues qui se forment sur Nîmes, sur Lyon, mais également sur quelques tronçons de l'autoroute A89 entre Clermont-Ferrand et Lyon, avec quelques petites retenues, notamment dans des zones de travaux en cours dans la région par exemple de Noir-Étable ainsi que celle de Tarare. On en reparlera dans les tout prochains kilomètres.
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0: En parlant de travaux, il y aura ce soir des fermetures de sorties ou d'autoroutes, par exemple la 54 dans la région de Nîmes à partir de 21h ce soir et jusqu'à 5h du matin. La sortie 1 Nîmes-Centre sera fermée direction Arles-Marseille pour installer un panneau de signalisation. Et un peu plus loin, dans la région de Salon-de-Provence, à partir de 21h ce soir et jusqu'à 6h du matin demain, l'autoroute A54 sera fermée direction Nîmes entre Grance, sortie 14, et Saint-Martin-de-Crau, sortie 12, pour rénover la chaussée.
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0: Angèle et Justice avec What You Want arrive dans les tout prochains kilomètres sur Radio Vinci Autoroute, suivi notamment de Craig David avec Seven Days avant l'infotrafic de retour à 11h30.
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1: 11h30, retour au trafic dans le sud-est du pays pour le moment. Quelques petites difficultés de circulation, mais pas plus de 10 minutes pour franchir quelques ralentissements qui persistent encore autour de Lyon. Et même d'ailleurs aussi sur l'autoroute A89 où le trafic est un petit peu dense parfois sur le sens Clermont-Ferrand vers Lyon, avec notamment une zone de travaux entre Thiers et Noir-Étable, entre les sorties 30 et 31. Ou à l'arrière, il y a 3 à 4 kilomètres de retenue puisque la chaussée est basculée sur les voies opposées. Et donc une seule voie dans chaque sens pour continuer la route aussi bien direction Lyon que Clermont-Ferrand, d'où le ralentissement qui est à traverser dans ce secteur-là. Autour de Lyon également, en plus des petits ralentissements qui persistent, il y a aussi un piéton sur l'autoroute A46 entre Saint-Priest-Centre échangeur 12 et Mions échangeur numéro 13, piéton au kilomètre 45 qui peut déambuler sur la chaussée, qui peut traverser les voies de l'autoroute. À noter que les équipes de l'autoroute vont intervenir bien sûr en se rendant sur place. Piéton qui peut traverser, donc restez attentif aussi bien direction Paris que Marseille-Saint-Étienne. Sur l'autoroute A7 également, en niveau de Valence, après l'échangeur numéro 15 de Porte des Valences, un obstacle est signalé sur la bande d'arrêt d'urgence à la voie de droite au kilomètre 89. Il y aurait des morceaux de pneus pour vous, direction Marseille. Direction maintenant la région de Nîmes sur l'autoroute A54 avec un camion en panne sur la voie de droite au kilomètre 6 après Nîmes-Centre, l'échangeur 1. Vous poursuivez vers Arles et Marseille. Notez que la voie de droite est donc neutralisée à ce niveau-là et qu'un bouchon de 3 km est à traverser avec quasiment 10 minutes comme temps de traversée pour cette difficulté formée après Nîmes-Centre, l'échangeur numéro 1. En Occitanie toujours, sur le département de l'Hérault, je vous rappelle que si vous bifurquez de la 9 sur l'autoroute A75 et poursuivant direction Millau et Clermont-Ferrand, que l'autoroute est coupée à la circulation au-delà du réseau Vinci Autoroute entre Lodève et Millau. Des conséquences d'un camion qui a pris feu ce matin. Des déviations locales sont mises en place sur ce secteur géré par la direction des routes du Massif Central. Du côté maintenant du département de l'Aude, sur l'autoroute A61 direction Montpellier, il y a après Carcassonne Est sortie 24 des obstacles sur la chaussée au kilomètre 336, et puis un peu plus loin dans la bifurcation vous permettant de basculer de l'A61 sur la 9 direction Montpellier et Lyon, d'autres obstacles ont été repérés, des cônes de chantier percutés dans la bretelle de bifurcation. Les patrouilleurs sont sur place pour remettre tout cela d'aplomb. Ailleurs, ça roule très bien, très calmement, pas d'autres difficultés à vous transmettre dans le tiers sud-est.
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1: Et vous êtes peut-être tombé récemment sur les réseaux sociaux sur la vidéo d'un automobiliste qui repeint son véhicule sur le parking d'une grande surface. Est-ce qu'on a le droit de faire ça? Nous posons la question à Maître de Caumont. Dans quelques instants, nous le retrouverons dans L'Auto et la Loi. Ce sera juste après la fin de La Fin du Monde de Calogero.

0: La fin du monde de Calogero à l'instant sur Radio Vinci Autoroute. Pas mal d'obstacles qui arrivent et puis qui sont rapidement ramassés par les équipes de l'autoroute. Méfiance actuellement sur l'autoroute A61 où entre Carcassonne et Narbonne, il y a des obstacles à trois reprises au kilomètre 311, puis 336, puis dans la bifurcation menant vers l'autoroute A9 direction Montpellier. On en reparlera dans le tout prochain point trafic. Tout de suite, lors de l'automobile et la loi sur Radio Vinci Autoroute, nous retrouvons notre consultant juridique au micro de Francine Thomas.
1: Bonjour Maître de Comand.
2: Bonjour à toutes et à tous.
1: Je voulais évoquer avec vous une vidéo assez commentée sur les réseaux sociaux. Un homme a été vu en train de repeindre sa voiture sur le parking d'une grande surface. Alors au-delà du fait que la peinture n'était pas forcément extrêmement jolie, est-ce qu'on a le droit de faire ça? Faire de la peinture de ce carrosserie sur un parking?
2: Bon, alors je rassure l'automobiliste et ceux qui pourraient être choqués, rendre sa voiture très laide n'est pas une infraction.
1: Oui, c'est ça.
2: À aucun sens. Mais ce qu'on va vous reprocher, c'est pas votre mauvais goût, c'est pas la peinture qui est mal faite, c'est le fait que vous allez, en matière d'hygiène, en matière de sécurité, attenter à l'intérêt collectif. Et vous allez laisser possiblement s'écouler du liquide, ça va peut-être salir les emplacements. Pire, ça va risquer éventuellement d'être dans des réseaux d'assainissement. Donc vous allez faire une sorte d'écocide, relativement modeste bien sûr, mais vous allez attenter à l'intérêt collectif sur un plan écologique et de salubrité publique, ce qui veut dire que vous allez être sanctionné, d'autant plus que il est interdit d'exécuter un travail sur le domaine public routier, parce que vous savez, par exemple, je le rappelle, on l'a déjà dit sur cette antenne, que sur un parking d'hypermarché qui est pourtant un lieu privé, qui appartient à l'hypermarché, oui, mais qui est ouvert au public, le code de la route s'applique du coup. Alors que si vous êtes dans le parc de votre château,
1: oui,
2: là, vous faites ce que vous voulez, le code de la route s'applique pas. Donc, un seul conseil en conclusion, vous tenez absolument à faire preuve de mauvais goût, à faire une peinture complètement ratée, avec des bombes de peinture, pourquoi pas au pinceau pendant que vous y êtes, et avec des couleurs improbables.
1: Au rouleau, maître, au rouleau.
2: Ou au rouleau, ouais, on est bien d'accord, encore pire, je vois qu'on a affaire à une connaisseuse.
1: Oui, tout à fait.
2: Un seul conseil pour être en règle, achetez-vous un château d'abord.
1: Et ça coûte combien si on fait ça sur le parking du supermarché?
2: Ça coûte
1: alors
2: plus cher que la bombe de peinture, ça coûte à peu près ce que ça vous coûtera, à mon avis, d'aller refaire faire votre peinture chez un professionnel une fois qu'on vous aurez des amis et des enfants qui vous jetteront des pierres tellement c'est moche. Vous pouvez, c'est une amende de 5e classe, donc ça peut aller jusqu'à 1 500 € quand même.
1: Ah oui, quand même, ok. Merci beaucoup Maître de Comand, et pour retrouver sans cesse de nouvelles informations sur nos droits d'automobiliste, il y a votre site internet, l'adresse c'est maître-2-comand.fr. À bientôt Maître.
2: À très bientôt.
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0: Et on poursuit la route en musique avec M. Pokora. Son nouveau single arrive dans quelques instants. Ce sera juste après les 4 sailles avec Pinky Up pour remettre beaucoup d'énergie dans la suite de votre programme en musique sur Radio Vinci Autoroute.
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1: 11h45, nouveau point de trafic dans le sud-est de la France. Pour le moment, ça peut être un peu dense par endroits. Quelques ralentissements à traverser, mais pas plus de 10 minutes pour la plupart d'entre eux. Qu'ils soient entre l'Auvergne-Rhône-Alpes sur l'autoroute A89 autour de Thiers ou de Noirétable, mais également à Tarare sur l'autoroute A89 direction Clermont-Ferrand, où un petit ralentissement est en cours dans le tunnel de Violet, où la voie de droite est neutralisée dans ce secteur-là. Donc un petit peu de monde. 3 à 4 km de ralentissement avec un peu moins de 5 minutes pour passer le bouchon. Du côté de Lyon également, quelques petites retenues sur l'autoroute A7 encore direction Marseille, à l'approche de Vienne notamment, ça peut ralentir un petit peu. Ainsi que sur l'autoroute A46 direction Paris, quelques kilomètres de retenue entre Vénissieux et Saint-Priest. Du côté de Nîmes, il y a aussi quelques bouchons à traverser, des conséquences d'un véhicule en panne sur la voie de droite. Il est arrêté sur la 54 direction Marseille et Arles. Après Nîmes-Centre, l'échangeur numéro 1, la voie de droite est neutralisée et vous n'avez que la file de gauche pour poursuivre la route, d'où les 3 km de bouchons qui se sont formés et qui demanderont 10 minutes pour être traversés. Il y avait quelques obstacles le long de l'autoroute A61 entre Carcassonne et Narbonne. Il reste un seul secteur avec des obstacles après Bram, sortie 22, à l'approche donc de Carcassonne. Au kilomètre 311, il y a des morceaux de pneus sur les voies que vont ramasser les patrouilleurs se rendant sur place. Dans l'Hérault, sur l'autoroute A75, direction Montpellier et Millau, je vous rappelle que l'autoroute est coupée encore à la circulation au-delà du réseau Vinci Autoroute des conséquences d'un camion en feu. Et de fait, eh bien, l'autoroute est coupée après l'Odève. Et sur ce secteur géré par la direction des routes du Massif Central, vous suivez bien le fléchage en place sur le réseau secondaire. Phil Collins et Ebony vous accompagnent sur la route en musique. Voici Soudio avant mon paradis.

Paradis des Bonnies à l'instant sur le 107.7. Excellent trajet à toutes et à tous. Des difficultés également maintenant en Vallée du Rhône sur la 7 entre Vienne et Valence à l'arrière d'une zone de travaux en cours après l'échangeur 12 à Nonay-Saint-Romain-d'Albon. Le trafic est dense. Vous allez compter 5 km de bouchons, 10 minutes pour passer parce que vous n'avez que les deux voies de gauche pour franchir une zone de travaux sur la signalisation. Donc un peu de patience à l'arrière de l'événement. La route se poursuit avant les infos de midi. On écoutera Dr Alban avec Sing Hallelujah. Ce sera après Archimède. Voici le bonheur sur Radio Vinci Autoroute.

0: Sing Alléluia de Dr Alban à l'instant sur Radio Vinci Autoroute. Il est bientôt midi, l'heure de retrouver les infos avant la météo et le retour à vos conditions de circulation. Très bon appétit si vous marquez la pause sur une aire de repos de service du réseau Vinci Autoroute.
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2: Bonjour à tous. À la une, les professionnels du dépannage remorquage manifestent aujourd'hui en région parisienne pour réclamer au gouvernement de nouvelles aides face à la hausse des prix des carburants. Ils seront reçus à 14h à Bercy avant les nouvelles aides qui seront annoncées par le Premier ministre Sébastien Lecornu à partir de 17h. L'actualité de ce jeudi 21 mai, c'est aussi l'Assemblée qui a voté la nuit dernière l'interdiction d'importer toute denrée produite avec des pesticides interdits. Les voix combinées des députés RN, LFI et écologistes ont réécrit de façon bien plus stricte un article de la loi d'urgence agricole en interdisant toute importation de denrées produites avec un pesticide prohibé en France. La ministre alerte contre une rédaction contraire au droit européen. Dans le reste de l'actu, la ministre déléguée chargée de l'égalité femmes-hommes Aurore Berger estime que c'est à Patrick Bruel de décider s'il souhaite être sur scène alors que les appels à l'annulation de ses représentations se multiplient. Hier, plusieurs maires ont invité le chanteur visé par 4 enquêtes pour viol en France à renoncer à se produire dans leur ville. Ce matin, le très probable candidat à la présidentielle Éric Zemmour a jugé qu'il serait scandaleux que Patrick Bruel soit contraint d'annuler sa tournée. En bref, 17 ans après le crash du vol Rio-Paris en 2009 dans l'Atlantique, la Cour d'appel de Paris doit rendre sa décision aujourd'hui dans le procès pour homicides involontaires d'Air France et Airbus relaxés en première instance. Depuis, le ministère public a requis leur condamnation pour l'accident le plus meurtrier de l'histoire des compagnies françaises qui a fait 228 morts. Une condamnation serait essentiellement symbolique mais ternirait l'image des deux entreprises. En tant que personne morale, elles ne peuvent être condamnées qu'à une peine d'amende de 225 000 euros maximum. Enfin, la préfecture de police de Paris a détaillé ce matin le dispositif de sécurisation prévu demain soir pour la finale de la Coupe de France entre le RC Lens et l'OGC Nice qui se tiendra au Stade de France. Pas moins de 2200 policiers et gendarmes seront mobilisés. Il est 12h02, fin de ce flash d'actualité. Restez avec nous pour l'infotrafic, ce sera juste après la météo.
0: Merci beaucoup Sébastien. La météo avec un temps qui restera parfaitement ensoleillé dans le sud-est aujourd'hui. Pas un nuage mais un peu de mistral quand même pour tempérer en vallée du Rhône. Mistral qui va souffler autour des 35-40 km/h, donc pas plus, hein, ce ne sera pas du fort mistral. Les températures afficheront jusqu'à 26 degrés à Clermont-Ferrand tout à l'heure, 27 à Lyon et à Marseille, 28 à Valence et à Perpignan, 29 du côté de Montpellier et 30 voire 31 degrés entre Carcassonne et Toulouse.
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0: Coup d'envoi dans 12-14 sur Radio Vinci Autoroute. Excellent trajet à toutes et à tous. Dans les tout prochains kilomètres, une idée de sortie en famille proposée par Hélène Daly. Nous irons dans l'Hérault à la découverte de la plus ancienne faculté de médecine fondée il y a quasiment 10 siècles, figurez-vous. Rendez-vous dans quelques instants. La musique de Natacha Saint-Pierre et de Vernis Rouge vous accompagne sur la route dans les tout prochains kilomètres après l'infotrafic.
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0: Il est midi 3, retour à vos conditions de circulation dans le quart sud-est du pays avec pour l'instant quelques petites retenues à traverser hein, dans quelques secteurs, principalement d'ailleurs en région Auvergne-Rhône-Alpes. Quelques petits coups de frein là sur l'autoroute A89 entre Tarare et Thiers, notamment pour traverser le tunnel de Violet dans la Loire, ainsi que le secteur entre Noirétable, sortie 31 et Thiers-Est, sortie 30, à chaque fois pour cause de travaux. Du côté de l'est de Lyon, trafic un petit peu ralenti également sur l'autoroute A46. Vous allez compter moins de 5 minutes pour passer de 2-3 km de ralentissement entre Vénissieux et Saint-Priest. Et puis là où c'est le plus chargé actuellement, c'est en vallée du Rhône, entre Vienne et Valence, à l'arrière d'une zone de travaux où la voie de droite est neutralisée. Au kilomètre 36, eh bien ça crée une difficulté à l'arrière. Hein. Plus de 6 km de bouchons entre 10 et 15 minutes pour franchir l'événement car vous n'avez que les deux voies les plus à gauche pour passer la difficulté. En vallée du Rhône, également sur l'autoroute A7, mais direction Lyon à présent. Notez aussi des obstacles sur les voies signalées après Bourg-les-Valences, sortie 14. Il y a des obstacles sur les voies au kilomètre 65. Voilà pour la vallée du Rhône. Ailleurs, ça se passera bien. Au sud de Valence, pas l'ombre d'une difficulté. Sur la région Occitanie, quelques petits ralentissements possibles à Montpellier sur l'autoroute A709 à l'approche de Montpellier-Est, sortie 29. Quelques bouchons autour de Nîmes sur l'A54, direction Marseille et Arles, à l'arrière d'un véhicule en difficulté sur la voie la plus à droite. Un dépannage est en cours au kilomètre 6 et à l'arrière, 3 km de bouchons. 10 minutes pour passer la difficulté après Nîmes-Centre, l'échangeur numéro 1. Une bonne nouvelle si vous m'écoutez dans l'Hérault et que vous avez pour intention, depuis la 9 à Béziers, récupérer l'autoroute A75 direction Clermont-Ferrand et Millau. La route est rouverte sur la portion au-delà du réseau Vinci Autoroute géré par la direction des routes méditerranéennes entre Lodève et Millau. Alors pour le coup, l'événement en question n'est pas terminé. En l'occurrence, un camion qui a pris feu. L'autoroute était coupée dans les deux sens jusque-là. Elle reste coupée direction Barcelone et Béziers, mais elle est rouverte désormais en direction de Millau et de Clermont-Ferrand. Donc plus besoin de quitter l'autoroute au nord de Lodève, par exemple. Et puis ailleurs, pour l'instant, ça reste tout à fait tranquille. Pas de difficulté pour passer les régions de Perpignan, Carcassonne ou encore Narbonne en Occitanie. La Camargue, donc ça se passe bien sur Salon de Provence notamment. Et puis peu de difficultés partout ailleurs également.
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La fille, vernis rouge à l'instant sur Radio Vinci Autoroute. Excellent trajet à toutes et à tous pour l'instant. Des difficultés à traverser en vallée du Rhône sur la 7 direction Marseille. Après l'échangeur numéro 12, Saint-Rambert-d'Albon, il faut compter 10 à 15 minutes pour 6 km dans les retenues à l'arrière d'une zone de travaux où la voie de droite est neutralisée à l'approche notamment de Valence. Le trafic revient en détail dans quelques instants à 12h15. Pour l'instant, voici Benjamin Biolay avec Soleil Profond sur Radio Vinci Autoroute.

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1: Il est midi 16, c'est l'heure de refaire un point complet et détaillé sur vos conditions de circulation le long des autoroutes du quart sud-est sur Radio Vinci Autoroute avec pour l'instant des conditions plutôt clémentes pour circuler sur les grandes métropoles. Il y a pratiquement plus de bouchons autour de Lyon, ça peut ralentir un petit peu autour de Nîmes notamment, mais dû à un véhicule en difficulté. Là où en revanche il y a quelques retenues à traverser assez inhabituelles, c'est d'abord sur l'autoroute A89 entre le Rhône, la Loire et le Puy-de-Dôme pour traverser quelques zones de travaux où des voies sont neutralisées. Ça peut ralentir par endroits sur 2, 3, 4 km selon les secteurs en travaux. Et puis, autre secteur en travaux avec une voie neutralisée, c'est en vallée du Rhône sur la 7 entre Vienne et Valence, direction Marseille, pour des travaux sur la signalisation. La voie de droite est neutralisée sur 2 km à peine, hein, entre les sorties 12 Annonay-Saint-Robert-d'Albon et 13 Stein-Hermitage. À l'arrière, ça crée une difficulté 6 km. 15 minutes pour la traverser, car vous n'avez ainsi que les deux voies les plus à gauche pour poursuivre vers Marseille. Sur l'autoroute A7 également, direction Marseille, après Orange, Sud, Courthézon, sortie 22, une plaque en bois a été repérée au kilomètre 179, elle est sur la voie du milieu. Donc ne vous laissez pas surprendre par cet obstacle assez imposant. Les patrouilleurs vont évidemment intervenir en se rendant sur place. Si vous remontez quant à vous la 7 dans l'autre sens, direction Lyon, vous aurez également quelques obstacles à repérer et à éviter. Après Bourg-les-Valences, sortie 14, au kilomètre 65, à noter des obstacles sur la chaussée, les patrouilleurs interviennent sur les lieux de l'événement. Voilà pour le principal du trafic sur l'autoroute A7 et en vallée du Rhône. À Nîmes, il y avait un véhicule en panne sur la voie de droite et la bande d'arrêt d'urgence au kilomètre 6 après Nîmes Centre, sortie 1 sur la 54 direction Marseille. Le poids lourd a été relocalisé sur la bande d'arrêt d'urgence et a été évacué. Le bouchon, lui, s'est enfermé sur 3 km, va pouvoir ainsi rapidement se résorber. Ailleurs, pas d'autres difficultés de circulation à vous transmettre. Je vous rappelle, si vous m'écoutez autour de Béziers, notamment sur la 9, et que vous comptez bifurquer sur la 75 direction Clermont-Ferrand, que l'autoroute est rouverte depuis quelques instants pour rejoindre le massif central. Elle était coupée jusque-là à l'Audève. Elle ne l'est plus. Ça passe désormais dans ce secteur-là. Dans quelques kilomètres, votre rendez-vous sortir en famille, direction Montpellier, à la découverte de la plus ancienne faculté de médecine fondée au XIIe siècle. Des visites guidées y sont proposées d'ailleurs. Comment étudiait-on le corps humain à l'époque ? Réponse avec Hélène Dali, juste après Escroc de Marine.

0: Escroc de Marine à l'instant sur le 107.7. Excellente route à toutes et à tous. Pour l'instant, tout se passe bien globalement partout, sauf encore sur la vallée du Rhône entre Vienne et Valence, dans une zone de travaux. Il y a 5-6 km de bouchons. Vous allez compter entre 10 et 15 minutes pour passer sur les deux voies de gauche qui restent les deux praticables. Celle de droite étant neutralisée pour des travaux de signalisation. Ensuite, on sort en famille, il fait beau, on en profite. Donc, comme prévu, direction l'Hérault. Hélène Dalli nous emmène au cœur de l'histoire de la médecine.
1: À Montpellier, la médecine doit sa renommée à des figures comme Rabelais, Nostradamus, Laperoni ou Guy de Chauliac. Simple curieux ou passionné de médecine, nous allons pousser la porte de la plus ancienne faculté de médecine du monde occidental. La visite avec Manon Albert Simon, guide conférencière à l'Office de tourisme de Montpellier.
2: L'idée, c'est vraiment de faire un petit tour d'horizon de l'histoire de la médecine à Montpellier. Donc il y a plus de 9 siècles d'histoire à raconter. Il y a quand même une riche histoire à présenter. Après, de rentrer un peu en profondeur, et moi j'aime bien raconter comment on faisait la médecine hier et faire le comparatif avec aujourd'hui. Comment est-ce qu'on était étudiant sous l'Ancien Régime? Comment est-ce qu'on est étudiant aujourd'hui?
3: À l'époque, les femmes, elles n'avaient pas le droit d'étudier la médecine. C'était que les hommes et les hommes riches. Pour devenir médecin, il fallait faire à peu près 5 ans d'études. Alors que pour être chirurgien, avant, il fallait faire seulement 1 an d'études, ce qui est très peu.
1: Les premières dissections interdites au Moyen-Âge apparaissent dans le cursus médical au début du 14e. Pour comprendre la vie, il fallait explorer la mort. Et c'est une participante à la visite qui nous raconte.
4: Alors, ils dissèquent d'abord les animaux parce que les humains, c'était interdit. Mais après, ils ont disséqué les corps qui n'étaient pas réclamés et les condamnés à mort.
1: Mais comme les dissections étaient rares, il a fallu trouver autre chose pour comprendre l'anatomie. Et c'est là que l'art vient au secours de la science avec les moulages en cire d'un artiste italien, Gaetano Zumbo.
2: C'est impressionnant puisque Gaetano Zumbo, lui, il exerce au XVIIe, XVIIIe siècle. Et voilà, ce que je disais, c'est que j'avais eu la chance de pouvoir en parler avec des médecins qui m'ont dit que le réalisme était saisissant pour l'époque. Et voilà, au XVIIe, XVIIIe siècle, on n'a pas tous les outils pour pouvoir étudier le corps humain, pour avoir un tel réalisme. C'est quand même très impressionnant.
1: La visite se poursuit et là, changement d'ambiance. Nous sommes dans la salle des actes. C'est ici que les médecins prêtent serment sous la statue d'Hippocrate.
2: Alors là aussi, c'est chargé d'histoire et d'émotion, puisque ben, depuis le XIXe siècle, les étudiants viennent soutenir leur thèse ici. Il y a plein de portraits, d'illustres noms aussi, de professeurs, de médecins qui sont venus ici à Montpellier.
5: L'histoire est très mise en avant, notamment avec les tableaux, donc ils sont beaucoup présentés. Nous voyons les chirurgiens vêtus de noir et les médecins en rouge, donc ça les différencie de leur fonction.
1: Les visites guidées de la faculté de médecine de Montpellier se font sur réservation. Tous les renseignements sur le site de l'Office de tourisme.
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1: L'infotrafic avant 12h30, retour donc sur les principales difficultés de circulation sur lesquelles vous m'entendez, le long notamment des autoroutes du quart sud-est du pays, avec plutôt des conditions clémentes pour circuler, même s'il y a quelques zones de travaux parfois qui créent des difficultés. C'est le cas sur la 89, avec 2-3 km de retenue, à peu près 5 minutes pour les traverser, entre Lyon, Balbigny, Thiers et Clermont-Ferrand. Et puis aussi, et surtout, sur la 7 au sud de Lyon, en direction de Valence et de Marseille, avec la voie de droite neutralisé sur 1,5 km après l'échangeur 12, Annonay, Saint-Rambert-d'Albon. À l'arrière, 5 à 6 km de bouchons, au moins 10-15 minutes pour les traverser. Un peu de patience, donc si vous êtes amené à passer la difficulté, n'hésitez pas à marquer une pause en amont sur l'aire de service de Saint-Rambert, elle est juste avant le bouchon, pour laisser le trafic se fluidifier avant de reprendre la route dans de meilleures conditions. Le long de l'autoroute A7 également plus au sud, direction Marseille, un obstacle est signalé sur la voie du milieu. Événement en cours au kilomètre 170 après l'échangeur 22 Orange Sud Carpentras. Les patrouilleurs sont en route pour intervenir sur place. Et puis sur l'autoroute A7 Nord également, au sud de Lyon, peu après la bifurcation menant vers la 47, il y a un semi-remorque en panne sur la voie de droite. Il est au kilomètre 21. Les patrouilleurs sont présents sur les lieux. Ailleurs, tout se passe bien, tout se passe calmement. Il n'y a pas d'autres difficultés de circulation à vous transmettre dans toutes les autres régions du quart sud-est. Et le prochain point arrive dans un petit quart d'heure à 12h45.
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1: Deuxième demi-heure de votre 12-14 sur Radio Vinci Autoroute. Dans les prochains kilomètres, nous allons retrouver Chadodon pour un nouveau Mobilimag consacré à la sécurité routière au travail. On en reparlera dans les tout prochains kilomètres, un petit peu avant 13h. Pour l'instant, voici la musique de Superbus avec Butterfly sur Radio Vinci Autoroute.

0: Butterfly de Superbus à l'instant sur Radio Vinci Autoroute. Excellent trajet à toutes et à tous. Pour le moment, des difficultés qui persistent en vallée du Rhône sur l'autoroute A7 en direction de Marseille, avec tout d'abord un véhicule en panne au sud de Lyon, puis des bouchons au sud de Vienne et après Orange dans le Vaucluse. Des obstacles, on fait le point en détail dans les prochains kilomètres. Restez à l'écoute.
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0: Entre Nîmes et Montpellier, cette nuit, entre 21h ce soir et jusqu'à 6h du matin demain, la sortie 27 Lunel de la 9 sera fermée direction Barcelone pour des travaux sur la chaussée.
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0: Et la route se poursuit en musique avec Tiwayo. On écoute I've Got to Travel Alone, suivi notamment d'Elton John avec Blue Eyes ou encore Clou de Capéo avant le prochain point trafic de midi 45.
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1: Il est midi 45, retour au trafic sur le quart sud-est du pays. Bonne route à toutes et à tous. Pour le moment, le trafic est un petit peu dense par endroits, notamment en vallée du Rhône, avec quelques retenues à traverser sur l'autoroute A7. Avant de les évoquer, on va aller au sud de Lyon avec un semi-remorque en panne sur la voie de droite de l'autoroute au kilomètre 21N. C'est après la jonction avec la 46 et la 47 que la gêne est signalée, avec un bouchon également qui se reforme à ce niveau-là. Vous allez compter à peu près 5 minutes pour franchir 1 à 2 km de retenue. Et donc plus au sud, il y a des bouchons qui se sont fermés avec pour cause des travaux en cours sur la voie de droite, neutralisée sur 1 à 2 km après l'échangeur numéro 12 Annonay-Saint-Rambert-d'Albon. Il faut compter un peu plus de 10 minutes pour passer la difficulté qui s'étend sur 5 à 6 km. Voilà pour les principales difficultés en vallée du Rhône. Quelques petits ralentissements possibles également sur la 89 entre Lyon et Clermont-Ferrand, dû à des zones de travaux également où des voies sont neutralisées. Ailleurs, le trafic tient bon, pas d'autres retenues. Du côté de Béziers sur l'autoroute A75 direction Clermont-Ferrand, je vous rappelle peut-être, si vous étiez avec nous depuis quelques heures, que l'autoroute était coupée dans les deux sens de circulation des conséquences d'un camion en feu. Notez que l'autoroute est rouverte mais direction Béziers pour le coup, et elle est toujours fermée direction Clermont-Ferrand. Donc si vous remontez l'A75 au-delà du réseau Vinci Autoroute, il faudra sortir de l'autoroute après l'Odève, sortie 52, puis suivre le réseau secondaire pour récupérer l'autoroute un peu plus au nord, autour du Kiala ou de Millau Sud, notamment dans ce secteur-là, géré par la direction des routes du Massif Central. La cause de cette fermeture de l'autoroute, c'est un camion qui a pris feu au courant de la matinée. Partout ailleurs, pour l'instant, tout va bien, tout se passe calmement, pas d'autres retenues à prendre en compte. Les accidents de la route restent la première cause de mortalité dans le cadre du travail. Pour sensibiliser et réduire les risques en entreprise, la sécurité routière organise les journées de la sécurité routière au travail. La 10e édition se déroule toute cette semaine d'ailleurs. On en parle dans quelques instants avec la déléguée interministérielle de la sécurité routière, Estelle Bally. On la retrouve dans le Mobilibag juste après la recette de Jack et Carla Lazzari.

0: La recette de Jack et Carla Lazzari à l'instant sur Radio Vinci Autoroute. Alors, en ce qui concerne le véhicule en feu, a priori, c'est pas un très très gros dégagement de fumée. Hein. Il est possible même que ce soit simplement un véhicule en panne au kilomètre 26 avec un tout début de départ de feu. En tout cas, les patrouilleurs sont appelés pour intervenir sur place. Événement direction Lyon après l'échangeur numéro 13, Tan Armitage. Place au Mobilimag de la rédaction. Nous nous intéressons aujourd'hui à la 10e édition des Journées de la Sécurité Routière au Travail. Charles Dodon est en compagnie de la déléguée interministérielle de la Sécurité Routière.
1: Bonjour Estelle Bally.
2: Bonjour.
1: Chaque année, les accidents survenus sur la route du travail depuis le domicile ou pour aller à un rendez-vous professionnel constituent la première cause de mortalité au travail. On a pourtant l'impression que ce risque routier est sous-estimé.
2: C'est possible. En tout cas, ce qui est important, c'est de faire prendre conscience de l'ampleur de ce risque routier puisqu'il représente quand même 549 personnes qui sont tuées chaque année à l'occasion d'un déplacement lié au travail. C'est 17% de la mortalité routière et c'est également un coût important pour la société, puisque les accidents de la route dans le cadre des déplacements professionnels représentent 5 millions de journées de congés maladie par an et un coût direct estimé à 725 millions d'euros. Donc c'est un point important sur lequel la sécurité routière se positionne depuis de nombreuses années et qui nécessite une prise de conscience.
1: Et c'est justement l'un des enjeux de cette opération.
2: Oui, c'est l'un des enjeux des journées de la sécurité routière au travail. D'abord, il faut rappeler que selon le code du travail, l'employeur a l'obligation de veiller à la sécurité de ses employés et donc il doit évaluer et répertorier les risques professionnels dont le risque routier en particulier et donc l'idée de ces journées de la sécurité routière au travail c'est évidemment d'abord d'attirer l'attention sur la spécificité de ce risque et son ampleur et ensuite d'aider l'employeur dans ce rôle de lui fournir des clés, de lui fournir des outils de manière à ce qu'il se sente moins seul face à cette obligation qui pèse sur lui.
1: Et justement la sécurité routière met à disposition des entreprises tout un tas d'outils. Quels sont-ils ?
2: Alors, on a des outils pédagogiques, pratiques, qui sont mis à disposition, tels que des kits de communication, des vidéos, des quiz interactifs, des modules comme le module Je repasse le code, des podcasts, des supports d'animation. On a aussi des ateliers pédagogiques qui aident à comprendre la mécanique d'un accident. Ça permet aussi de rencontrer à un employeur de rencontrer d'autres employeurs qui peuvent aussi avoir mis en place de bonnes pratiques au sein de leurs entreprises.
1: Les journées de la sécurité routière au travail sont organisées jusqu'au vendredi 22 mai et on peut retrouver sur le site internet de la sécurité routière tous les outils et les modules mis à disposition des entreprises. Merci Estelle Bally.
2: Merci beaucoup.
0: Merci beaucoup à tous les deux. La route se poursuit en musique avec les Fool's Garden. Voici Lemon Tree sur Radio Vinci Autoroute, suivi du nouveau single de Kinvey. On écoutera Regarde-moi. Dans la foulée, les infos de 13h, suivi de la météo et du retour à vos conditions de circulation.

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1: Kinvey avec son nouveau single Regarde-moi à l'instant sur le 107.7. Ça se passe pour le moment bien dans le quart sud-est, mis à part en vallée du Rhône sur la 7 direction Marseille, entre Annonay, Saint-Rambert-d'Albon sortie 12 et Tain-l'Hermitage sortie 13 direction Valence et Marseille. À peu près 10-15 minutes de bouchon pour passer à un tronçon de 5 km au ralenti à l'arrière d'une zone de travaux où la voie de droite est neutralisée. Plus d'infos à suivre dans le prochain point trafic, ce sera à suivre dans quelques secondes après les infos de 13h que voici sur Radio Vinci Autoroute.
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3: Bonjour à tous. À la une, les conséquences de la guerre au Moyen-Orient dans l'Hexagone. Depuis ce matin, les professionnels du dépannage remorquage manifestent en région parisienne pour réclamer au gouvernement de nouvelles aides face à la hausse des prix des carburants. Ils seront reçus dans une heure à Bercy avant de nouvelles mesures qui seront annoncées par le Premier ministre Sébastien Lecornu à 17h. L'actualité de ce jeudi 21 mai, c'est aussi les députés RN, LFI et écologistes qui ont voté la nuit dernière à l'Assemblée l'interdiction d'importer toute denrée produite avec des pesticides interdits en France. La ministre de l'Agriculture, Annie Genevard, alerte contre une rédaction du texte contraire au droit européen. Dans le reste de l'actu, la ministre déléguée chargée de l'égalité femmes-hommes, Aurore Berger, estime que c'est à Patrick Bruel de décider s'il souhaite être sur scène alors que les appels à l'annulation de ses représentations se multiplient. Hier, plusieurs maires ont invité le chanteur visé par 4 enquêtes pour viol en France à renoncer à se produire dans leur ville. Ce matin, le très probable candidat à la présidentielle, Éric Zemmour, a jugé qu'il serait scandaleux que Patrick Bruel soit contraint d'annuler sa tournée. En bref, 17 ans après le crash du vol Rio-Paris en 2009 dans l'Atlantique, la Cour d'appel de Paris doit rendre sa décision aujourd'hui dans le procès pour homicides involontaires d'Air France et Airbus, relaxés en première instance. Depuis, le ministère public a requis leur condamnation pour l'accident le plus meurtrier de l'histoire des compagnies françaises qui a fait 228 morts. Une condamnation serait essentiellement symbolique puisqu'en tant que personne morale, elles ne peuvent être condamnées qu'à une peine d'amende de 225 000 euros maximum. Un mot de foot pour finir, la préfecture de police de Paris a détaillé ce matin le dispositif de sécurisation prévu demain soir pour la finale de la Coupe de France qui opposera le RC Lens à l'OGC Nice au Stade de France. Pas moins de 2200 policiers et gendarmes seront mobilisés. Il est 13h02, fin de ce flash d'actualité. Restez avec nous pour l'infotrafic, ce sera juste après la météo.
1: Merci Sébastien. La météo avec un temps toujours parfaitement ensoleillé cet après-midi dans le sud-est du pays. Pas de nuages, mais un peu de mistral en vallée du Rhône pour tempérer un peu l'atmosphère autour des 35-40 km/h. Pour le vent, autour de Valence et de Montélimar. Les températures maximales vont monter jusqu'à 26 à Clermont-Ferrand, 27 à Lyon et Marseille, 28 à Valence et Perpignan, 29 à Montpellier et 30, voire 31 entre Carcassonne et Toulouse.
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1: Et le 12-14 se poursuit sur Radio Vinci Autoroute dans quelques kilomètres. Les deux affiches cinéma à voir par Thierry Chaise du magazine Première et Yvon Mouton de la rédaction. L'être aimé et autofiction, ce sont les deux affiches proposées, notamment un des deux qui sera au Festival de Cannes. Vous en saurez plus dans les prochains kilomètres. La musique de Louane et Vanessa Paradis arrive dans les tout prochains kilomètres après l'infotrafic.
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1: À 13h03, retour à vos conditions de circulation dans le sud-est du pays. Pour l'instant, il y a un secteur avec quelques retenues. C'est sur la 7 entre Vienne et Valence que le trafic est un petit peu dense par endroits, notamment sur la traversée d'une zone de travaux entre les échangeurs numéro 12 Annonay, Saint-Rambert-d'Albon et 13 Tain-l'Hermitage. Il y a 4 à 5 km de trafic ralenti. Vous allez compter environ 10 minutes pour passer l'événement en question. Sur l'autoroute A7, dans le même segment, mais dans l'autre sens, il y a un véhicule annoncé en feu sur la bande d'arrêt d'urgence, événement qui s'est produit donc au kilomètre 26. Alors il n'y aurait pas de très très gros dégagement de fumée, hein, au contraire peut-être une surchauffe moteur simplement, puisque le dépanneur est sur place pour évacuer la voiture en difficulté sans même l'intervention des pompiers. Nous sommes au kilomètre 26, donc serrez bien quand même sur les deux voies les plus à gauche afin de respecter le fameux corridor de sécurité. Partout ailleurs, pour l'instant, ça roule plutôt tranquillement. Quelques petites retenues qui peuvent se former sur le Rhône, la Loire, le Puy-de-Dôme sur l'autoroute A89 dans des zones de travaux où des voies sont neutralisées. Mais ailleurs, sinon, hein, tous les voyants sont au vert, notamment en Occitanie où il n'y a pas de difficultés en cours.
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Les épines du cœur Vanessa Paradis sur Radio Vinci Autoroute pour vous accompagner en ce milieu de journée où pour le moment le trafic est plutôt calme et fluide. Tout de même une difficulté en cours hein, sur l'autoroute A7 direction Marseille avec 4 à 5 km de bouchons à traverser après l'échangeur 12 à Nonay sans remède d'Albon, des conséquences d'une zone de travaux où la voie de droite est neutralisée. Plus d'infos à suivre dans le point trafic à 13h15, ce sera juste après Shine a Little Love d'Electric Light Orchestra.

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1: Il est 13h et bientôt 15 minutes dans le quart sud-est du pays. Toujours des conditions plutôt clémentes pour circuler. Un seul secteur avec des retenues, c'est en vallée du Rhône, entre Vienne et Valence. 15 minutes dans le quart sud-est du pays. Toujours des conditions plutôt clémentes pour circuler. Un seul secteur avec des retenues, c'est en vallée du Rhône, entre Vienne et Valence. Toujours à l'arrière d'une zone.

vers Barcelone ou Toulouse. Après la jonction qui mène vers la 709, il y a des obstacles sur la chaussée au kilomètre 103. Les patrouilleurs interviennent sur les lieux. Ailleurs, pour l'instant, ça se passe relativement bien, relativement calmement. Je vous rappelle tout de même que du côté du sud du massif central, sur l'autoroute A75 en direction de Clermont-Ferrand, l'autoroute est encore coupée. Après l'Odève, des conséquences d'un camion qui a pris feu ce matin. C'est rouvert, mais en direction de Béziers, dans l'autre sens, entre Millau et l'Odève. Mais si vous remontez l'autoroute direction Clermont-Ferrand, vous devrez sortir obligatoirement au nord de l'Odève et suivre les instructions mises en place par les équipes de la direction des routes du Massif Central qui gère cette portion de l'autoroute A75. Dans quelques kilomètres, votre rendez-vous cinéma arrive avec C'est à voir. Thierry Chaise du magazine Première nous recommandera tout particulièrement le tout dernier film de Pedro Almodovar, présenté au Festival de Cannes. Grand prétendant à la Palme d'Or, il s'agit d'autofiction. Tous les détails juste après Try, Try, Try de Didier de la Peste.

0: This is La Peste avec Try, Try, Try à l'instant sur Radio Vinci Autoroute. Excellent trajet à toutes et à tous. Pour l'instant, ça se passe globalement bien, comme je vous le disais tout à l'heure. Un petit peu de monde en Vallée du Rhône, dans une zone de travaux où il y a un petit bouchon sur 4 km entre Vienne et Valence. On en reparlera dans quelques instants. Ensuite, c'est l'heure de C'est à voir, votre rendez-vous cinéma sur Radio Vinci Autoroute. Yvon Mouton est avec Thierry Chaise, c'est le rédacteur en chef du magazine Première pour sa sélection de la semaine.
1: Et on commence par un film espagnol en compétition au Festival de Cannes, signé Rodrigo Sorogoyen. Ça s'appelle El Ser Querido, c'est-à-dire en français L'être aimé, Thierry.
2: Oui, Rodrigo Sorogoyen, c'est celui qui avait réalisé Asbestas, notamment, mais il n'avait jamais été en compétition à Cannes. Le début de ce film, ça rappelle Valeurs sentimentales, Joachim Trier. C'est l'histoire d'un cinéaste qui est assez éloigné de sa fille depuis des années, fille qui est actrice, et il vient lui proposer de tourner dans son nouveau film. On va suivre le tournage et on va suivre cet homme incarné magistralement par Javier Bardem. Et on va voir ce père et ce metteur en scène, cet homme assez violent dans la manière aussi de conduire son équipe et comment, sur un plateau, en fait, il ne peut plus faire comme ce qu'il faisait avant parce que des voix féminines vont dire « on ne parle pas comme ça ». Et il y a une tension de bout en bout qui est absolument

0: incroyable, et notamment cette relation fille-père, la fille heureuse de retrouver son père, mais qu'elle connaît mal depuis des années, et en même temps assez effrayée de voir l'homme qu'il est, et de se demander, c'est quoi mon rapport avec ce père? C'est un film passionnant, vraiment de bout en bout.
1: Et votre deuxième choix, je m'aperçois qu'il était également espagnol, également un film en compétition à Cannes, réalisé par le maître Pedro Almodovar. Il s'agit de Autofiction.
0: Je vous parlais la semaine dernière d'histoire parallèle de Faraday sur comment, en fait, les auteurs prennent la réalité pour la transformer et ce n'est pas sans conséquence. Et bien, comme le titre l'indique, c'est vraiment le cas d'Autofiction. Autofiction, c'est l'histoire d'un cinéaste qui est en panne de création, mais qui dans son entourage à quelqu'un qui va l'inspirer alors qu'elle va mal. En fait, il s'inspire de ça, et lorsque cette femme va s'apercevoir que il lui vole sa vie, ça ne sera pas sans conséquence.
2: Ya sabes cómo es la ficción.
3: Esto no es ficción.
2: Autoficción.
3: Y una mierda.
0: C'est sans doute son plus beau film depuis les années 80. Il y a des plans qui sont des tableaux et ça joue remarquablement, comme s'il l'indique, entre la fiction et la réalité. Donc voilà, Almodovar n'a jamais eu de palme d'or à Cannes. Est-ce que 2026 sera son année? Park Chan-wook, président du jury, décidera.
1: Eh bien, on va écouter ce que vous dites. Une sélection d'ailleurs 100% ibérique pour cette semaine. Autofiction du plus grand metteur en scène espagnol, Almodovar, et L'être aimé de Sorogoyen, déjà en salle cette semaine. Les deux films d'ailleurs à retrouver également dans le magazine Première et sur première.fr.
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5: Allez, on poursuit la route avec Britney Spears dans quelques secondes avec Oops, I Did It Again. Ce sera juste après quelques secondes de pause. Et on enchaînera avec Jamiroquai, Alright, avant l'infotrafic de retour à 13h30.
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0: Jamiroquai avec All Right à l'instant sur le 107.7. Excellent trajet à vous. Dans quelques secondes, retour au trafic.
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0: Il est 13h30, retour à vos conditions de circulation dans le sud-est du pays. Ça se passe toujours relativement bien et relativement calmement dans la plupart des régions. Quelques retenues tout de même sur l'autoroute A7, notamment direction Marseille, avant une zone de travaux. Il y a 3 à 4 km de bouchons après l'échangeur 12 à Annonay-Saint-Rambert-d'Albon, dû à une zone de travaux donc où la voie de droite est neutralisée. Vous n'avez que les deux voies de gauche pour passer l'événement. Dans l'autre sens également, ça freine un petit peu puisqu'un accident s'est produit au kilomètre 35 sur la 7 en remontant l'autoroute direction Lyon. Accident signalé sur la bande d'arrêt d'urgence, mais notez quand même qu'à l'arrière, eh bien, ça peut ralentir sur quelques centaines de mètres pour l'instant. Les équipes de l'autoroute vont arriver sur place dans les tout prochains kilomètres. Sur l'autoroute A7 également, notez direction Marseille après Bolène, sortie 19, un obstacle sur la chaussée. Nous sommes au kilomètre 163. Les patrouilleurs sont en train d'intervenir pour ramasser l'obstacle en question. Sur l'autoroute A9, à présent, l'axe entre Orange, Nîmes, Montpellier et Barcelone, direction Barcelone. Deux événements en cours. Un premier après Nîmes-Ouest, sortie 25. Un véhicule est arrêté sur la voie de gauche. Événement en cours au kilomètre 68. Et puis plus loin, après Montpellier, la bifurcation A9 A709 au kilomètre 103. Il y a des obstacles sur la chaussée. Ne vous laissez pas surprendre par cet événement. Partout ailleurs, pour l'instant, ça roule bien, calmement, dans de bonnes conditions. Donc pas d'autres difficultés ni autres infos en cours. Et une bonne nouvelle d'ailleurs, petite parenthèse, c'est que l'autoroute A75 est désormais totalement rouverte. L'événement est toujours en cours certes, mais désormais vous pouvez rouler librement entre Lodève et Millau, au-delà du réseau Vinci Autoroute, pour la petite anecdote.
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0: Et dans les tout prochains kilomètres, on va décarboner la route avec un gros plan aujourd'hui sur le Salon National de l'Automobile Électrique, événement qui fait étape à Nice. On retrouvera la rédaction pour en parler dans les tout prochains kilomètres. Pour l'instant, voici Mylène Farmer avec Dégénération sur Radio Vinci Autoroute.

0: Les générations, à l'instant, Mylène Farmer sur le 107.7, excellent trajet à toutes et à tous. Pour le moment, le trafic est plutôt calme et fluide, même s'il y a quelques bouchons à traverser en vallée du Rhône, on en reparle dans quelques kilomètres.
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0: Vos prévisions trafic avec encore un week-end prolongé dans le mois de mai, ça fait le quatrième quasiment d'affilée. Pour le coup, c'est celui de la Pentecôte qui arrive dans les prochains jours. Vous serez sans doute nombreux, vous avez prévu de partir quelques jours, autant plus que le soleil sera au rendez-vous avec des températures bien estivales. Voici donc ce qu'il faut savoir avant de prendre le volant lors des prochains jours. À commencer par demain, avec une fin de semaine et d'une journée travaillée, trafic qui se concentrera donc en fin d'après-midi ainsi qu'en début de soirée, notamment sur le quart sud-est, le long de la Méditerranée, la 8, la 9, mais également entre Lyon et Marseille sur l'autoroute A7. Donc notre conseil, c'est de prendre la route dans la journée avant les sorties du bureau à la fin de l'après-midi. Le samedi 23 mai, pas demain mais après-demain, samedi 23 mai, pas de gros bouchons mais quelques départs en Ile-de-France et en Auvergne-Rhône-Alpes vers les littoraux avec un pic de trafic attendu en fin de matinée. Notre conseil, de privilégier un départ en deuxième partie d'après-midi. Dimanche 24, trafic fluide sur l'ensemble du pays, c'est la journée à privilégier pour circuler, alors que lundi Pentecôte, ce sera la journée des retours. Forcément, certains repartiront tardivement pour éviter les principaux bouchons et profiter au maximum du temps et de la chaleur. Et comme chaque fin de week-end, des bouchons seront possibles dans la remontée de l'A7 en vallée du Rhône, direction Lyon, ainsi que sur l'A9, autour de la Méditerranée ou encore à l'approche de Nice sur l'autoroute A8. Notre conseil pour lundi de Pentecôte, c'est de partir le matin ou le soir.
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0: Et la route se poursuit en musique avec dans quelques instants le groupe Texas. On écoutera Summerson, suivi de la chanson d'amour de Mentissa avant l'infotrafic de 13h45.
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1: Il est 13h46, retour à vos conditions de circulation dans le sud-est de la France pour l'instant. Ça se passe bien, ça se passe plutôt calmement dans la plupart des cas, mis à part toujours en vallée du Rhône avec quelques restrictions de circulation, notamment liées à des travaux en descendant vers Marseille. Après l'échangeur 12 à Annonay-Saint-Rambert-d'Albon, ça ralentit un petit peu l'espace de 4 à 5 km et vous allez patienter environ 10 minutes pour passer l'événement. Dans le même secteur, mais dans l'autre sens, il y a un accident également signalé au kilomètre 35 sur l'autoroute A7, donc pour vous qui remontez en direction de Lyon, ça peut ralentir un petit peu à l'arrière de la difficulté. Accident signalé donc sur la chaussée. Les patrouilleurs ne sont pas encore arrivés sur place pour sécuriser le secteur. Mais je vois bien en caméra que c'est bien ralenti sur les trois voies de circulation. Peut-être des débris aussi de cet accident sur les voies qui vous empêchent d'aller assez rapidement sur la 7 direction Valence, direction Lyon plutôt. Bon courage à vous en tout cas dans ces deux difficultés assez proches l'une de l'autre. À noter simplement quelques véhicules en panne également ailleurs, notamment sur l'autoroute A9 en direction de Barcelone après Nîmes Ouest, sortie 25, véhicule arrêté sur voie de gauche au kilomètre 68 et plus loin, obstacle après Montpellier et la jonction avec la 709 au kilomètre 103. Dans l'autre sens, si vous remontez vous d'Occitanie direction Lyon après Narbonne Est, sortie 37, il y a des obstacles également sur les voies signalées au kilomètre 184. Les patrouilleurs vont intervenir sur les lieux. À Thiers, dans la région Auvergne-Rhône-Alpes, sur l'autoroute A89 en direction de Lyon, noté au kilomètre 438 tout d'abord que la chaussée est glissante sur les deux voies de circulation. Un poids lourd y est arrêté plus loin au kilomètre 438. Les patrouilleurs sont en intervention sur place. Produit répandu sur la chaussée qui peut rendre donc les voies glissantes. Et puis un peu plus loin, dans la zone de travaux se tenant entre Thiers Est, sortie 30 et Noiretable, sortie 31, eh bien il y a des obstacles percutés, des cônes de chantier ont été bousculés par un véhicule. Les patrouilleurs vont intervenir évidemment en se rendant sur place. Sinon ailleurs, tout va bien, tout se passe calmement, pas d'autres difficultés de circulation. Trafic rendu sur l'autoroute A75 au-delà du réseau Vinci Autoroute. Ça n'est plus coupé ni dans un sens ni dans l'autre maintenant entre Lodève et Millau sur l'autoroute A75 au-delà du réseau Vinci Autoroute. Dans quelques kilomètres, votre rendez-vous Décarbonons la route arrive avec un gros plan aujourd'hui sur le Salon National de l'Automobile Électrique, un événement qui fait étape à Nice, à Angers, à Toulouse ou encore à Paris, dans un contexte marqué par la hausse des prix du carburant. Les détails arrivent après la lune de Christophe Maé.

0: La lune de Christophe Maé sur Radio Vinci Autoroute. Il est 13h52. Pour l'instant, le trafic est ralenti toujours sur la vallée du Rhône, l'autoroute A7 en direction de Lyon, avec un accident qui pourrait expliquer pourquoi le trafic est ralenti sur l'A7 après l'échangeur 13 à l'Hermitage. C'est également bien ralenti dans l'autre sens de circulation à cause d'une zone de travaux avec, dans ce secteur-là, direction Marseille, 5 km de bouchons et 10 minutes pour passer la zone en question. Trafic qui se redensifie depuis quelques instants. Il y a eu un petit effet pause déjeuner, mais qui semble être terminé dans la vallée du Rhône. Et tout de suite, malgré les bouchons, on décarbonne la route alors que le marché automobile se ralentit. Les véhicules électriques, eux, poursuivent leur progression. Le Salon national de l'automobile électrique s'est inscrit dans cette dynamique. Yann Azran, son directeur, est au micro de Virginie Decorte.
1: Bonjour Yann Azran.
2: Bonjour.
1: Remplir son réservoir pèse de plus en plus lourd dans le budget des conducteurs, en particulier pour ceux qui roulent beaucoup. Alors dans ce contexte, la question des alternatives se pose clairement, et notamment celle du véhicule électrique. La 7e édition de votre salon arrive donc à point nommé.
2: Bah oui. Alors c'est même plus une alternative. L'électrique, ça représente 25% des véhicules neufs, donc on parle quand même d'une motorisation qui a su séduire ces quelques dernières années, ces 5-6 dernières années, et qui effectivement dans la conjoncture actuelle, prend encore plus de place dans les réflexions de changement de véhicule. Et c'est pour ça qu'on est là, pour proposer au grand public de découvrir et de tester les nouveaux modèles de véhicules 100% électriques.
1: Ce qui fait la différence, justement, c'est souvent l'essai. Est-ce que le salon permet vraiment de tester les véhicules dans des conditions concrètes et optimales ?
2: Oui, et c'est pour ça qu'on a créé tout cet événement qui, finalement, a le nom d'un salon, mais qui vraiment est un genre de parc d'essais géant avec des dizaines de marques à tester et à découvrir. Et donc, les gens vont tester. Ils ont des créneaux de 30 minutes pour tester les véhicules qui les intéressent. Et ils peuvent réserver en amont, via la plateforme en ligne sur le site automobileélectrique.com, leur créneau d'essai pour vraiment être sûr de pouvoir tester les véhicules qui les intéressent.
1: Alors, précisons, Yann Azran, que ce salon est gratuit. Combien de marques et de modèles sont présentés? Et puis, quelles sont les grandes tendances que l'on retrouve cette année?
2: Alors, en nombre de marques et modèles, on a, vu qu'on est présent dans 4 villes de France cette année, on a des dizaines de marques et de modèles selon les villes. Mais ce qu'on garde en tête, c'est que vraiment, on a une panoplie assez large qui va vraiment du véhicule entrée de gamme au haut de gamme, voire au très haut de gamme. On a même une présence de Porsche cette année, donc c'est vraiment une représentation très large du scope des véhicules existants avec des budgets qui peuvent commencer même sous la barre des 20 000 euros.
1: Et par rapport au contexte actuel, vous sentez un engouement grandissant ?
2: Tout le monde se rend bien compte qu'on ne peut pas dépendre ad vitam aeternam des différentes situations géopolitiques et que quand on paye son litre d'essence 2 euros à la pompe, c'est quand même énorme. En fait, sur un véhicule électrique, on a tellement peu d'entretien et le coût de carburant est tellement réduit par rapport à un véhicule essence que le coût de possession est réellement moindre. Donc en fait, on parle d'économie, et pas à long terme, à très court terme.
1: Merci beaucoup Yann Azran pour plus d'informations et puis pour réserver. Vous pouvez nous rappeler le site internet ?
2: Ouais, c'est www.automobile-électrique.com.
1: Merci encore.
2: Merci.
0: Merci beaucoup à tous les deux. Et pour finir l'heure en musique, voici le single de U2, le nouveau single American Obituary, suivi de l'infotrafic, de la météo et des infos de 14h par la rédaction.

0: U2 avec American Obituary sur le 107.7. Très bon trajet à nos côtés. Dans quelques secondes, les infos de 14h, suivies de la météo et du retour à vos conditions de circulation. 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
2: Bonjour à tous. À la une, la guerre au Moyen-Orient et ses conséquences en France. Depuis ce matin, les professionnels du dépannage remorquage manifestent en Île-de-France pour réclamer au gouvernement de nouvelles aides face à la hausse des prix des carburants. Ils seront reçus dans les minutes qui viennent à Bercy avant de nouvelles mesures ciblées qui seront annoncées par le Premier ministre Sébastien Lecornu à 17h. L'actualité de ce jeudi 21 mai, c'est aussi la mauvaise nouvelle qui vient de tomber pour les salariés de Stellantis. Le groupe automobile annonce qu'il va réduire les capacités annuelles de ses usines en Europe de plus de 800 000 unités d'ici 2030, soit une réduction de 20% grâce à la reconversion de certains sites comme à Poissy en France et au développement de partenariats, notamment avec les Chinois Leapmotor et Dongfeng. Stellantis prévoit un plan stratégique de 60 milliards d'euros pour accélérer sa croissance et sa rentabilité qui donne la priorité à quatre marques, Jeep, Ram, Peugeot et Fiat. Suite aux annonces, la cotation du groupe a été brièvement suspendue en bourse après une chute du titre de plus de 6%. Dans le reste de l'actu, 17 ans après le crash du vol Rio-Paris qui avait fait 228 morts en 2009 dans l'Atlantique, la Cour de Paris vient de condamner pour homicides involontaires Air France et Airbus en appel. Cette condamnation reste toutefois symbolique puisqu'en tant que personne morale, elle n'écope que d'une peine d'amende maximum de 225 000 euros. En bref, la ministre déléguée chargée de l'égalité femmes-hommes Aurore Berger estime que c'est à Patrick Bruel de décider s'il souhaite être sur scène alors que les appels à l'annulation de ses représentations se multiplient. Hier, plusieurs maires ont invité le chanteur visé par 4 enquêtes pour viol en France à renoncer à se produire dans leur ville. Enfin, attention, dans les Landes, la Gironde et les Pyrénées-Atlantiques, les préfectures des 3 départements appellent à la prudence si vous vous baignez sur le littoral aujourd'hui et demain en raison d'un risque très élevé pour les courants de Baïne. Il est 14h02, fin de ce flash d'actualité. Restez avec moi et avec nous pour l'infotrafic dans un instant. Ce sera juste après la météo.
0: Merci Sébastien, la météo au beau fixe, vraiment au beau fixe l'après-midi avec que du soleil dans tout le quart sud-est du pays, pardon. Pas l'ombre d'un nuage, un peu de mistral pour tempérer en vallée du Rhône autour des 40 km/h entre Valence et Montélimar principalement. Les températures en profiteront pour bien être hautes avec des températures maximales attendues jusqu'à 26 degrés autour de Clermont-Ferrand, 27 à Lyon et à Marseille, 28 pour Valence ainsi qu'à Perpignan, vous aurez 29 à Montpellier et 30 à 31 degrés entre Carcassonne et Toulouse.
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0: Il est 14h03, c'est l'heure d'en faire un point complet et détaillé sur vos conditions de circulation dans le sud-est du pays. Pour l'instant, un trafic calme et fluide quasiment partout, à l'exception d'un tronçon en vallée du Rhône entre Vienne et Valence, avec un bouchon à traverser, un bouchon qui s'étend sur 6 km à présent, au-delà de la sortie 12 Saran-Berdalbon. Vous allez patienter un peu moins de 15 minutes pour passer la difficulté, simplement due à une zone de travaux en cours sur la voie de droite qui est neutralisée pour des travaux de signalisation et de fait, vous n'avez avec 2 voies sur 3 pour continuer la route direction Marseille. Donc un peu de patience à vous donner si vous êtes dans cette section de l'autoroute A7. Partout ailleurs, ça se passe plus calmement. À noter également en direction de Lyon, non pas des bouchons, mais un accident en cours en vallée du Rhône sur l'A7 au kilomètre 35. Après un hermitage, sortie 13, événement sur la bande d'arrêt d'urgence, les patrouilleurs et les forces de l'ordre interviennent ainsi que les dépanneurs qui sont sur les lieux de la difficulté. Serrez bien sur les 2 voies de gauche pour passer tranquillement la difficulté en respectant le corridor de sécurité. Sur l'autoroute A9, à présent, en Occitanie, à Nîmes exactement, en direction de Montpellier et de Barcelone, une voiture est en panne sur la voie de gauche, elle est arrêtée au kilomètre 68. Les forces de l'ordre et les patrouilleurs sont sur les lieux, vous n'avez là que les 2 voies les plus à droite pour passer l'événement. Pas de bouchon pour franchir la difficulté. En Occitanie, toujours sur l'autoroute A61, direction Toulouse, après Carcassonne-Ouest, sortie 23. Des obstacles ont été repérés sur la voie de droite, ils sont au kilomètre 309, les patrouilleurs sont sur place pour aller ramasser des pièces de véhicules qui peuvent vous gêner. Et puis ailleurs, pour le moment, ça reste très tranquille, pas d'autres difficultés de circulation à prendre en compte. À noter qu'à Thiers, en Auvergne, sur l'autoroute A89 direction Lyon, la chaussée est possiblement glissante due à un véhicule en difficulté. Peut-être une perte d'hydrocarbure sur les voies de circulation au kilomètre 437 en direction de Lyon. La voie de droite est neutralisée à ce niveau-là.
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Les Rita Mitsuko, c'est comme ça à l'instant sur Radio Vinci Autoroute. Trafic encore dense en vallée du Rhône sur la 7 direction Marseille, dû à une zone de travaux. Toujours à peu près 4 à 5 km de retenue à traverser en un peu plus de 10 minutes maintenant. Ça monte un petit peu sur le tronçon entre Vienne et Valence. On en reparlera dans les tout prochains kilomètres. L'infotrafic après Rihanna et Maeva.

14h15, nouveau point trafic complet détaillé sur le quart sud-est du pays avec des difficultés de circulation en vallée du Rhône, principalement sur l'autoroute A7 de fait, direction Marseille, avec 5 à 6 km de bouchons à traverser après l'échangeur 12 Annonay Saint-Rambert d'Albon. Et qui plus est, dans le bouchon, une voiture est tombée en panne sur la voie de gauche, alors que dans le bouchon, vous avez 3 puis 2 voies à gauche pour circuler au niveau donc du kilomètre 36. La voie de droite est neutralisée. Fort heureusement, la voiture en panne sur votre gauche est avant la voie de droite neutralisée, ce qui signifie qu'en fait, au niveau de la voiture en panne, vous aurez les deux voies à droite pour passer, et au niveau des travaux, les deux voies à gauche pour passer. Ça ne passera pas de 3 à 2, puis à une voie de circulation, ça c'est de la bonne nouvelle pour le coup, mais le trafic restera tout de même assez dense sur 5 à 6 km, au moins 15 minutes pour passer le bouchon qui s'est installé après l'aire de service de Saint-Rambert d'Albon, donc n'hésitez pas, c'est l'occasion pour marquer une petite pause avant de reprendre la route et d'affronter cette petite difficulté. Sur l'autoroute A89, pour rester en Auvergne-Rhône-Alpes, il y a un obstacle sur la chaussée, la voie de droite est neutralisée au kilomètre 437 direction Lyon, après l'échangeur numéro 29 Vichy-Thiers. Les équipes de l'autoroute sont sur place. Notez aussi juste après un poids lourd en panne arrêté sur la bande d'arrêt d'urgence au kilomètre 438. Sur l'autoroute A7, dans l'autre sens, on a fait le sens Lyon-Marseille. On va faire le sens inverse, Marseille-Lyon, direction donc l'agglomération lyonnaise. Après Bourg-lès-Valence, sortie 14, nouvel événement et des obstacles repérés sur les voies de circulation au kilomètre 62. Morceaux de pneus donc à repérer et à ramasser par les patrouilleurs. Autour de Lyon, trafic un peu dense par endroits, notamment pour passer le tunnel sous Fourvière direction Paris, 5 minutes pour passer le bouchon de 2 km. Et puis un petit peu de monde également sur la 46. Vous contournerez Lyon par l'est entre Vénissieux et Saint-Priest au ralenti avec 2-3 km de retenue là aussi à traverser en 5 minutes. Voilà pour la région Auvergne-Rhône-Alpes. Allons faire maintenant un petit tour en Occitanie sur l'autoroute A9 avec deux événements. Un direction Lyon, après Roquemort sortie 22, il y a des obstacles sur voie de droite au kilomètre 8. Un autre direction Barcelone, après Nîmes Ouest, sortie 25, une voiture est en panne sur la voie de gauche, elle est située au kilomètre 68. Les forces de l'ordre interviennent sur place. Ailleurs, ça se passe bien, calmement, pas d'autres difficultés, ni autre info en cours. Oasis, à présent sur la route en musique, voici Don't Look Back in Anger sur Radio Vinci Autoroute.

0: Don't Look Back in Anger d'Oasis sur Radio Vinci Autoroute. Excellent trajet à toutes et à tous. Un petit peu de patience à avoir autour de Lyon. 5 minutes pour passer le tunnel sous Fourvière, pardon. Et la 46 entre Vénissieux et Saint-Priest. Alors qu'en Vallée du Rhône, ce sera un peu plus long. 10 à 15 minutes pour passer d'abord une voiture en panne sur voie de gauche au kilomètre 34. Puis ensuite une zone de travaux sur voie de droite au kilomètre 36. D'où les difficultés qui s'étendent sur 6 à 7 kilomètres. À présent, ça continue de grimper un petit peu en termes de distance. Hein. Ce sera après l'échangeur 12 que le trafic sera un petit peu dense, direction Marseille.
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0: Au nord d'Orange, à partir de 22h ce soir et jusqu'à 6h du matin, la sortie Mondragon-Piolenc, numéro 20 de la 7, sera fermée direction Lyon pour des travaux sur la chaussée. Tandis que non loin de là, dans la région de Salon de Provence, à partir de 21h ce soir et jusqu'à 6h du matin, la 54 sera fermée, elle, direction Nîmes, entre l'échangeur 14 Grance et l'échangeur 12 Saint-Martin-de-Croix pour rénover les voies de circulation.
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0: Et la route se poursuit en musique avec le duo Pascal Obispo et Icar. On écoutera Vien, suivi notamment de Chalo Winston avec In Your Rains avant le retour à vos conditions de circulation, à suivre un petit peu après 14h30.
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0: Ignorance de Charles Winston sur le 107, cette Radio Vinci Autoroute.
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0: Un peu plus de 14h30, retour au trafic dans le quart sud-est du pays avec une difficulté à traverser en vallée du Rhône sur la 7 direction Marseille. Il y a au kilomètre 34 une voiture en panne sur voie de gauche, puis ensuite au kilomètre 36 une zone de travaux sur voie de droite. Et donc dans ce secteur-là, vous n'aurez que deux voies de circulation pour franchir le tronçon entre l'échangeur 12 Annonay-Saint-Robert-d'Albon et l'échangeur 13 Tannes-l'Hermitage. Il y a 6 à 7 km de bouchons derrière quand même, il faut compter au moins 15 minutes pour franchir la difficulté. En plus de la voiture en panne au kilomètre 34, il y a aussi un piéton repéré trop proche des voies de circulation. Et là, ça vous impacte que vous circuliez vers Lyon ou vers Marseille, puisque en cas de traversée de la personne, il peut changer de sens de circulation. Donc restez attentif vis-à-vis de cette personne entre les sorties numéro 12 et numéro 13 en vallée du Rhône. Plus au sud, ça se passe bien, ça se passe tranquillement. Il n'y a pas d'autres retenues, pas d'autres difficultés de circulation. Quelques événements en cours tout de même, notamment sur l'autoroute A7 direction Lyon. On change de sens, donc il y a aussi un obstacle sur la voie de gauche et la voie de droite. Nous sommes au kilomètre 62. Après Bourg-les-Valence, l'échangeur numéro 14. Ainsi, vous ne passez que sur la voie du milieu pour vous assurer de ne pas rouler sur les obstacles que vous ramassez le patrouilleur présent sur place. Changement d'axe maintenant, direction l'autoroute A9, en Occitanie, direction Lyon. Après Roquemort, sortie 22, il y a des obstacles également repérés sur la chaussée et un camion en panne sur voie de droite. Événement au kilomètre 8, c'est après Roquemort, donc sortie 22, que vous n'avez que la voie la plus à gauche pour passer le camion qui se fait dépanner actuellement. Dépannage en cours sur la voie la plus à droite. Ailleurs, pour le moment, ça reste tranquille, hein, pas d'autres difficultés de circulation, pas d'autres bouchons, notamment sur Montpellier, Perpignan ou encore Toulouse en Occitanie. Ça circule bien malgré quelques zones de travaux également sur la région Auvergne-Rhône-Alpes. Pardon, ça peut ralentir un peu entre Thiers et Noirétable, la sortie 30 et 31, entre lesquelles il y a des travaux qui sont en cours sur les voies avec une chaussée basculée sur les voies opposées et donc une seule voie dans chaque sens pour circuler, d'où un petit ralentissement possible, notamment autour du col de Servières.
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0: Et vous faites peut-être partie des 12 millions de lecteurs qui ont lu La Femme de Ménage. Dans un instant, nous présenterons la vraie femme de ménage. Valentine Hedway a choisi ce métier tout en écrivant ses poèmes marqués par un éditeur. Je nettoie vos sols et ramasse vos silences. Son roman en vers libre sera au cœur de Marque-Page juste après Étienne Dao. Voici Retour à toi.

0: Retour à toi, Étienne Dao sur Radio Vinci Autoroute. Il est bientôt 14h40. Trafic toujours dense autour de la vallée du Rhône sur la 7 direction Marseille avec entre 15 et 20 minutes à présent pour passer 7 km de bouchon à l'arrière de plusieurs événements, travaux, voitures en panne dans le bouchon. On en reparlera dans les tout prochains kilomètres. Restez à l'écoute. Dans Marque-Page, tout de suite, nous découvrons un objet littéraire non identifié, un roman en vers libre, publié par une femme de ménage. Il s'intitule « Je nettoie vos sols et ramasse vos silences ». Son autrice s'appelle Valentine Edouet. Elle est au micro de Francine Thomas.
1: Bonjour Valentine Edouet.
2: Bonjour.
1: Page 51 de votre livre, il y a un bon résumé, je le lis. « Je ne vis pas de mes mots, je travaille pour qu'ils vivent, pour qu'ils existent, je balaye les silences, je récure les absences et j'écris libre ». Dans ce livre, vous racontez une histoire qui est proche de la vôtre, celle d'une jeune poétesse qui choisit d'être femme de ménage comme job alimentaire pour avoir le temps d'écrire ?
2: Exactement. Alors finalement, j'ai un peu retranscrit mon quotidien dans ce livre, même s'il y a évidemment de la fiction. Mais c'est vrai que j'ai pris ma structure personnelle, professionnelle et mentale pour pouvoir du coup rédiger le livre.
1: Ça pourrait s'arrêter là, mais petit à petit, c'est un plaidoyer pour les personnes qui font ce métier-là que vous faites dans ce livre. Je cite encore, vous racontez le mépris de classe dans chaque regard, dans chaque silence, la précarité rendue honteuse et invisible.
2: Exactement, parce que ce sont des métiers finalement qui ne sont pas reconnus à leur juste valeur, et je pense qu'en parler, c'est plus que nécessaire pour peut-être faire évoluer les mentalités.
1: C'est pas un récit, hein, ce livre, c'est une fiction, mais qui vous est inspirée par votre parcours et vos clients qui ont nourri ces lignes à défaut de nourrir votre estime, dites-vous. Ça se passe vraiment comme ça, ces personnes qui vous adressent même pas un mot ou ceux qui font exprès de vous laisser les pires immondices à nettoyer?
2: Oui, c'est arrivé, bien entendu, et heureusement, j'ai envie de dire, il n'existe pas que ça. On a aussi des très bons clients, des très belles personnes, mais oui, c'est arrivé. Des personnes, des clients pour qui on est juste de passage, et pour eux c'est notre travail, donc je ne sais même pas s'ils ont conscience de ce qu'ils font. Pour eux, la femme de ménage, elle est censée nettoyer les déchets des autres, donc il y a des personnes qui ne se gênent pas.
1: On se dit quand même qu'il faut un sacré feu intérieur pour continuer d'écrire quand on passe ses journées à récurer chez les autres pour un salaire pas très élevé. Qu'est-ce qui vous a fait tenir et que vous avez fait continuer d'écrire coûte que coûte?
2: Alors moi, l'écriture, c'est pas une passion à la base, mais c'est plus un besoin. Il y a des choses qu'on ne dit pas forcément à l'oral, ou on a peut-être personne pour les dire. Par contre, voilà, les journaux intimes sont là pour ça. Et on va dire que voilà, l'écriture, pour moi, c'est un échappatoire.
1: Donc il y aura d'autres choses à dire encore par la suite?
2: Je pense, oui.
1: Valentine Edouet, vous publiez « Je nettoie vos sols et ramasse vos silences » aux éditions Le Soir Venu. Un livre en vers libre qui vous fera découvrir que la poésie peut être palpitante et facile d'accès, et qui vous fera peut-être regarder avec un peu plus de chaleur et moins de silence les personnes qui nettoient vos sols. Merci beaucoup.
2: Merci à vous.
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0: Et la route se poursuit en musique avec Taylor Swift. On écoute son nouveau single Open Lights, suivi de l'infotrafic de retour juste avant 14h45.
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1: 14h45, nouveau point trafic dans le sud-est du pays où pour le moment le trafic reste bien chargé en vallée du Rhône entre Vienne et Valence sur l'autoroute A7. Mais notez que partout ailleurs, ça se passe nettement mieux. Hein. Ça peut ralentir aussi un petit peu autour du massif central sur la 89 ou encore à l'est de Lyon. Dans ces difficultés-là, vous allez compter moins de 5 minutes pour passer 2, 3, 4 kilomètres de ralentissement. Alors qu'au sud de Lyon, entre Vienne et Valence sur la 7 direction Valence-Marseille, ce ne sont pas 4 mais 7 kilomètres de retenue qui vous attendent. Une fois passé l'échangeur numéro 12, Annonay-Saint-Rambert-d'Albon, dû à un véhicule en panne, d'abord sur voie de gauche. D'ailleurs, le véhicule a été évacué, donc l'événement, là, va pas tarder à se terminer. Mais aussi, et ce depuis ce matin, une zone de travaux qui est en place sur la voie la plus à droite, qui est neutralisée l'espace d'un kilomètre et demi avant d'arriver autour de l'échangeur 13 de Tain-l'Hermitage. Et du coup, eh bien, vous n'avez que 2 voies sur 3 pour passer, d'où l'écoulement un peu moins facile du trafic à ce niveau-là, et donc d'où l'explication du bouchon à traverser. Voilà pour les principales difficultés donc en vallée du Rhône dans le département de la Drôme. Ailleurs, pour l'instant, ça se passe plus calmement. Il n'y a plus de véhicules en panne sur l'A7 direction Lyon après Bourg-lès-Valence, échangeur numéro 14. Plus d'obstacles non plus sur l'autoroute A9 après Roquemort. En revanche, il reste un camion en panne sur la voie de droite de l'A9 direction Lyon après Roquemort, sortie 22. Au kilomètre 9, un dépannage se poursuit. Vous n'avez que la voie la plus à gauche pour poursuivre la route en direction de Lyon et de la vallée du Rhône. Partout ailleurs, tout va bien, tout se passe calmement, pas d'autres événements en cours dans le sud-est, notamment en région Occitanie où c'est très calme pour l'instant. Achat avec Be My Man vous accompagne sur la route en musique, suivi de Marguerite avec La Bosse sur le 107.7.

0: La bosse, Marguerite à l'instant sur le 177, excellent trajet à toutes et à tous, pour l'instant ça roule difficilement en Vallée du Rhône sur l'autoroute A7 dans un seul tronçon, je vous rassure, il n'y a pas de gros bouchons comme lors de ce week-end, mais en tout cas 10-15 minutes pour passer 5 km de retenue après l'échangeur 12 Annonay Saint-Rambert d'Albon, des conséquences d'une zone de travaux sur voie de droite. La route se poursuit, on termine l'heure avec notamment les Gotan Project, ils arrivent après Axel Red, voici à quoi ça sert.
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0: Nipolente des Golden Project, il est tout pile 15h. Bonne route à toutes et à tous sur Radio Vincent Autoroute. Voici les infos de la rédaction.
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2: Bonjour à tous. À la une, les conséquences de la guerre au Moyen-Orient. En France, depuis ce matin, les professionnels du dépannage manifestent en région parisienne pour réclamer au gouvernement de nouvelles aides face à la hausse des prix des carburants. Ils sont reçus à Bercy en ce moment avant de nouvelles mesures ciblées qui seront annoncées par le Premier ministre Sébastien Lecornu tout à l'heure à 17h. L'actualité de ce jeudi 21 mai, c'est aussi la mauvaise nouvelle qui est tombée il y a une heure pour les salariés de Stellantis. Le groupe auto annonce qu'il va réduire les capacités annuelles de ses usines en Europe de plus de 800 000 unités d'ici 2030, soit une réduction de 20% grâce à la reconversion de certains sites comme Poissy et au développement de partenariats notamment avec les Chinois Leapmotor et Dongfeng. Stellantis prévoit un plan stratégique de 60 milliards d'euros pour accélérer sa croissance et sa rentabilité qui donne la priorité à quatre marques, Jeep, Ram, Peugeot et Fiat. Suite aux annonces, la cotation du groupe a été brièvement suspendue en bourse après une chute du titre de plus de 6%. Dans le reste de l'actu, 17 ans après le crash du vol Rio-Paris qui avait fait 228 morts en 2009 dans l'Atlantique, la cour d'appel de Paris a condamné il y a une heure pour homicides involontaires Air France et Airbus. Cette condamnation reste toutefois symbolique puisqu'en tant que personne morale, elle n'écope que d'une peine d'amende maximum de 225 000 euros. En bref, la ministre déléguée chargée de l'égalité femmes-hommes, Aurore Berger, estime que c'est à Patrick Bruel de décider s'il souhaite être sur scène, alors que les appels à l'annulation de ses représentations se multiplient. Hier, plusieurs maires ont invité le chanteur visé par 4 enquêtes pour viol en France à renoncer à se produire dans leur ville. Enfin, attention, dans les Landes, la Gironde et les Pyrénées-Atlantiques, les préfectures de ces 3 départements appellent à la prudence si vous vous baignez sur le littoral aujourd'hui et demain, en raison d'un risque très élevé pour les courants de Baïne. Il est 15h02, fin de ce flash d'actualité. Retour de l'info à 16h en compagnie de Thibaut Dinouel. Place à l'infotrafic juste après la météo.
3: La météo avec comme un avant-goût d'été en France. Pour le sud-est cet après-midi, le soleil donc est au rendez-vous. La chaleur elle aussi puisque les températures comme prévu augmentent. Elles varient en ce moment entre 25 et 27 degrés à Clermont-Ferrand, Lyon et Valence et jusqu'à 30 degrés à Marseille, Montpellier et Perpignan. Le thermomètre va continuer d'augmenter en cette fin de semaine et encore plus d'ici le début de la semaine prochaine.
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3: Il est 15h03, tout près de Lyon, vous êtes de plus en plus nombreux et il suffit d'une voie de circulation en moins pour entraîner des difficultés de circulation. C'est ce qu'il se passe actuellement au sud de Lyon, sur l'autoroute A7 en direction de Marseille. La seule difficulté de circulation notable lorsque vous allez passer surtout Chanas à Rambert-Dalmont, l'échangeur numéro 12, vous allez arriver au niveau d'une zone de travaux où il y a donc des travaux d'entretien, la voie de droite qui est impraticable. Voilà pourquoi il y a toujours quand même 6 km de circulation très compliquée, plus d'un quart d'heure pour passer les difficultés de circulation du moment. Voilà pourquoi forcément je vous en parle, pour éviter toute mauvaise surprise. Maintenant, si vous deviez passer par Lyon, Lyon-Centre, plutôt au-delà du réseau Vinci Autoroute, si vous deviez accéder au tunnel sous Fourvière en direction de Paris, là vous mettrez un petit quart d'heure à peine pour passer donc des difficultés assez classiques pour un jeudi après-midi. Et pour ce qui concerne le reste du sud-est, il n'aura pas d'autres débouchons. Par contre, il y a un véhicule qui peut gêner votre passage et nous allons terminer ce point trafic tout près d'Orange, sur l'autoroute A9 en direction de Lyon. 7 km après avoir passé Roquemort, les changeur numéro 22. Là, il y a un poids lourd en panne, il est arrêté sur la voie de droite et la bande d'arrêt d'urgence, donc voie de droite, vous vous en doutez, qui est impraticable, avec les opérations de dépannage qui vont bientôt commencer. C'est bon, vous savez tout pour le moment, à 15h05.
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King Kong. C'était le bruit de l'autre pour vous accompagner sur les ondes de Radio Vinci Autoroute. J'espère que vous allez bien cet après-midi. Alors, en termes de trafic, il y a deux difficultés de circulation. La première, ça vous concernera, vous qui allez accéder maintenant au tunnel sous Fourvière, donc qui est à Lyon, en direction de Marseille. Il y a un incident dans ce tunnel avec la voie de droite qui est impraticable. Voilà pourquoi, donc, dans ce sens, le bouchon prend de l'ampleur. Et vous mettrez sinon un bon quart d'heure toujours aussi pour passer le sud de Lyon, Chana, Saint-Robert-d'Albon, sur la 7 en direction de Marseille, là où il y a une zone de travaux avec la voie de droite, donc, qui est impraticable. On en reparlera tout à l'heure de vos conditions de circulation à 15h15. Et puis tout à l'heure aussi, dans les prochains kilomètres, nous partirons ensemble dans les coulisses de l'autoroute grâce à votre question d'autoroute du jour. On reviendra sur les secrets de la peinture blanche sur le ruban noir. Je ne vous en dis pas plus. En attendant, on va se détendre en musique quand même ce jeudi après-midi aussi avec Katrina and the Waves. Et nous, juste après, donc à 15h15, on se retrouve pour refaire un point sur vos conditions de circulation.

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1: Il est 15h15, quasiment, pas d'évolution pour ce point trafic. Il y a toujours beaucoup de monde de part et d'autre de Lyon. Et pour ce qui concerne surtout le reste de la vallée du Rhône, la Méditerranée, ça se passe plutôt bien à cette heure-ci. Pas de bouchons à l'horizon, pas d'accident non plus sur les voies de circulation. Nous allons donc revenir sur les deux difficultés du moment. Ça vous concernera, vous qui allez déjà passer par Lyon. Si vous arrivez du nord en direction de Marseille pour accéder au tunnel sous Fourvière, donc au-delà du réseau Vinci Autoroute, vous mettrez maintenant une bonne vingtaine de minutes pour passer les premières difficultés de circulation dans ce tunnel en question, le tunnel sous Fourvière, là où en fait un incident est en cours dans le tunnel et voilà pourquoi la voie de droite est impraticable. Maintenant, vous allez laisser Lyon derrière vous, vous rapprochez aussi de Chanasse à Robert-Dalbon. L'échangeur numéro 12, donc sur la 7 en direction de Marseille, il y a toujours les conséquences d'une zone de travaux d'entretien pour votre sécurité sur la voie la plus à droite, une voie de circulation en moins, voilà pourquoi il y aura 5 km

231. C'est bon, vous savez tout. Et je reste avec vous sur Radio Vinci Autoroute. On va se détendre quand même en musique pour les prochains kilomètres avec Plombi. Et on va se retrouver donc juste après, aux alentours de 15h19 précisément.

0: 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Il est 15h20 quasiment et à cette heure-ci, il y a toujours deux difficultés de circulation. Il y en a une qui prend de l'ampleur, ça vous concernera, vous qui arrivez du nord pour passer Lyon-Centre, le tunnel sous Fourvière en direction de Marseille. Et l'autre difficulté, mais qui va quand même un petit peu mieux, ça vous concernera au sud de Lyon sur la 7 en direction de Marseille. Après Chanassat-Rambert-d'Albon, là où il y a une zone de travaux, donc la voie de droite qui est neutralisée. Voilà pourquoi il y a encore 3 km de difficultés de circulation, mais on en reparlera tout à l'heure dans le prochain point trafic, donc à 15h30.
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0: En attendant, nous allons aussi anticiper vos déplacements pour ce soir et cette nuit. Là, il va y avoir donc des restrictions de circulation, des travaux, notamment dans la région d'Orange. À partir de 22h ce soir et au plus tard jusqu'à 6h du matin, la sortie numéro 20 Orange Nord-Piolenc de l'autoroute A7 sera fermée en direction de Lyon pour effectuer des travaux sur la chaussée. Et pour terminer, entre Nîmes et Montpellier, cette nuit aussi, à partir de 21h et au plus tard jusqu'à 6h du matin, la sortie Lunel numéro 27 de l'autoroute A9 sera fermée en direction de Barcelone pour effectuer d'ailleurs des travaux sur la chaussée.
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Les Brown New Heavy pour vous accompagner sur Radio Vinci Autoroute avec Never Stop. Il est 15h27, ça va un petit peu mieux concernant les difficultés de circulation du moment. Je pense notamment au sud de Lyon pour passer Chan à quasiment plus de difficultés sur la 7 en direction de Marseille. Par contre, si vous arrivez du nord surtout pour passer par Lyon, le tunnel sous Fourvière sur la métropolitaine 7 en direction de la cité phocéenne. Encore un bon quart d'heure, 20 minutes hein, pour passer les difficultés du moment. On en reparlera tout à l'heure à 15h30, donc dans le prochain point trafic après Marie-Sarah.

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1: Il est 15h30, il y a une difficulté de circulation dans le sud-est du pays et ça vous concernera si vous deviez passer par Lyon. Pour le reste, non, il n'y aura pas de retard. Par contre, près de la Méditerranée tout particulièrement, il y a quand même des véhicules ou encore des obstacles qui peuvent gêner votre passage. Je reviens avec vous dans quelques secondes en attendant, donc direction Lyon. Avec vous qui arrivez surtout eh bien, du nord, peut-être de Clermont-Ferrand, qui sait, pour ensuite emprunter le tunnel sous Fourvière. Si vous êtes en direction de Marseille, notez-le, dans ce tunnel, il y a, au-delà du réseau Vinci Autoroute, un incident avec la voie de droite qui est impraticable jusqu'à nouvel ordre. Voilà pourquoi vous mettrez donc, ça reste une estimation, une bonne vingtaine de minutes pour passer les difficultés du moment. Dans l'autre sens de circulation, il y a un petit peu de monde, mais là, ça sera moins de 10 minutes pour passer ces difficultés. Nous allons maintenant rejoindre la Méditerranée avec déjà des obstacles sur les voies de circulation. C'est le cas tout près eh bien, d'Avignon, de Salon de Provence, sur la 7 en direction de Lyon. Déjà 4 km après la bifurcation avec la 54, il y a des cônes de chantier sur les voies de circulation. Il y en a d'autres. Lorsque vous allez laisser Avignon derrière vous, vous rapprochez d'Orange Sud, et là, votre repère, ça sera kilomètre 173. Nous sommes là toujours en direction de Lyon. Et pour clôturer ce point trafic, direction déjà Nîmes et ensuite Perpignan, puisque sur la 9 en direction de Barcelone, dans la sortie 26 de Galargues-Aigues-Mortes, il y a une voiture qui peut gêner votre passage. Et ça sera exactement le même scénario, cette fois près de Perpignan, dans la sortie de Perpignan-Nord, toujours donc en direction de Barcelone. Et à chaque fois, les patrouilleurs, dépanneurs aussi, ont été avisés.
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1: Et dans un instant, place donc à votre question d'autoroute comme prévu. Focus sur la peinture blanche, présente tout au long de votre trajet. Une peinture bien spéciale, visible de jour comme de nuit. Et comme tout le reste sur l'autoroute, étroitement surveillée. Tous les détails après Gérald de Palmas.

0: Bombay. C'était Gérald de Palmas pour vous accompagner sur les ondes de Radio Vinci Autoroute. Il est 15h35 et à cette heure-ci, toujours pas mal de monde, on ne va pas se cacher pour passer le tunnel sous Fourvière. Et maintenant, peu importe d'ailleurs votre sens de circulation, pour passer Lyon dans les deux sens, on en reparlera tout à l'heure, à 15h45, donc dans 10 minutes, on reviendra sinon sur une tendance à la fluidité pour ce qui concerne le pourtour méditerranéen.
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0: En attendant, cet après-midi, on s'intéresse à un élément discret, mais essentiel, la peinture blanche sur la chaussée. Explication avec Quentin Lachaise.
2: Quelles sont les particularités de la peinture blanche de l'autoroute? Ce que l'on appelle le marquage au sol a une grande utilité. Le rappel de Justine Marty de Vinci Autoroute sur cette signalisation dite horizontale.
3: Le premier objectif en fait de la peinture, c'est de partager l'espace. Ça sert à la délimitation des voies entre chaque couloir de circulation. Ça sert aussi à exprimer le code de la route.
2: Côté composition, une chose est sûre, vous ne trouverez pas cette peinture au magasin de bricolage.
3: Elle est réglementée. Dans un souci de respect de l'environnement, c'est des peintures qui sont appliquées à base d'eau. C'est-à-dire que c'est des peintures qui sont sans solvant et qui sont à base d'émulsion acrylique. Une peinture qui contient des billes de verre et c'est ces billes de verre-là qui permettent au marquage d'être rétro-réfléchissant. C'est-à-dire que de nuit, grâce au feu de croisement des véhicules, on va avoir un effet de renvoi de la lumière et c'est ce qui permettra au marquage d'être visible sur la chaussée en tout point.
2: Les services de l'autoroute surveillent son état pour une lisibilité optimale et venir remettre une couche si besoin.
3: Il y a des mesures de rétro-réflexion qui sont effectuées grâce à de l'écodine. C'est un système qui va mesurer justement la rétro-réflexion des bandes et en fonction d'un seuil qu'on détermine, on va programmer des campagnes de peinture qui permettront de renouveler les bandes et de repartir sur des bons états.
2: Dans la palette des couleurs, on trouve aussi de la peinture jaune pour les travaux ou bien bleue pour les places de stationnement des personnes en situation de handicap.
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0: Et le prochain point trafic donc sur Radio Vinci Autoroute, il revient à 15h45. En attendant, j'ai quand même une nouvelle information pour vous. Priorité d'ailleurs au trafic au sud de Lyon sur l'autoroute A7 en direction de Marseille dans la sortie de Chanas à Saint-Robert-d'Albon. C'est un poids lourd qui peut gêner votre passage. Il y a toujours pas mal de monde de part et d'autre de Lyon. On en reparle donc juste après les Red Hot Chili Peppers et Bruno Mars.
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1: Il est 15h45. À cette heure-ci, il n'y a plus de grosses difficultés de circulation. Par contre, il y a quand même un petit peu de monde près de Lyon, Lyon-Centre et près d'Arles également. J'y reviens avec vous dans quelques instants. En attendant, je vous rejoins, vous qui, à l'arrivée près de Vienne, sur la 7 Nord, en direction de Lyon-Centre, juste après le péage de Vienne-Reventin. Un véhicule de l'autoroute est en intervention. Attention, sur la bande d'arrêt d'urgence. Pensez à bien vous en écarter pour sa sécurité. Et puis, si vous deviez passer par Lyon, Lyon-Centre et tout particulièrement près du tunnel sous Fourvière, ça y est, il n'y a plus d'incident. Au-delà du réseau Vinci Autoroute, dans ce tunnel, surtout en direction de Marseille, tout est rentré dans l'ordre. Néanmoins, au niveau des petites difficultés, vous mettrez maintenant les 5 bonnes minutes pour passer. Les difficultés du moment, d'ailleurs, dans les deux sens. Nous allons maintenant, plutôt près d'Avignon. Si vous êtes sur la 7 en direction de Lyon, plus au nord d'Avignon, juste avant Orange Sud, il y a aussi pas mal d'obstacles sur les voies de circulation. Puis des obstacles, il y en a aussi à Nîmes, sur la 54 en direction de Marseille, juste après Nîmes Centre, la sortie numéro 1. Faites attention quand même au niveau du kilomètre 4, votre repère. Et puis pour le clôturer ce point trafic, je vous rejoins aussi près de Perpignan, sur la 9 en direction de Barcelone, dans la sortie 41 de Perpignan Nord, là où une voiture est tombée en panne. Ça peut gêner un petit peu votre passage, donc vraiment pensez à anticiper. Même chose anticipée près d'Arles et de Marseille, le trafic commence à devenir de plus en plus dense en ce début d'après-midi. Et le prochain point trafic qui reviendra tout à l'heure, ça sera après les infos de 16h. En attendant, on va quand même repartir en musique sur l'essentiel de 7. Il y a Emma qui arrive après Jason Mraz.

C'était Emma pour vous accompagner sur les ondes de Radio Vinci Autoroute. Et à 15h53, j'ai une nouvelle information pour vous et ça vous concernera tout près de Nîmes sur l'autoroute A9 en direction de Lyon. En fait, dans la sortie 26 de Galargues-Aigues-Mortes, il y a un poids lourd, un fourgon qui gêne votre passage. Et ajoutez à cela un autre poids lourd qui gêne votre passage. Ça vous concernera, vous qui allez peut-être passer Arles au-delà du réseau Vinci Autoroute, tout au bout de la nationale 113 en direction de Montpellier. Un poids lourd donc gêne votre passage. Voilà pourquoi donc une difficulté a tendance à prendre de l'ampleur, vous mettrez eh bien, au moins un quart d'heure, 20 minutes maintenant pour passer les premières difficultés de circulation. Je vous donne rendez-vous après les infos de 16h hein, pour en reparler, pour en savoir un peu plus. Ça sera juste après Wax Taylor ou encore Ed Sheeran sur le 107.7.

0: Kessera, c'était Wax Taylor pour vous accompagner sur les ondes de Radio Vinci Autoroute. Le prochain point trafic, il revient juste après les infos, dans quelques minutes. Bon jeudi après-midi à vous, il est tout juste 16h.
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2: Bonjour à tous, la Cour d'appel de Paris a tranché cet après-midi dans le procès du crash du vol Rio-Paris. Air France et Airbus viennent d'être reconnus coupables d'homicide involontaire. C'est ce qu'avait requis le parquet général. La compagnie et le constructeur sont déclarés seuls et entièrement responsables de l'accident le plus meurtrier de l'aviation française. 228 victimes en juin 2009. Une condamnation symbolique puisqu'en tant que personne morale, Air France et Airbus sont condamnés à une peine également de 225 000 euros. C'est tout de même un revirement judiciaire puisque Air France et Airbus avaient été relaxés lors du premier procès. Quelles nouvelles aides pour faire face à la flambée des prix du carburant? Réponse d'ici une heure et la conférence de presse de Sébastien Lecornu. Le Premier ministre doit présenter de nouvelles mesures. Il assure qu'il n'abandonnera personne dans ce contexte d'explosion de la dette et d'économie budgétaire. Sur la route justement, drapeau vert aujourd'hui avant du rouge. Demain, week-end de la Pentecôte qui s'annonce très circulé. Il faut dire que les prévisions météo sont enfin estivales. Soyez très prudents par ailleurs si vous vous baignez dans l'Atlantique, dans le sud-ouest notamment. Les autorités appellent à la plus grande vigilance face au risque de baïnes, ces forts courants marins aujourd'hui et demain en Gironde, dans les Landes et les Pyrénées-Atlantiques. En sport, le tirage au sort du premier tour de Roland-Garros. Les premiers matchs du tournoi parisien débutent dimanche. Le numéro 1 français Arthur Fils affrontera le Suisse Stan Wawrinka, l'ancien vainqueur en 2015 qui disputera son dernier Roland-Garros cette année. Dernier tournoi aussi pour Gaël Monfils qui sera lui opposé à son compatriote Hugo Gaston. À retenir aussi Giovanni Mpecci-Péricard face à Novak Djokovic. Et puis dans le tableau féminin, Loïse Boisson, la surprise de l'an passé, aura forte affaire d'entrée de jeu avec un match contre la Russe et 22e mondiale Anna Kalinskaya. Il est 16h02, fin de ce flash, dans un instant le trafic après la météo.
0: La météo en effet, mais juste avant. Priorité quand même au trafic, le 107.7 avec cette nouvelle info du côté de Nîmes sur la 54 en direction de Montpellier, juste après Garon, l'échangeur numéro 2. Il y a un véhicule impliqué dans un accident, ça se passe sur la bande d'arrêt d'urgence a priori. Et sinon, pour votre météo, un jeudi au soleil en France. Pour le sud-est cet après-midi, le soleil, oui, est au rendez-vous. Avec les températures comme prévu qui augmentent, elles varient en ce moment entre 25 et 27 degrés à Clermont-Ferrand, Lyon et Valence, et jusqu'à 30 à Marseille, Montpellier et Perpignan. Le thermomètre va continuer d'augmenter en cette fin de semaine, et encore plus d'ici le début de la semaine prochaine.
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0: Il est 16h03. Il y a du monde, je vous l'accorde, de plus en plus d'ailleurs, près des grandes agglomérations dans le sud-est du pays. Rien d'anormal, j'ai envie de vous dire. Pour Lyon et Marseille, vous vous mettrez pas plus de 10 minutes pour passer les premières difficultés de circulation. Par exemple, à Lyon, ça vous concernera pour quitter ou rejoindre le tunnel sous Fourvière, c'est là où ça reste le plus long, au-delà du réseau Vinci Autoroute. Et pour ce qui concerne Marseille, ça vous concernera, vous surtout qui allez faire le trajet, entre Vitrolles et les Pins de Mirabeau, donc sur l'autoroute A7. Si vous deviez passer cette fois près de la Méditerranée, mais plutôt pour faire le transit entre la Provence et la Camargue, passer Arles, il y a eu un véhicule qui gênait votre passage tout au bout de la Nationale 113 en direction de Montpellier. Après Arles, voilà pourquoi il y a toujours une difficulté de circulation. Les opérations de dépannage se poursuivent sur le réseau géré par la direction des routes Méditerranée. Et voilà pourquoi vous mettrez un bon quart d'heure pour passer la difficulté du moment. Si vous nous écoutez, non pas à Arles, mais plutôt à Nîmes, sur la 54 en direction de Montpellier, juste après la sortie 2 de Garon, il y a aussi un accident qui se poursuit. C'est un véhicule qui se trouve donc sur la bande d'arrêt d'urgence. Pensez quand même à bien vous en écarter pour votre sécurité et sa sécurité. C'est bon, nous avons fait le tour à 16h04.
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0: The Cranberries pour vous accompagner sur les ondes de Radio Vinci Autoroute. Il est 16h07. Déjà, j'ai une nouvelle information pour vous qui pourrait avoir un impact sur votre trajet. À Salon de Provence, sur la 54, en direction de Nîmes, juste après Grand Salon de Provence, là où un poids lourd, en fait, pourrait gêner votre passage. Et puis, je vous rappelle aussi cette information du côté de Béziers.
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0: Et oui, donc nous interrompons nos programmes puisqu'on nous signale un véhicule à contresens. Vous êtes concerné si vous roulez sur l'autoroute donc A75 entre Béziers Sud-Est et Béziers Nord-Est, les échangeurs 64 et 63. Ce véhicule donc à contresens roulerait sur les mêmes voies que vous, mais face à vous. Soyez donc vigilants, quel que soit votre sens de circulation, et restez bien à l'écoute d'ailleurs du 107.7. Le prochain point trafic, il revient dans quelques minutes. Ça sera à 16h15 pour le prochain point trafic après Gaëtan Roussel et Lady Gaga.
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1: Il est 16h15 et il suffit d'une voie de circulation en moins pour entraîner des difficultés de circulation un petit peu plus longues à passer. Et ça vous concernera tout près de Nîmes. Ajoutez à cela de difficultés assez classiques, sinon pour un jeudi milieu d'après-midi, près de Marseille ou de Lyon. Alors, nous allons quand même commencer du côté de Nîmes. À Nîmes, de base, il y a toujours beaucoup de monde sur les derniers kilomètres de l'autoroute A54 en direction de Montpellier, après l'échangeur 2 de Garon. Le problème, c'est qu'il y a un accident aussi sur la bande d'arrêt d'urgence et sur une partie de la voie de droite qui a été neutralisée par le patrouilleur qui est présent sur les lieux. Un accident impliquant un poids lourd et une voiture. Voilà pourquoi, si on fait les calculs, vous passerez de 2 à une seule voie de circulation. Et ça explique pourquoi, avec l'heure de pointe aussi qui va bientôt se rapprocher, le trafic est de plus en plus dense. Il y a un petit bouchon qui remonte maintenant sur quasiment 2 km et vous mettrez une bonne dizaine de minutes déjà pour passer la difficulté de circulation. Si vous nous écoutez tout près d'Arles, ça y est, c'est rentré dans l'ordre maintenant que l'accident est terminé sur la Nationale 113. Pour ce qui concerne Salon de Provence, Marseille, ça se met en place petit à petit, mais pas plus de 5 minutes pour passer les ralentissements du moment. Pour ce qui concerne Lyon, ça sera plutôt une petite

Fête de la nature se déroule ce week-end partout en France en partenariat avec le 107.7. Nous irons ensuite à Lyon pour une compétition organisée par des étudiants d'une école d'ingénieurs avant de faire un détour par Saint-Étienne pour 3 concerts, dont ceux de Terre Noire et Feu Chatterton. Les détails après Ben Loncle Sol.

0: vendredi. C'était Ben Lanclosol pour vous accompagner sur Radio Vinci Autoroute. Il est 16h20 et à cette heure-ci, il y a du monde sur les derniers kilomètres de l'autoroute à A54 en direction de Montpellier, notamment pour passer Nîmes et surtout le secteur de Garon, là où il y a un poids lourd en panne sur la voie la plus à droite. Déjà 2 kilomètres de difficulté de circulation. Ajoutez à cela deux bouchons assez classiques pour ce qui concerne Marseille et Lyon. On en reparlera tout à l'heure à 16h30. Ça sera l'heure de la pause goûter. Profitez-en aussi, surtout si ça fait plus de 2 heures que vous êtes sur la route, pour vous arrêter quand même sur une aire de service de repos, histoire de manger quelque chose et de vous dégourdir les jambes. La première partie de votre agenda des sorties, c'est tout de suite. Écoute projecteur pour commencer avec Quentin Lachaise sur un événement à vivre partout en France.
1: La Fête de la Nature célèbre sa 20e édition en partenariat avec Radio Vinci Autoroute. Des animations vous attendent avec un objectif, permettre à tous de renouer un lien fort avec la nature. Fabien Chenel est le directeur de la Fête de la Nature.
2: C'est une célébration annuelle, comme le sont la Fête de la Musique, les Journées du Patrimoine. Il y a une vraie nécessité, et les Français le disent puisqu'on les a interrogés, ils sont 87% à nous dire qu'ils ont envie de connaître mieux les espèces et les milieux naturels autour de chez eux. Eux, mais qu'ils ne savent pas comment faire. Donc la Fête de la Nature, elle a une vraie utilité parce que

0: Elle propose sur l'ensemble du territoire français des milliers d'animations pour en apprendre un peu plus sur des espèces à la fois communes et puis pour certains parfois l'occasion de découvrir des espèces plus rares ou protégées.
1: La fête de la nature, c'est partout en France tout au long de ce week-end prolongé. En Occitanie par exemple, vous pourrez retrouver des initiations au trail ou des jeux de piste autour du lac du Salagou ou bien encore une randonnée à la découverte du chant des oiseaux à Castelnau, c'est tout près de Perpignan. Tout près de Lyon, à Villeurbanne, les étudiants de l'INSA, une école d'ingénieurs, proposent la 51e édition des 24 heures de l'INSA. Trois jours de festivités, une course de 24 heures à partir du samedi 14h, à vélo, course à pied, en solo ou en relais, et puis le tout est accompagné par des animations et des concerts, dont celui de Carbone ou encore de Bleu Louisa. Et puis à Saint-Étienne, le Zénith propose une soirée ce dimanche avec trois artistes dans le cadre du festival Paroles et Musique. Vous pourrez applaudir Dina, le groupe Feu Chatterton, mais aussi le duo local Terre Noire. Je vous retrouve tout à l'heure pour la Nuit européenne des musées, là encore dans toute la France, mais nous ferons un focus du côté d'Arles.
2: Merci beaucoup, Quentin. Et d'ailleurs, tout à l'heure, vous nous parlerez aussi d'un rendez-vous autour de l'écologie à Avignon et de la fête de la cerise près de Perpignan. À 16h23, j'ai aussi plusieurs informations pour vous qui viennent me parvenir. Ça vous concernera déjà du côté d'Arles, sur la 54, en direction de Montpellier. Juste après le péage d'Arles, il y a quand même une bâche qui se trouve sur la voie la plus à droite. Et puis, près d'Avignon maintenant, sur la 7, en direction de Marseille, juste après Avignon-Château-Renard. Là, il y a un gros casque qui se trouve sur les voies de circulation. Je vous dis tout, on reparle aussi de l'accident qui se poursuit près de Garon sur les derniers kilomètres de la 54 en direction de Montpellier. Ça sera tout à l'heure donc pour la pause goûter à 16h30 après Maureen Vallée, David Guetta aussi et La Bouche.
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1: Il est 16h30 tout pile et il y a une difficulté de circulation plutôt anormale à cette heure-ci, même si l'heure de pointe se rapproche petit à petit. Ça vous concernera, vous qui allez vous rapprocher de Nîmes sur les derniers kilomètres de l'autoroute A54 en direction de Montpellier, en fait juste après Garon. La sortie numéro 2, il y a un accident qui se poursuit, impliquant un poids lourd et une voiture sur la bande d'arrêt d'urgence, mais sur la voie de droite également. Voilà pourquoi cette voie de circulation est impraticable. Et ça explique pourquoi il y a déjà quasiment 4 km de bouchons. Il vous faudra un peu plus d'un quart d'heure pour passer la difficulté du moment. Si vous n'avez pas d'impératif en ce moment, évitez le secteur tout simplement. Arrêtez-vous peut-être en amont si vous le pouvez sur une aire de service ou de repos, en attendant que la voie de droite soit rendue à votre passage, en fait tout simplement que l'accident soit terminé. Et bien évidemment, ne cédez pas à la curiosité. On reste concentré sur son trajet. Voilà la situation pour ce qui concerne Nîmes. Si vous deviez passer plutôt côté Provence, à Marseille, Salon de Provence, il y a un petit peu de monde, mais pas de grosses difficultés de circulation. Je vous rassure de suite, rien d'anormal en fait au vu de l'heure. Ça sera exactement la même chose pour vous qui allez passer plutôt par Lyon. Lyon-Centre, en l'occurrence, pour passer le tunnel sous Fourvière, c'est là où ça reste le plus long. Vous mettrez un petit quart d'heure quand même pour passer les difficultés du moment. Ça se met en place aussi près de Lyon, mais sur le contournement est de la ville, puisqu'il y a les premières difficultés sur la 46 en direction de Paris pour passer la traversée de Saint-Priest. Mais là aussi, ça sera moins de 10 minutes pour le moment pour passer ces premières difficultés. C'est bon, vous savez tout, à 16h32 sous le soleil.
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1: Et à suivre, la seconde partie de votre agenda des sorties. Nous irons à Arles, au centre d'art Louma, pour une animation dans le cadre de la Nuit des Musées, puis direction Avignon pour des rendez-vous autour de l'écologie, avant de mettre le cap sur les Pyrénées-Orientales pour une fête consacrée à la cerise. Les détails après Coldplay.

0: La voix de Coldplay, Chris Martin et sa bande pour vous accompagner sur les ondes de Radio Vinci Autoroute. Il est 16h35, toujours une difficulté de circulation et pas des moindres. Ça vous concernera, vous qui allez essayer de passer Nîmes-Garon en l'occurrence. Les derniers kilomètres de la 54 en direction de Montpellier, là où la voie de droite est impraticable suite à un accident qui se poursuit. Voilà pourquoi vous mettrez presque une bonne vingtaine de minutes maintenant pour passer 4 kilomètres de bouchons. Ce que je peux vous dire, c'est qu'à l'instant T, ça y est, le dépanneur vient d'arriver sur les lieux. Et en attendant, place à la seconde partie de votre agenda des sorties. Cette fois, Quentin Lachaise, vous nous proposez des idées de visite qui changent du quotidien.
1: La nuit des musées vous attend un peu partout en France pour des animations diverses et variées, adaptées pour chaque structure. À Arles, par exemple, l'UMA, L-U-M-A, un centre d'art contemporain, vous propose des expositions, des spectacles vivants, des concerts, des projections. Et pour cette nuit des musées, vous pourrez, le temps d'une heure, assister à une visite flash. Louise Roland est responsable médiation culturelle.
2: Donc toutes les heures entre 19h et 22h, on va proposer une visite un peu introductive de chaque exposition de la nouvelle programmation. Toute la soirée, des ateliers un petit peu créatifs pour ponctuer cette soirée. Donc on a un atelier de création de badges et un atelier de création de porte-photos originaux, porte-photos floraux. Donc pour les badges, c'est des badges avec un message qui se révèle la nuit. Et pour les porte-photos, voilà, l'idée c'est de créer une composition florale mais sans fleurs.
1: La nuit européenne des musées, c'est partout en France. L'UMA est situé tout près du centre-ville d'Arles. Vous y accédez par l'autoroute A54 et la Nationale 113. Durant ces quelques jours de repos, rendez-vous à Avignon pour Fête l'écho sur l'île de la Barthelasse, entre deux bras du Rhône. Vous pourrez y trouver des acteurs locaux œuvrant au quotidien pour expérimenter leurs astuces créatives et ludiques pour respecter l'environnement. En tout, ce sont 150 animations, ateliers, jeux et découvertes, mais aussi des défis pour comprendre la transition écologique et imaginer la ville de demain. Enfin, direction le village de Céret, tout près de l'Espagne, dans les Pyrénées-Orientales. La fête de la cerise s'y déroule tout au long de ce week-end. Un marché artisanal, des repas animés par des bandas et évidemment toutes les traditions catalanes seront de la partie. Il est d'ailleurs vivement recommandé de venir à vélo, avec d'ailleurs un jeu de piste spécialement organisé pour les cyclistes. Passez un très très bon week-end.
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0: Merci Quentin. Le prochain point trafic, il revient à 16h45, car on pourra parler encore des difficultés de circulation pour passer Nîmes et les derniers kilomètres de la 54. Et j'ai aussi une nouvelle info pour vous. À 7h06, ça vous concerne près de Narbonne, sur la 61 en direction de Toulouse. En fait, 8 kilomètres avant d'arriver à Carcassonne-Est, il y a un camping-car qui peut gêner votre passage. Je vous dis tout donc dans les prochains kilomètres après Matt Pokora et Joy Jonathan sur le 107.7.
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1: Il est 16h45, l'heure de pointe se rapproche. Vous êtes quand même de plus en plus nombreux près des grandes agglomérations. Dans le sud-est du pays, il n'y a rien de surprenant, j'ai envie de vous dire. Mais il suffit d'un véhicule sur les voies de circulation, forcément, pour entraîner des bouchons un petit peu plus longs à passer. C'est ce qui vous concernera, surtout vous, qui allez passer Nîmes, les derniers donc kilomètres de la 54 en direction de Montpellier. Surtout lorsque vous allez laisser l'échangeur numéro 2 de Garon derrière vous, ou du moins pour le rejoindre. Il y a toujours les conséquences d'un accident qui se poursuit. Au niveau donc du kilomètre 9, la voie de droite qui est impraticable, là où il y a un poids lourd et une voiture impliquée dans cet accident. Voilà pourquoi il y aura un peu plus de 4 km de bouchons en amont. Et là, vous mettrez une bonne vingtaine de minutes au minimum quand même pour passer les difficultés du moment. Donc si vous n'avez pas d'impératif, bien entendu, si vous pouvez éviter tout simplement le secteur ou alors arrêtez-vous en amont sur une aire de service ou de repos, et bien histoire d'attendre aussi qu'une voie de circulation soit rendue à votre passage, en l'occurrence la voie de droite. Nous allons quitter Nîmes pour rejoindre maintenant le secteur de Carcassonne. Sur l'autoroute A61 en direction de Montpellier, ça vous concerne 6 km avant d'arriver à Castelnaudary à la sortie 21. Il y a un accident qui peut gêner votre passage, d'autant plus que ça entraîne déjà un petit ralentissement. À ce niveau, très rapide à passer certes, mais faites attention au niveau du kilomètre 282. Pas d'autres difficultés, ou du moins pas d'autres accidents pour le sud-est. Par contre, des petites difficultés assez classiques qui se mettent en place à Montpellier, Marseille ou encore Lyon. Lyon, ça sera le plus long, entre guillemets. Vous mettrez 10-15 minutes par exemple pour accéder au tunnel sous Fourvière si vous êtes en direction de Marseille. Et le prochain point trafic, il reviendra tout à l'heure, lui. Ça sera après les informations de 17h. Ça sera aussi, eh bien, le début de votre 17-20. Mais avant cela, on va quand même reprendre notre route en musique. Il y en a du beau monde pour la suite. Un autre arrive, juste après Alain Souchon. L'amour à la machine sur Radio Vinci Autoroute.

Talk to You. C'était à notre pour vous accompagner sur Radio Vinci Autoroute. Il est 16h54 et à cette heure-ci, il y a quand même de plus en plus d'accidents dans le sud-est du pays, notamment sur la 54, par exemple, cet axe entre Nîmes et Salon de Provence. Déjà, en direction de Nîmes, de Montpellier, ça vous concerne après l'échangeur numéro 2 de Garon. Là, ce sont un poids lourd et une voiture sur la voie la plus à droite. Et dans l'autre sens de circulation, ça vous concerne juste avant d'arriver à Guerre-Miramas, la sortie numéro 13. Il y aurait aussi une voiture impliquée dans un autre accident sur la voie la plus à gauche. Autre accident, et ça vous concernera cette fois avant de rejoindre Carcassonne, là où il y a un petit ralentissement d'ailleurs à ce niveau, sur la 61 en direction de Toulouse, 7 km après Castelnaudary, là où il y aurait donc un véhicule sur la voie de gauche là aussi. On reparle de tous ces accidents, du début de l'heure de pointe aussi, ça sera dans moins de 5 minutes, ça sera pour le début de votre 17-20, si vous qui allez chercher vos enfants à l'école, vous qui avez terminé aussi tout simplement le travail. On se retrouve après Jackson 5 pour le début de votre 17-20. A tout de suite sur le 107.7.

0: Can you feel it? C'était les Jackson 5 pour vous accompagner sur les ondes de Radio Vinci Autoroute. Et le prochain point trafic?
1: Eh bien oui,
0: il revient juste après les informations de la rédaction. Il est tout juste 17h.
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3: Bonjour à tous. Alors que l'Agence internationale de l'énergie s'inquiète d'un marché pétrolier qui pourrait basculer, je cite, en zone rouge cet été, si la situation au Moyen-Orient ne venait pas à évoluer, le Premier ministre Sébastien Lecornu va présenter d'un instant à l'autre devant la presse de nouvelles mesures pour faire face à la flambée des prix des carburants, des aides dans un contexte d'économie budgétaire, rappelle le gouvernement. C'est l'occasion de vous parler aussi de votre déclaration d'impôt. Si vous habitez dans un département numéroté entre 1 et 19, vous avez jusqu'à minuit ce soir, donc dernier délai pour remplir votre déclaration. Ce sera une semaine supplémentaire jusqu'à jeudi prochain pour les habitants des départements 20 à 54 et jusqu'au 4 juin pour tous les autres. Un revirement judiciaire dans l'actualité, relaxé au premier procès du crash du vol Rio-Paris, Air France et Airbus condamnés en appel cet après-midi. La compagnie est le constructeur reconnu coupable d'homicides involontaires et déclaré seul et entièrement responsable de l'accident le plus meurtrier de l'aviation française. 228 victimes en juin 2009. Une condamnation symbolique saluée par les parties civiles. Airbus a tout de même annoncé ce pourvoir en cassation. Attention au buy-in si vous vous baignez ce week-end dans l'océan Atlantique. Fort risque de courant marin sur le littoral de Gironde, des Landes et des Pyrénées-Atlantiques aujourd'hui et demain, préviennent les autorités. En sport, la fin des qualifications en ce moment à Roland-Garros et les premières affiches du premier tour à partir de dimanche. Le tirage au sort a eu lieu tout à l'heure. Le numéro 1 français Arthur Fils affrontera le Suisse Stan Wawrinka, l'ancien vainqueur en 2015 qui disputera son dernier Roland-Garros cette année. Dernier tournoi aussi pour Gaël Monfils qui sera opposé lui à son compatriote Hugo Gaston. Et puis dans le tableau féminin, Loïse Boisson, la surprise de l'an passé, aura forte affaire d'entrée de jeu avec une rencontre face à la Russe 22e mondiale Anna Kalinskaya. Il est 17h02, fin de ce flash, dans un instant le trafic après la météo.
0: La météo avec comme un avant-goût d'été en France. Pour le sud-est, en cette fin de journée, le soleil est toujours au rendez-vous et les températures, comme prévu, ont augmenté. Elles varient d'ailleurs en ce moment entre 25 et 27 degrés à Londres, à Clermont-Ferrand, Lyon et Valence, et jusqu'à 30 à Marseille, Montpellier et Perpignan. Le thermomètre va continuer d'augmenter en cette fin de semaine et encore plus d'ici le début de la semaine prochaine.
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0: Eh bien ça y est, c'est le début de votre 17-20, ça y est, vous avez récupéré vos enfants à l'école, on rentre à la maison, vous allez peut-être aussi poursuivre votre route du travail. Dans tous les cas, toute l'équipe de la rédaction du 107.7 est mobilisée avec vous jusqu'à 20h ce soir. Et d'ailleurs, on va retrouver votre rendez-vous Magoto dans les prochains kilomètres, l'Automobile Magazine, qui publie son hors-série « Toutes les voitures du monde ». L'édition 2026-2027 recense quand même près de plus de 3000 modèles. On en parlera tout à l'heure, on va se détendre en musique aussi, avec Achille, Cyndi Lauper ou encore Marc Lavoine. Ils arrivent après le point sur le trafic.
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0: Il est 17h03, c'est le début de l'heure de pointe et il suffit des accidents sur les voies de circulation pour entraîner des bouchons qui prennent de l'ampleur. C'est le cas près de Nîmes, c'est le cas près de Saint-Martin-de-Crau ou encore près de Carcassonne. Nous allons commencer surtout avec vous. Alors déjà, si vous êtes sur la 54 en direction de Montpellier, juste après l'échangeur numéro 2 de Garon, il y a un accident qui se poursuit impliquant un poids lourd encore à dépanner. Il va falloir attendre le dépanneur d'ailleurs à ce sujet. Un poids lourd qui se trouve sur la voie de droite et la bande d'arrêt d'urgence. Une voie de circulation en moins et ça sera déjà plus de 20 minutes pour passer donc 4 km de difficulté de circulation. Encore une fois, si vous n'avez pas d'impératif, vous pouvez peut-être éviter le secteur ou alors vous arrêter en amont dans la mesure du possible, bien évidemment, sur une aire de service ou de repos en attendant au moins que la voie de droite soit rendue à votre passage. Si vous nous écoutez toujours sur la 54, mais cette fois dans l'autre sens de circulation en direction de Marseille, 9 km après avoir passé le péage de Saint-Martin-de-Crau. Attention aussi, là, il y a un petit ralentissement qui remonte maintenant sur un kilomètre suite à un autre accident. C'est une voiture qui se trouve sur la voie de gauche au niveau du kilomètre 59, votre repère. Et en parlant de véhicules sur voie de gauche, ça sera exactement le même scénario. Cette fois, ça vous concernera. Vous qui allez laisser Carcassonne derrière vous sur la 61 en direction de Toulouse. 7 kilomètres après Castelnaudary, la sortie 21, là où il y a une voiture et sa remorque, là aussi donc sur la voie de gauche au niveau donc du kilomètre 282. Si vous nous écoutez ailleurs, je pense notamment aux grandes agglomérations, Montpellier, Marseille, rien d'inhabituel à cette heure-ci. Pour ce qui concerne Lyon, ça sera exactement le même scénario. Attention quand même, près de la vallée du Rhône, à des obstacles qui vont gêner votre passage. Rapidement, je vous le rappelle, ça vous concerne à Valence, sur la 7 en direction de Lyon. 7 kilomètres après Bourg-les-Valences, là où il y a des obstacles sur la voie de gauche. Et il y en a aussi près de Cavaillon, en Provence, sur la 7 en direction de Lyon. Juste avant la sortie 25 de Cavaillon, des obstacles sur la voie la plus à droite. C'est bon, nous avons fait le tour.
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0: Toi, mon amour, c'était Marc Lavoine pour vous écouter, vous accompagner surtout sur les ondes de Radio Vinci Autoroute. Il est 17h08 et à cette heure-ci, un accident, une difficulté de circulation. C'est le cas, notamment, tout près de Nîmes, sur la 54, en direction de Montpellier, après l'échangeur 2 de Garon, là où la voie de droite est impraticable. C'est déjà presque une petite demi-heure, quand même, qu'il vous faudra pour passer la difficulté du moment. Des petites difficultés qui ont tendance à prendre de l'ampleur aussi, sur la 54, en direction de Marseille, après le péage de Saint-Martin-de-Croix, accident sur la voie de gauche, et puis, après Carcassonne, sur la 61, en direction de Toulouse, après le secteur de Castelnaudary, un autre accident sur la voie de gauche. On en reparlera tout à l'heure. À 17h15, 17h16 même précisément, c'est bon, le rendez-vous est noté. On se retrouve après Cyndi Lauper et Achille sur le 107.7.
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1: Il est 17h16 et oui, il y aura du retard à prévoir sur votre trajet. Le plus long, ça vous concernera à Lyon et à Nîmes également. Que se passe-t-il du côté de Nîmes? Il y a les conséquences d'un accident qui se poursuit, qui plus est en pleine heure de pointe. Ça vous concernera à Lyon et à Nîmes également. Que se passe-t-il du côté de Nîmes? Il y a les conséquences d'un accident qui se poursuit, qui plus est en pleine heure de pointe sur la 54 en direct.

24. L'accident qui était en cours sur la voie de gauche n'est pas fini, mais la voiture a pu être évacuée sur la bande d'arrêt d'urgence. Voilà pourquoi, tout simplement, il n'y a plus de difficulté de circulation. Maintenant, l'autre accident en cours, ça nous emmène plutôt près de Carcassonne. Allons sur la 61 en direction de Toulouse, 7 km après avoir passé Castelnaudary, la sortie numéro 21. Une voiture et sa remorque se trouvent sur la voie la plus à gauche au niveau du kilomètre 282. Voilà pourquoi il faudra quand même une petite dizaine de minutes pour passer 2 km de difficulté de circulation. Voilà pour les accidents du moment. Maintenant, si vous nous écoutez, côté Marseille, côté Montpellier, pas de gros bouchons et surtout rien d'inhabituel pour un jeudi soir. Maintenant, si vous deviez passer par Lyon, à Lyon, il y a l'heure de pointe, mais il y a aussi Damso qui est en concert ce soir. Eh bien, au LDLC Arena de Lyon, à 20h, 21h même. Voilà pourquoi ça commence à se charger, mine de rien, sur les derniers kilomètres de la 46, ce contournement est de la ville, dans la traversée de Saint-Priest, mais surtout aussi dans la continuité sur la rocade, jusqu'à temps de vous rapprocher de Décines-Charpieux. Vous mettrez à chaque fois 10-15 minutes pour passer les premières difficultés. Et comme chaque année, donc on en parlait ensemble tout à l'heure, notre partenaire, l'Automobile Magazine, publie son hors-série, toutes les voitures du monde. L'édition 2026-2027 recense près de 3000 modèles et permet surtout de mieux comprendre les grandes évolutions du marché. Domination des SUV, montée en puissance de l'électrique, arrivée de nouveaux constructeurs et de nouvelles technologies. Tous les détails, toutes les clés dans votre magoto, dans votre 17-20. Après Zawi et Stéphane.

Love Noir, c'était Zaoui et Stéphane pour vous accompagner sur Radio Vinci Autoroute. Il est 17h21 et il y en a toujours une difficulté de circulation plutôt longue à passer, je vous l'accorde. Ça sera tout près de Nîmes sur la 54 en direction d'ailleurs de Montpellier, juste après l'échangeur 2 de Garon. Il vous faut toujours plus de 20 minutes pour passer 5 km de difficulté de circulation, conséquence d'un accident qui se poursuit sur la voie de droite. Et puis un autre accident sur la voie de gauche cette fois, bien après Carcassonne sur la 61 en direction de Toulouse, après l'échangeur 21 de Castelnaudary. Voie de gauche impraticable et il vous faut juste 15 minutes déjà pour passer 3 km de difficulté de circulation. Et c'est l'heure de votre Mac Auto sur le 107.7. Nous retrouvons donc Sébastien Datte en compagnie du rédacteur en chef adjoint.

0: de l'Automobile Magazine.
1: Pierre Lefebvre, bonjour.
2: Bonjour Sébastien.
1: Cette semaine, hors série à l'honneur sur le 107.7 avec toutes les voitures du monde, la dernière bible de l'Automobile Magazine, le marché français, le marché européen, le marché mondial, les nouveautés, les concept cars, bref, il y a tout.
2: Dans l'édition de cette année, vous allez découvrir pas mal de nouveaux constructeurs, notamment chinois, bien sûr, mais pas que d'ailleurs, puisqu'on a notamment aussi un nouvel acteur coréen qui arrive en France, qui s'appelle Genesis. Mm-hmm. Et puis, ça vous permet aussi de découvrir que, en termes de silhouette,
1: les SUV.
2: Voilà, il y a beaucoup de SUV, peut-être moins de variété. Il y avait davantage de cabriolets et de coupés avant, mais vous savez, l'automobile, c'est ainsi, hein, depuis plus d'un siècle. Et finalement, toutes les voitures du monde, ce petit focus annuel, alterne entre raison, passion, nouvelles technologies aussi, nouveaux acteurs, parfois aussi qui sont des tout petits poussés. Je pense notamment à l'un des modèles qui est présent sur la couverture de ce nouveau numéro, qui est une Donkervoort.
1: Alors une Donkervoort, c'est le sport. Là.
2: Voilà,
1: on la verra pas à tous les coins de rue.
2: C'est un constructeur néerlandais. Ce sont des fous furieux qui font des voitures extrêmement légères, extrêmement puissantes. Et leur dernière création, qui est la P24 RS, est une voiture totalement démoniaque. Je vous avoue que je rêve de pouvoir l'essayer. Peut-être dans quelques mois, on verra bien.
1: Au-delà de ces 3000 véhicules qu'on peut découvrir, on peut aussi faire un petit peu son marché, parce qu'on peut comparer les données, les prix, etc.
2: Oui, exactement. En fait, dans ce, toutes les voitures du monde, on accompagne aussi chaque présentation de véhicules, de données techniques, les dimensions, bien entendu, mais pas que, la gamme de motorisation, les niveaux de puissance, etc. Donc, ça vous permet de vous y retrouver. Puis surtout, nous, ça nous permet parfois de tirer la langue pour la simple et bonne raison, c'est qu'il y a énormément d'évolutions techniques et c'est très, très, très rapide. Notamment sur les électriques, où une voiture parfois qui était toute neuve il y a 6-8 mois, elle peut avoir changé parce que le moteur peut avoir pris un petit peu de puissance, ou la batterie carrément avoir changé.
1: La Bible, le hors-série 2026-2027, toutes les voitures du monde, le hors-série de l'Automobile Magazine, c'est à découvrir et actuellement en kiosque. Merci beaucoup et à très bientôt Pierre Lefebvre.
2: Merci Sébastien, à bientôt.
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0: Et merci d'écouter Radio Vinci Autoroute. Le prochain point trafic revient dans 5 minutes à 17h30, surtout pour revenir sur l'accident du moment tout près de Nîmes, Nîmes-Garon sur la 54 en direction de Montpellier. La voie de droite qui est impraticable et vous mettrez toujours plus de 20 minutes, presque une petite demi-heure pour passer les bouchons. On en reparle tout à l'heure après Tovelo.
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0: Flo pour vous accompagner sur Radio Vinci Autoroute. Il est 17h30 et à cette heure-ci, vous n'êtes pas tout seul, je vous l'accorde, l'heure de pointe qui se poursuit. On en reparle, ça tombe bien, dans le prochain point trafic dans quelques secondes.
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0: Et 17h31, que vous soyez sur la route pour rentrer à la maison, pour poursuivre aussi votre route du travail, il y a quand même pas mal de monde près des grandes agglomérations. Mais en attendant, je vous rejoins quand même près de Nîmes avec une bonne nouvelle pour ouvrir ce point trafic. Ça se passe sur la 54 en direction de Montpellier. Bonne nouvelle après Garon, l'échangeur numéro 2. Ça y est, l'accident est terminé. Néanmoins, il y a encore 5 km de difficultés de circulation qui vous attendent à l'instant T. Ça reste une estimation. Vous mettrez une bonne vingtaine de minutes pour passer le bouchon. Ça devrait se résorber au fur et à mesure des minutes, mais en attendant, ne redémarrez pas trop vite, histoire quand même d'éviter tout risque d'accident supplémentaire. Des accidents, il y en a d'autres, et notamment un, notre, ça vous concernera, après Carcassonne, cette fois, sur la 61 en direction de Toulouse, 6 km après la sortie 21 de Castelnaudary. Là, la voie de gauche reste impraticable. Une voiture sur cette voie de circulation, voilà pourquoi vous faut encore un bon quart d'heure pour passer 3 km de difficulté de circulation. Ici, les opérations de dépannage d'ailleurs suivent leur cours. Voilà concrètement pour les difficultés assez inhabituelles à cette heure-ci. Maintenant, si vous nous écoutez près de Montpellier, près d'Arles aussi ou encore de Marseille, rien d'inhabituel, je vous rassure de suite. Si vous deviez passer par Lyon, ça sera exactement le même scénario. Le plus long, ça sera pour accéder, rejoindre, quitter le tunnel sous Fourvière, peu importe votre sens de circulation, jusqu'à 15 minutes pour passer donc cette difficulté. Il est 17h32.
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0: Et votre 17-20 donc qui vous ramène à bonne destination et qui, eh bien aussi, vous posera, vous accompagnera dans votre fauteuil peut-être pour regarder la télé grâce à votre rendez-vous Play Replay. Nous allons revenir sur l'été 36, une nouvelle fiction historique sur TF1. On partira du côté de la Côte d'Azur. En attendant, on va repartir en musique aussi avec Renaud dès que le vent soufflera. Ensuite, place à vos prévisions trafic pour ce week-end de la Pentecôte.
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0: Dès que le vent soufflera, c'était Renaud pour vous accompagner sur le 107.7. J'espère que vous allez bien quand même en cette fin de journée. À 17h37, ça va un petit peu mieux quand même au niveau des difficultés de circulation, sauf du côté de Carcassonne ou après Carcassonne sur la 61 direction de Toulouse, après Castelnaudary. Vous mettrez un quart d'heure, 20 minutes pour passer un peu plus de 3 km de difficultés de circulation. Conséquence d'un accident ici qui se poursuit sur la voie la plus à gauche.
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0: Et en route pour le dernier week-end prolongé du printemps, celui donc de la Pentecôte, vous avez peut-être prévu de partir quelques jours, d'autant plus que le soleil sera au rendez-vous avec des températures estivales. Voici ce qu'il faut donc savoir avant de prendre le volant. Vendredi, demain, donc vendredi 22 mai, fin de semaine et d'une journée travaillée, le trafic se concentrera en fin d'après-midi et en début de soirée, notamment entre Lyon et Marseille sur l'autoroute A7 ainsi que le long de la Méditerranée sur la 8 et l'autoroute A9. Samedi 23 mai, pas de gros bouchons mais des départs en Ile-de-France et en Auvergne-Rhône-Alpes vers les littoraux, avec un pic de trafic aussi en fin de matinée. Et dimanche, trafic fluide sur l'ensemble du pays. Et pour lundi de Pentecôte, c'est la journée et des retours. Certains repartiront tardivement pour profiter au maximum de la chaleur. Et donc, comme chaque fin de week-end, des bouchons seront possibles dans la région bordelaise, le périphérique de Nantes, mais aussi sur les autoroutes A9, A7 en direction de Lyon ou à l'approche de Nice sur l'autoroute A8.
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0: Le prochain point trafic, vous qui nous écoutez sur Radio Vinci Autoroute, il revient à 17h45 après Lewis Capaldi et les 4 Size aussi pour la suite de votre 17-20.
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1: Il est 17h45. Les grosses difficultés de circulation sont presque derrière vous. Dans le sud-est du pays, je pense notamment à Nîmes, Carcassonne ou encore Lyon. Néanmoins, ça ne veut pas dire que vous êtes tout seul encore. À 17h46, il y a du monde toujours. Après Carcassonne d'ailleurs, où il y a un accident qui se poursuit, qui est presque terminé. Sur la 61, en direction de Toulouse, 6 km après la sortie 21 de Castelnaudary. Ce que je peux vous dire, c'est vraiment du direct, puisque nous avons les retours caméra dans le studio, c'est que ça y est, la voiture a pu être évacuée de la voie de gauche. Il faut maintenant laisser le temps aux patrouilleurs d'enlever les cônes de chantier de cette voie de circulation. Et donc forcément, les 3 km de difficulté devraient se résorber petit à petit. Maintenant, si on quitte Carcassonne, ça sera pour rejoindre celui de Montpellier. Sur la 709, l'autoroute de desserte de l'agglomération, si vous êtes en direction de la ville de Sète, dans la sortie 31 de Montpellier-Ouest, il y a un accident qui se poursuit. Ça se passe sur la bande d'arrêt d'urgence. Il y en avait d'autres, des accidents, notamment près de Nîmes ou encore de Salon de Provence. Tout est terminé sur la 54. Les bouchons aussi se sont bien résorbés. Pour ce qui concerne la Provence, je pense aussi à vous qui allez peut-être passer par Marseille ou encore Salon de Provence ce soir. Il y a du monde, mais rien d'inhabituel au vu de l'heure, tout comme du côté d'ailleurs d'Avignon. Nous allons donc clôturer ce point de trafic tout près de Lyon, déjà sur l'est de Lyon, la 46, en direction de Paris pour passer la traversée de Saint-Priest. Vous mettrez une bonne dizaine de minutes et comptez aussi 10-15 minutes supplémentaires pour passer dans la continuité Chassieux, Dessines, Charpieu sur la rocade est de Lyon. D'ailleurs, je vous rappelle que ce soir, il y a à Lyon le concert de Damso à 21h, forcément. Ça attire aussi pas mal de monde. Et puis, près de Lyon-Centre, au niveau du tunnel sous Fourvière, ça n'a pas changé. 10-15 minutes aussi pour passer donc les difficultés du moment. Voilà concrètement ce qu'il fallait retenir à 17h47. Et dans un instant, votre rendez-vous Pléripé. À découvrir donc cette semaine, l'été 36, une nouvelle fiction historique sur TF1. Direction la Côte d'Azur, entre ambiance de vacances et intrigue. Les détails après Benabar.

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0: 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C'était Benabar pour vous accompagner sur Radio Vinci Autoroute avec un bouchon. Forcément, il fallait s'y attendre, tout près de Lyon qui commence à prendre de l'ampleur, là où un accident est en cours. Sur la 46 en direction de Paris, 6 km après la sortie 16 de Comunet. Ça se passe en plus dans un virage sur la voie de gauche. D'autres accidents tout près de Montpellier ou encore près de Carcassonne. Je vous dis tout. Tout à l'heure, ça sera après les infos de 18h. En attendant, je vous l'avais promis aussi pour la suite de votre 17-20. Bouchons ou pas, voici Play Replay comme prévu. Et ce soir, je vous parle de L'été 36, la nouvelle série de TF1. Avec L'été 36, TF1 poursuit sa grande fresque historique après le bazar de la charité et les combattantes. Direction la Côte d'Azur, dans une France en pleine mutation, portée par un vent de liberté, mais rattrapée par ses tensions.
1: C'est nos premières vacances, je veux qu'on en profite.
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0: Au cœur du récit, quatre femmes, quatre milieux sociaux que tout oppose. Julie de Bona, Sophia Essaïdi, Nolwenn Leroy et Constance Gay incarnent des destins féminins pris dans un moment charnière de l'histoire.
3: Oh Julia, quel plaisir de vous revoir.
4: Bonjour Madame Ackerman.
5: Adrien Jacquard, 45 ans, tué entre minuit et 1h du matin. Personne ne quitte l'hôtel sans mon accord.
0: Amour interdit, émancipation, secret de famille et au cœur de l'été, un meurtre, un crime qui va les lier malgré elle dans une intrigue aux allures de murder mystery digne d'Agatha Christie.
6: Adrien, tu t'en fichais. Tu l'as pris, tu l'as jeté, tu t'es comporté comme une garce.
7: Faut que je récupère le dossier de l'affaire en commissariat. Comme ça, j'aurai de quoi mener ma propre enquête.
6: Mais quelle enquête ? T'approches plus jamais de ma famille. Il faut qu'on parle de ce qui s'est passé hier soir.
0: Elle était 36, une série à découvrir dès le 18 mai sur TF1.
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0: Digging in the Dirt, c'était Peter Gabriel avec l'accent anglais pour vous accompagner pour la suite de votre 17-20 sur le 107.7. Le prochain point trafic avec l'accent français revient après juste les informations. Il est tout juste 18h.
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2: Bonsoir à tous. 710 millions d'euros d'aide nouvelle. Voilà ce qu'annonce le gouvernement ce soir pour faire face à la flambée des prix des carburants. Le dispositif d'aide forfaitaire est notamment reconduit pour 3 mois. Toujours une trentaine de centimes d'aide par litre de gasoil, par exemple, pour les pêcheurs. 15 centimes pour les agriculteurs. Des aides élargies également dans le BTP aux entreprises de moins de 20 salariés. Le Premier ministre Sébastien Lecornu dit constater que cette guerre risque de durer et qu'il n'y aura pas de retour à la normale de l'économie mondiale à minima entre l'été et l'automne. La Cour d'appel de Paris a tranché dans le procès du crash du vol Rio-Paris. Air France et Airbus ont été reconnus coupables d'homicides involontaires, c'est ce qu'avait requis le parquet général. La compagnie et le constructeur sont déclarés seuls et entièrement responsables de l'accident le plus meurtrier de l'aviation française. Une condamnation symbolique mais aussi un revirement judiciaire après la relaxe lors du premier procès. Airbus a annoncé ce pourvoir en cassation. Sur la route, drapeau vert aujourd'hui avant du rouge demain, week-end de la Pentecôte qui s'annonce très circulée. Il faut dire que les prévisions météo sont enfin estivales. Soyez très prudents par ailleurs si vous vous baignez dans l'océan Atlantique. Dans le sud-ouest, les autorités appellent à la plus grande prudence face au risque de baïnes, ces forts courants marins présents aujourd'hui mais aussi demain en Gironde, dans les Landes et les Pyrénées Atlantiques. Et puis en sport, le tirage au sort du premier tour de Roland-Garros. Les premiers matchs du tournoi parisien débutent dimanche et le numéro 1 français Arthur Fils affrontera le Suisse Stan Wawrinka. L'ancien vainqueur en 2015 disputera son dernier Roland-Garros cette année, tout comme Gaël Monfils qui lui sera opposé à son compatriote Hugo Gaston. Chez les femmes, Loïse Boisson, la surprise de l'an passé, aura fort à faire d'entrée de jeu avec une rencontre face à la Russe 22e mondiale Anna Kalinskaya. 18h02, fin de ce flash, merci de votre attention, on passe maintenant à la météo.
0: Et la météo en effet avec une fin de semaine au soleil en France. Pour le sud-est, en ce début de soirée, alors le soleil est encore au rendez-vous et ce soir et cette nuit, le ciel restera bien calme. Les températures comme prévu ont augmenté. Elles vont varier ce soir d'ailleurs entre 20 et 23 degrés à Clermont-Ferrand, Lyon et Valence et jusqu'à 24 degrés quand même à Marseille, Montpellier et Perpignan. Le thermomètre va continuer d'augmenter en cette fin de semaine et encore plus d'ici le début de la semaine prochaine.
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0: Et je reste à vos côtés pour vous ramener peut-être à la maison. Ça y est, le travail est terminé. On a récupéré aussi ses enfants. Vous êtes encore, au contraire, sur la route du travail. Je ne serai pas toute seule à vous accompagner tout au long de cette heure puisque nous allons recevoir un acteur, humoriste, chanteur également. C'est François Morel qui sera sur la route avec nous tout au long de cette heure pour nous parler surtout de son actualité et de son dernier album sorti inspiré de chansons françaises de la fin du 19e siècle. Je n'en dis pas plus. Il y aura aussi de la musique, mais dans un autre registre avec Jason Derulo, Santa ou encore Bruce Hornsby. Ça arrive après le point sur la circulation.
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0: Il est 18h03 et encore en pleine heure de pointe. Il suffit d'accidents près des voies, voire même sur les voies de circulation, pour entraîner encore des difficultés de circulation. C'est ce qu'il se passe, notamment pour vous qui allez passer par Montpellier. Je vous rejoins donc sur l'autoroute A709, l'autoroute de desserte de l'agglomération, en direction de la ville de Sète. Dans la sortie 31 de Montpellier-Ouest, il y a 3 voitures impliquées dans un accident sur la voie de circulation. Voilà pourquoi le bouchon remonte nettement sur les voies de circulation de l'autoroute A709, avec donc une difficulté qui vous attendra à partir de Montpellier-Est et vous mettrez au minimum un bon quart d'heure, 20 minutes pour passer 6 km de difficulté de circulation. Ça, c'était donc pour Montpellier. Maintenant, si vous deviez passer ailleurs, près de la Méditerranée, je pense notamment à Narbonne, Carcassonne, ou encore pour vous qui allez passer par Arles ou encore le secteur de Marseille, où il y a du monde, mais rien d'inhabituel pour un jeudi soir. Du coup, direction Lyon, avec une difficulté de circulation qui a tendance d'ailleurs à prendre de l'ampleur suite à un autre accident qui est en cours. Ça se passe sur le contournement est de la ville, la 46 en direction de Paris, 5 km après la sortie 16 de Communet. Il y a une voiture sur la voie de gauche, une autre sur la bande d'arrêt d'urgence. Voilà pourquoi il vous faudra un bon quart d'heure là aussi pour passer 6 km de trafic très chargé. D'une façon générale, le trafic sera bien chargé aussi à Lyon, que ce soit pour vous qui allez passer ensuite au-delà sur la Rocade, le secteur de Chassieux et de Décines-Charpieu. Il y a Damso en concert, je vous rappelle, ce soir à 21h. Voilà pourquoi vous mettrez quand même 10-15 minutes pour passer les difficultés du moment. 10-15 minutes, c'est le temps aussi qu'il vous faudra pour accéder au tunnel sous Fourvière, peu importe votre sens de circulation, ou encore pour passer le secteur de Chasse-sur-Rhône, si vous deviez entre autres rejoindre l'autoroute A47 en direction de Saint-Étienne, passer secteur de Chasse-sur-Rhône de Givors, là où il y a donc un accident près des voies de circulation.
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0: Sandsby pour vous accompagner sur les ondes de Radio Vinci Autoroute. Belle soirée à vous. Bon courage avec tous ces accidents qui sont de plus en plus nombreux d'ailleurs dans le sud-est et notamment le dernier en date, ça vous concernera près de Lyon. Priorité au trafic, le 177 sur la 46 en direction de Paris, juste après Saint-Priest-Centre, la sortie 12. Il y a quand même trois voitures sur la bande d'arrêt d'urgence. Deuxième accident dans la traversée de Saint-Priest, forcément ça ne va pas ranger les choses. On en reparle dans quelques minutes après Santa et Jason Derulo.
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1: De plus en plus d'accidents à 18h16 près de Montpellier et de Lyon, et c'est là où ça reste donc le plus délicat en ce début de soirée, en plus avec l'heure de pointe qui se poursuit. Je vais d'ailleurs commencer avec vous du côté de Lyon, à chaque fois sur la 46, contournement est de la ville, en direction de Paris. Déjà, 5 km après la sortie 16 de Comunet, il y a donc un accident qui se poursuit sur la voie la plus à gauche et la bande d'arrêt d'urgence. Là, il y aura encore, 10-15 minutes pour passer. La difficulté du moment qui remonte quand même sur 4 km. Et ajoutez à cela un autre accident qui se poursuit quelques kilomètres plus loin, toujours en direction de Paris, juste après Saint-Priest-Centre, la sortie numéro 12. Voilà pourquoi ça devient un petit peu plus long sur cette partie donc de l'autoroute, en sachant que vous n'en aurez pas terminé avec les difficultés de circulation. Il y a toujours un petit peu de monde dans la continuité sur la rocade est de Lyon jusqu'à temps de rejoindre Décines-Charpieu. Vous allez peut-être assister au concert de Damso ce soir à 21h. Ça peut expliquer pourquoi il y a un peu près d'est de Lyon jusqu'à temps de rejoindre Décines-Charpieu. Vous allez peut-être assister au concert de Damso ce soir à 21h. Ça peut expliquer pourquoi il y a un peu plus de monde qu'habituellement.

près des voies de circulation. Pensez donc à réduire votre vitesse dans les deux sens. Maintenant, un peu plus au sud de Lyon, je ne vous oublie pas aussi, sur la 7 en direction de Marseille, une dizaine de kilomètres après Montélimar Sud, Pierre-Latte, il y a aussi la voie de droite qui reste impraticable. Un poids lourd est tombé en panne sur cette voie de circulation et là, les opérations de dépannage se poursuivent. Il y en a d'autres, des opérations de dépannage qui se poursuivent et nous allons terminer là-bas. À Montpellier, sur la 709 en direction de la ville de Sète, dans la sortie 31 de Montpellier-Ouest, là où il y a trois voitures impliquées dans un accident sur la voie de circulation. Voilà pourquoi il y aura en amont 4 km de difficultés de circulation, ça remonte hein, lorsque vous allez peut-être passer le secteur de Montpellier-Est, un bon quart d'heure, c'est le temps minimum qu'il vous faudra pour passer cette difficulté. Et dans un instant, nous recevrons donc comme prévu François Morel, acteur, humoriste, il est aussi chanteur. Il vient de sortir un album inspiré des chansons françaises de la fin du 19e siècle. Il sera également en tournée dans toute la France cet été avec l'école des femmes de Molière. Nous en parlerons avec lui dans Sur la route avec, après les Freak Power.

Les Freak Power pour vous accompagner sur les ondes de Radio Vinci Autoroute. Il est 18h23, ça y est, le travail est terminé, ou alors au contraire, vous allez prendre votre poste dans les prochaines minutes. Vous allez peut-être devoir prévoir du retard sur votre trajet. Si vous deviez déjà passer par

0: Montpellier. À tout moment, d'ailleurs, la circulation pourrait être momentanément interrompue le temps que les opérations de dépannage se poursuivent sur la 709 en direction de la ville de Sète, dans la sortie 31 de Montpellier-Ouest, comme c'est le cas d'ailleurs au moment où je vous parle, là où il y a le patrouilleur et le dépanneur aussi qui est en train de faire ses manœuvres pour pouvoir évacuer les trois véhicules. Voilà pour le moment pourquoi les forces de l'ordre vous demandent de patienter. C'est vraiment le temps que le dépanneur finisse donc sa manœuvre. Si vous nous écoutez tout près aussi de Lyon, toujours des accidents qui sont en cours. Sur la 46, en direction de Paris, notamment dans la traversée de Saint-Priest, il y en a quand même deux accidents sur la voie de gauche et sur la bande d'arrêt d'urgence. On en reparle à 18h31, donc dans le prochain point trafic.
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0: Avec l'humoriste, acteur, metteur en scène et même chanteur, François Morel. Il est au micro d'Yvan Mouton.
2: Bonjour François Morel.
3: Bonjour.
2: On est très content de vous recevoir parce qu'avec vous, il y a toujours des surprises. Une pièce de théâtre, un livre, un concert. Aujourd'hui, on va parler d'un album qui vient de sortir, qui s'intitule « Mon cœur est à la rue ». J'en passe 20 secondes pour qu'on voit un peu.

0: L'opéra.
1: François Morel, on est sur de la chanson française fin du 19e siècle, 1880-1890, qui est un genre bien particulier, bien codifié.
2: Oui, en fait, d'abord, le disque est né d'un spectacle. C'est un spectacle qui nous a été commandé par le musée d'Orsay. Je crois qu'avec Antoine Salaire, avec qui on a vraiment fait le spectacle, on aime bien les contraintes et on aime bien commencer un spectacle en ne sachant pas forcément très bien où on va aller. Et en réécoutant Aristide Bruant, que je connaissais quand même, parce que je connaissais les interprétations de Patachou, de Renaud, de Mouloudji, etc. Je connaissais un peu son univers on est parti de ça, de gens qui étaient à la fois extrêmement subtils et extrêmement populaires. Donc c'était aussi un mélange, c'est-à-dire aller chercher des chansons qu'on ne connaissait pas forcément et des chansons qui ont été écrites à cette époque-là, et puis aussi faire un peu, s'amuser un peu avec les personnages de cette époque et créer aussi des chansons, les inventer.
1: Mais c'est ça qui est extraordinaire, c'est-à-dire qu'il y a effectivement des chansons d'époque et puis vous en avez créé des à la façon de l'époque.
2: Ouais, ouais.
1: Et on n'arrive pas à voir la différence.
2: Ah ben c'est bien.
1: C'est pas mal, non ?
2: Ouais, y a une chanson qui s'appelle Marie-Madeleine, exemple, et je me dis, c'est Lucrèce Sacella qui la chante, mais elle aurait pu être chantée, je pense, par Jeanne Avril ou par une artiste de cette époque-là.
1: La chanson dit, elle est pleine d'humour, dit Marie-Madeleine, en voilà une qui a de la veine.
2: Une qui a eu de la veine, c'est Marie-Madeleine. Madeleine.
1: D'être
2: tombée sur un gars comme Jésus.
1: Qui est un type qui est plein de vertus.
2: Ouais,
1: c'est ça qui est extraordinaire. Voilà, ça c'est l'humour de l'époque. Et puis on parle aussi des violences faites aux femmes dès cette époque-là, bien sûr.
2: On parle de l'alcoolisme, on parle de la violence, et on parle de la violence faite aux femmes.
1: Alors je précise, on l'a précisé que cet album donc a été enregistré lors d'une série de concerts au musée d'Orsay à Paris. On va faire une pause, François Morel, et on va parler de vos autres projets. Il y a plein de choses à venir. Le type qui ne s'arrête jamais, en fait.
2: Voilà.
3: Et si, on se retrouve donc après le prochain point trafic, après donc le point trafic de 18h30. En attendant, j'ai aussi une nouvelle info pour vous du côté de Cavaillon sur la 7 en direction de Lyon. Dans la sortie 25 de Cavaillon, il y a une voiture qui peut gêner votre passage. On revient sur les accidents du moment à Lyon ou encore tout près de Lyon, mais aussi pour vous qui allez passer de Montpellier. On en reparle après Christophe May, La Lune.
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2: Il est grand temps de revenir sur vos conditions de circulation à 18h32 avec toujours autant d'accidents, notamment près de Lyon et de Montpellier, ce qui entraîne des difficultés de circulation. D'ailleurs, l'information de ce début de soirée, pour le moment, ça vous concerne à Montpellier, où vous êtes momentanément arrêté depuis quelques minutes maintenant, depuis une petite dizaine de minutes, tout au plus, au niveau de cette sortie de Montpellier-Ouest, l'échangeur 31 sur la 709, l'autoroute de desserte de l'agglomération, en direction de la ville de Sète. Pourquoi ? Il y a donc un accident qui se poursuit, et il y a tout simplement un deuxième dépanneur qui est arrivé en renfort pour prendre en charge la dernière voiture. Le temps que le dépanneur finisse ses manœuvres, pour le moment, vous ne pourrez pas aller plus loin. Il y a les forces de l'ordre qui sont là de toute façon pour vous expliquer la situation. Voilà pourquoi aussi, forcément, le bouchon a tendance à prendre de l'ampleur sur les voies de l'autoroute A709 entre Montpellier-Est et Montpellier-Sud. Toujours, un bon quart d'heure, 20 minutes quand même, pour passer 6 km de difficulté de circulation. Maintenant, si vous ne nous écoutez pas à Montpellier, mais toujours près de la Méditerranée, près de Marseille, Salon de Provence. Il y a du monde, mais pas de retard notable sur votre trajet. Pas mal d'obstacles, par contre, ça vous concernera sur la 54 en direction de Marseille, juste avant Aiguière-Miramas, la sortie numéro 13. De gros obstacles, d'ailleurs, sur la voie la plus à gauche. Et toujours en direction de Marseille, si vous deviez passer le péage d'Arles, là aussi, il y a pas mal donc de débris sur les voies de circulation. Et cap du côté de Montélimar, je vous rejoins maintenant sur la 7 en direction de Marseille, une dizaine de kilomètres après Montélimar Sud Pierre-Latte, là où il y a toujours les opérations de dépannage d'un poids lourd qui se poursuivent, poids lourd tombé en panne sur la voie de droite. Et puis, pour le clôturer ce pont trafic, allons prendre des nouvelles aussi d'autres accidents qui sont en cours, notamment sur le contournement est de la ville, la 46 en direction de Paris. 6 km après la sortie 16 de Communé, ça y est, la voiture a pu être évacuée de la voie de gauche. Néanmoins, toujours une difficulté de circulation à passer. Ça remonte sur 3 km et vous mettrez à l'instant T encore un bon quart d'heure. La bonne nouvelle, c'est que du côté de Saint-Priest, l'accident est fini sur la bande d'arrêt d'urgence. Les bouchons, eux, par contre, persistent, que ce soit dans la traversée d'Arles, pouvoir large sur la 46, comme aussi pour quitter ou rejoindre le tunnel sous Fourvière, peu importe votre sens. Vous mettrez toujours 10-15 minutes pour passer les difficultés du moment. Il est 18h34.
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2: Et retrouvons tout de suite notre invité, metteur en scène, humoriste, chanteur et comédien, François Morel, est toujours donc au micro d'Yvan Mouton.
3: François Morel, vous n'arrêtez jamais, vous avez tout le temps des projets cet été. Alors vous allez répéter, si j'ai bien compris, au Théâtre National de Marseille à la Criée, et vous allez faire des représentations de L'École des Femmes de Molière.
4: C'est bien à ça. Grignan.
3: À Grignan, oui. Voilà.
4: Avant une tournée qui va nous conduire aussi, dans plein de villes de France. Je crois qu'on commence à Versailles et on finit, je crois, la tournée à Marseille, à la Criée, oui.
3: Alors, cette adaptation, c'est Robert Renucci qui est à la manœuvre. Qu'est-ce que ça donne ?
4: Le parti pris, c'est de faire écouter ce texte qui est extrêmement contemporain, puisque ça parle d'un certain monsieur Arnolphe.
3: Que vous allez interpréter, bien entendu.
4: Qui est quand même un personnage extraordinaire, puisqu'il trouve dans une jeune fille de 4 ans, sur lequel il jette son dévolu pour l'enfermer dans un couvent et la sortir au moment où elle sera en âge de se marier. Donc je pense qu'il a des mauvaises visions de la femme et des rapports entre les hommes et les femmes.
3: On a l'impression que ça n'a pas changé, toujours,
4: en tout cas, avant de venir vous voir, là j'avais mes écouteurs sur les oreilles et j'écoutais Louis Jouvet. L'interprétation qu'il a fait pendant des dizaines d'années, il a joué ce rôle-là avec plusieurs Agnès, évidemment, et je l'écoutais dire ce texte-là, et c'est d'une force, d'une puissance et d'une beauté poétique incroyable.
3: En fait, vous êtes boulimique, vous aimez faire énormément de choses différentes avec beaucoup de gens.
4: J'avais besoin de travailler là, je crois que j'avais besoin de travailler, ça me faisait du bien.
3: Alors on termine cette interview par les exercices imposés. Nos auditeurs sont des automobilistes, ils aiment bien savoir comment roulent nos invités. Je pense savoir que vous avez eu votre permis en 1978.
4: Sûrement.
3: À l'époque, que vous a dit votre inspecteur? J'ai été recherché.
4: Alors, mon inspecteur, je l'ai eu seulement la troisième fois. J'avais eu le code tout de suite, mais la conduite, j'avais plus de mal. Et quand il m'a donné quand même finalement mon permis, la troisième fois que je l'ai passé, il m'a dit, voilà, vous pourrez conduire. Enfin, vous pourrez conduire. Non, vous ne conduirez pas, vous roulerez. Je me souviens d'une phrase de Juliette qui a dit « La vie est trop courte pour aller vite ».
3: Eh bien écoutez, je pense qu'on peut en terminer sur cette belle phrase de Juliette. François Morel, vous étiez donc notre invité pour cet album de chansons françaises fin du 19e siècle. « Mon cœur est à la rue », c'est le titre de cet album. Et plein d'activités à découvrir sur françoismorel.com. Merci beaucoup.
4: Merci à vous.
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0: idée. C'était Jean-Jacques Goldman pour vous accompagner sur les ondes de Radio Vinci Autoroute en 18h40. J'ai, alors non pas une bonne idée, mais plutôt une bonne nouvelle à vous annoncer. Tous les accidents qui pouvaient gêner votre passage, aussi bien ceux de Montpellier et de Lyon, sont terminés. Maintenant, il va falloir que le trafic se résorbe, hein, que ce soit sur la 709 à Montpellier ou encore à Lyon, sur le contournement est de la ville, la 46 du côté de Saint-Priest. Je vous dis tout dans quelques minutes après Mentissa.
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1: Il est 18h46, plus d'accidents, c'est déjà ça. Tous les accidents sont terminés dans le sud-est du pays. Néanmoins, va falloir attendre un petit peu quand même pour que ça se résorbe complètement. Je pense notamment à vous qui allez passer Montpellier. Encore une difficulté de circulation, mais qui quand même est en train de se résorber. Ça vous concernera sur la 709, l'autoroute de desserte de l'agglomération, en direction de Sète notamment, pour faire le trajet entre Montpellier-Est et Montpellier-Sud. Encore une petite dizaine de minutes pour passer ce qu'on appelle une circulation très très dense en accordéon. Vous mettez 10-15 minutes, oui, pour passer 6 km donc de difficulté de circulation. Maintenant, si vous écoutez ailleurs, près de la Méditerranée, il y aura du monde un petit peu, près de Marseille, ou encore pour vous qui allez passer près de Salon de Provence, Nîmes, Arles, et encore quasiment pas de retard sur votre trajet. Si vous deviez passer cette fois du côté de Montélimar. Pas de bouchons, mais les opérations de dépannage qui se poursuivent. Là où un poids lourd est tombé en panne sur l'autoroute A7 en direction de Marseille, ça vous concerne une dizaine de kilomètres après avoir passé Montélimar Sud, Pierre-Lade. Ça se passe en plus dans un virage, voilà pourquoi. Faut vraiment redoubler de vigilance, vous n'êtes pas tout seul du côté de la vallée du Rhône. Maintenant, pour le clôturer ce point trafic, je vous rejoins aussi tout près de Lyon pour vous rappeler qu'il y a encore un petit peu de monde près de Lyon-Centre pour passer le tunnel sous Fourvière, peu importe votre sens de circulation. Ce sera pas plus de 10 minutes pour passer les derniers ralentissements. Et le prochain point trafic, il reviendra tout à l'heure après les infos de 19h. D'ici là, votre 17-20, le poursuit en musique avec Dizis, alias Dizis Lapeste, ou encore Cocoon, Choupi.

0: Dizis pour vous accompagner sur les ondes de Radio Vinci Autoroute. Ça s'améliore, ça rentre dans l'ordre petit à petit, doucement mais sûrement. Je pense notamment à Montpellier ou encore le secteur de Lyon. C'est en train de se résorber, hein, les difficultés de circulation, les dernières qui persistent. On en reparle, ça tombe bien, dans la suite de votre 17-20, après les infos de 19h, après Kinvey et Barry White.
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0: vous accompagner sur les ondes de Radio Vinci Autoroute et pour la suite aussi de votre 17-20. On va se retrouver dans quelques minutes, juste après les infos. Bonne soirée à vous, bon jeudi soir, il est tout juste 19h.
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2: Bonsoir à tous. Les annonces du gouvernement ce soir pour faire face à la flambée des prix du carburant. Pas de retour à la normale de l'économie mondiale à minima entre l'été et l'automne, prédit le Premier ministre Sébastien Lecornu. Résultat, 710 millions de nouvelles aides débloquées, dit le gouvernement. Par exemple, reconduction pour 3 mois du dispositif d'aide forfaitaire pour les agriculteurs, les pêcheurs ou encore dans le BTP. La nouveauté, c'est que les employeurs pourront désormais proposer une prime carburant allant jusqu'à 600 euros, c'est-à-dire 2 fois plus qu'actuellement. Doublement également de la prime pour les gros rouleurs de 50 à 100 euros. Air France et Airbus se pourvoient en cassation suite à leur condamnation cet après-midi par la Cour d'appel de Paris. La compagnie et le constructeur reconnus coupables d'homicides involontaires au procès du crash du vol Rio-Paris, déclaré seul et entièrement responsable de l'accident le plus meurtrier de l'aviation française. 228 morts en juin 2009. Une condamnation symbolique saluée par les parties civiles. Au Portugal, une femme arrêtée à Fatima dans le centre du pays. Elle serait la mère de 2 petits garçons français retrouvés seuls mardi soir au bord d'une route dans le sud du Portugal, soupçonnée de les avoir abandonnés. Un homme de 55 ans a aussi été interpellé. Attention aux pénalités et aux majorations. Dernier délai pour déclarer vos impôts. Vous avez jusqu'à minuit ce soir si vous habitez dans un département numéroté entre 1 et 19. Une semaine supplémentaire jusqu'à jeudi prochain pour les habitants des départements 20 à 54 et jusqu'au 4 juin pour les autres. Et puis gare aux baïnes, si vous baignez ce week-end dans l'océan Atlantique, fort risque de courant marin sur le littoral de Gironde, des Landes et des Pyrénées-Atlantiques aujourd'hui et demain, préviennent les autorités. Il est 19h02, fin de ce flash. Dans un instant, le trafic après la météo.
0: La météo, en effet. Mais juste avant, on va faire l'inverse puisque j'ai une nouvelle info pour vous. Ça vous concernera tout près de Salon de Provence, sur la 7, en direction de Marseille. Juste avant Salon Nord, ça vous concerne au niveau, donc, du kilomètre 225, là où un bus est arrêté sur la bande d'arrêt d'urgence. Et puis à Avignon, sur la 7, en direction de Marseille, dans la sortie 23 d'Avignon-le-Pontet, il y a aussi une voiture qui gêne votre passage. Et sinon, comme un avant-goût d'été en France en cette fin de semaine. Pour le sud-est ce soir, le soleil, pour le moment, est encore au rendez-vous. Et ce soir et cette nuit, sinon, le ciel restera bien calme. Au niveau des températures, comme prévu, elles ont augmenté. Elles varient en ce moment entre 22 et 24 degrés à Clermont-Ferrand, Lyon et Valence, ou encore jusqu'à 26 à Marseille, Montpellier et Perpignan. Le thermomètre va continuer d'augmenter en cette fin de semaine et encore plus d'ici le début de la semaine prochaine.
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0: Le 17-20, d'ailleurs, qui pense à votre consommation, qui pense eh bien à vous pour vous ramener à bonne destination. Vous qui nous écoutez en ce moment sur Radio Vinci Autoroute, avec eh bien votre rendez-vous que choisir, nous reviendrons sur l'indice de réparabilité. Réparer plutôt que jeter, les limites de l'indice de réparabilité, ça sera donc dans votre rendez-vous consommation tout à l'heure. On va aussi se détendre en musique avec Vanessa Paradis, Étienne Dao. Après le point sur la circulation.
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0: Il est 19h03, il n'y a plus de grosses difficultés de circulation et c'est déjà ça, j'ai envie de vous dire. En effet, ça rentre dans l'ordre petit à petit. Je pense notamment à vous qui allez passer par Lyon, s'il y a encore un petit peu de monde. Vous mettrez tout au plus une bonne dizaine de minutes pour passer les dernières difficultés de circulation, notamment pour accéder, quitter le tunnel sous Fourvière ou encore passer par Saint-Priest. Vous qui allez donc passer par la 46, contournement est de la ville. Si vous deviez cette fois passer plutôt eh bien près de la vallée du Rhône, ça se passe bien. On va du Rhône, pas de bouchon. Et si vous deviez passer le pourtour méditerranéen, je pense entre autres au secteur de Montpellier. Ça a été compliqué, là où il y a eu un accident tout à l'heure sur la 709 du côté de Montpellier-Ouest en direction de la ville de Sète. Ça y est, tout est rentré dans l'ordre. Tout est rentré dans l'ordre aussi, hein, sur le reste de toute façon du pourtour méditerranéen. Concrètement, si je n'ai pas parlé de vous, je ne vous ai pas oublié, même près du Massif Central. C'est que ça se passe bien.
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0: Rendez-vous à Vedra. C'était Étienne Dao pour vous accompagner sur Radio Vinci Autoroute. J'espère que ce n'est pas trop dur pour vous, les derniers kilomètres peut-être ce soir. Ça y est, le travail est terminé, ou alors au contraire, il commence. Vous allez peut-être travailler toute la nuit. Bon courage à vous, dans tous les cas. À 19h08, il y a quand même, je vous rappelle, près de Salon de Provence, un bus qui peut gêner votre passage sur la 7 en direction de Marseille. Ça vous concerne juste après, 5 kilomètres après la sortie 26 de Sénas, un bus arrêté et la voie de droite donc qui est neutralisée. On reparlera tout à l'heure à 19h15, après Elliot et Vanessa Paradis.
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1: Il est 19h15. Vous nous écoutez en ce moment sur un large quart sud-est. Eh bien, sur le sud-est, j'ai envie de vous dire, plus de grosses difficultés de circulation. Tout cela est derrière nous, aussi bien d'ailleurs près des grandes villes telles que Lyon, Marseille ou encore Montpellier. Il n'y a plus d'accidents, mais il y a des véhicules qui sont tombés en panne et qui pourraient gêner votre passage. C'est le cas, par exemple, près d'Avignon. À chaque fois, ça vous concernera plutôt côté Provence. Hein. Sur l'autoroute A7, déjà, en direction de Marseille, dans la sortie 23 d'Avignon-le-Pontet. Et puis, si vous êtes en ce moment, plutôt près de Salon de Provence, toujours en direction de Marseille, 5 km après la sortie 26 de Sénas. Il y a un bus aussi qui est tombé en panne sur la bande d'arrêt d'urgence et la voie la plus à droite. Il y a quand même une cinquantaine de personnes à son bord. Voilà pourquoi il va falloir attendre un bus de substitution pour pouvoir les prendre en charge, les passagers, et ensuite attendre un dépanneur particulier pour évacuer le bus. Oui, ça va prendre du temps. Voilà pourquoi il faut anticiper. Et puis nous, pour le clôturer, ce point trafic, nous allons du côté d'Aix-en-Provence, puisque sur l'autoroute en direction de Lyon, dans la sortie 28 de la phare Les Oliviers, il y a aussi eh bien, un véhicule qui pourrait gêner votre passage avec les services de secours, les forces de l'ordre aussi, qui ont été avisés. C'est bon, nous avons fait le tour donc à 19h16. Et votre rendez-vous conso arrive dans un instant. Ce soir, focus sur l'indice de réparabilité affiché sur de nombreux équipements du quotidien. Que choisir ensemble, à tester sur des lave-vaisselle. Et pour notre partenaire, une bonne note n'est pas forcément synonyme de réparation facile. Vous l'entendrez après Claudio Capeo.

0: Et qu'est-ce qu'il me restera? C'était Claudio Capeo pour vous accompagner sur Radio Vinci Autoroute. Il est 19h19 et à cette heure-ci, oui, ça se résorbe petit à petit. Il y a encore eh bien, des véhicules qui gênent votre passage. Vous qui allez passer par Avignon, notamment le secteur de Sénas également. On en reparlera tout à l'heure à 19h30. En attendant, je vous l'avais promis, place à votre rendez-vous conso. Charles Dodon, vous êtes avec un journaliste du magazine Que Choisir Ensemble.
1: Bonjour Boris Cassel.
2: Bonjour.
1: C'est un logo et une note qui figurent sur de nombreux appareils, notamment électroménagers. L'indice de réparabilité existe depuis maintenant 6 ans. Mais est-il fiable? Et là, vous avez comme un petit doute.
2: On a eu comme un petit doute parce qu'en fait, cet indice de réparabilité, il est noté, il est donné par les fabricants sous leur propre contrôle. On en tient de plus en plus compte en magasin lorsqu'on fait ses achats. Certains réseaux même ne vendent plus les appareils les moins bien notés.
1: Et vous l'avez dit Boris, ce sont les constructeurs eux-mêmes qui déterminent l'indice de réparabilité.
2: Voilà, c'est ce qu'on appelle de l'auto-évaluation, c'est-à-dire que lorsque l'on met sur le marché un produit, en l'occurrence des lave-vaisselle par exemple, le fabricant a une liste de 10 critères qu'il va remplir lui-même selon des règles qui ont été fixées pour l'ensemble de la profession, donc tous les fabricants ont les mêmes critères, cependant il y a un petit souci avec ces critères. C'est que l'essentiel de ces critères, bizarrement, ne concerne pas des éléments qui sont en lien direct avec la réparation de la machine. Je m'explique. L'essentiel de la note dépend du prix des pièces détachées, de l'existence d'une documentation technique, de l'existence d'un service après-vente, enfin des choses qui peuvent être utiles, mais qui ne sont pas en lien direct avec la réparation du produit.
1: Et vous avez testé cet indice de réparabilité sur 8 lave-vaisselle. Ça donne quoi?
2: Alors on s'est dit qu'on allait un petit peu plus loin que l'indice de réparabilité, c'est-à-dire qu'on allait faire ce qui aurait dû être fait, c'est de se mettre à la place d'un consommateur lambda qui fait face à une machine en panne. C'est-à-dire que la première étape, quand vous avez une machine en panne, c'est de comprendre ce qui se passe. Ce qu'on a constaté, c'est que dans 75% des cas, les codes d'erreur ne nous permettent pas de savoir quelle est la panne, en fait. C'est très symptomatique. Donc, il reste 25% des cas où la machine vous dit exactement quel est le problème. Et dans ce cas-là, on a étudié vraiment la réparabilité, à la fois la démontabilité de l'appareil, on a démonté l'appareil, et on a essayé de remettre des pièces de rechange. C'était assez compliqué. Le souci avec cet indice, c'est qu'on a l'impression qu'un appareil qui a une bonne note sera facilement réparable par monsieur et madame tout le monde, ce qui n'est pas forcément le cas. Et en revanche, ça donne une bonne indication sur le fait de pouvoir ou non faire réparer cet appareil par un professionnel.
1: L'indice de réparabilité, que vaut-il vraiment? Vous vous êtes posé la question et vous y répondez dans le magazine Que Choisir de ce mois de mai. Merci Boris Cassel.
2: Merci.
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0: Et vous écoutez Radio Vinci Autoroute, aussi priorité au trafic du côté de Narbonne sur l'autoroute A9 en direction de Barcelone. 5 km avant d'arriver à Narbonne Est. Attention, une voiture est en train de prendre feu sur la bande d'arrêt d'urgence, de gros dégagements de fumée qui arrivent sur les voies de circulation. Voilà pourquoi il faut anticiper au niveau du kilomètre 183, votre repère. Je vous dis tout, on reparle sinon d'une tendance au calme pour le reste du sud-est après Où est Lewis and the News. Et Maïl est sérieux.
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0: Power of Love, c'était Lewis and the News. On va y arriver sur les ondes de Radio Morsier Autoroute à 19h30. Dans tous les cas, nous avons rendez-vous pour reparler de vos conditions de circulation. Ça arrive dans quelques secondes.
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0: Il est 19h31 et à cette heure-ci, il n'y a plus de difficultés de circulation. Par contre, j'ai quand même cette information, pas n'importe laquelle, près de Narbonne qui pourrait gêner votre passage sur la 9 en direction de Barcelone. Juste avant, 5 km avant d'arriver à Narbonne-Est, il y a toujours de gros dégagements de fumée sur les voies de circulation. Pourquoi ? Une voiture en fait est en feu sur la bande d'arrêt d'urgence près de la végétation d'ailleurs. Faites vraiment attention, pensez à bien vous en écarter de la voie de droite, bien évidemment, en attendant les pompiers qui ont été avisés, qui vont arriver donc pour pouvoir maîtriser cet incendie. Maintenant, si vous deviez passer plutôt côté Provence, il y a pas mal d'informations qui pourraient avoir un impact sur votre trajet. Déjà, sur l'autoroute A7 en direction de Marseille, juste après avoir passé Sénas au niveau du kilomètre 225, il y a un bus avec une cinquantaine de passagers à son bord et qui se trouve sur la bande d'arrêt d'urgence, voie de droite donc qui a été neutralisée en attendant un bus de substitution et pour forcément prendre en charge ensuite le bus, un autre dépanneur va arriver. Maintenant, si vous deviez passer plutôt près de l'Anson de Provence, sur l'A7 toujours en direction de Marseille, juste après le péage de l'Anson de Provence, il y a aussi des sangles de poids lourds sur la voie du milieu et d'ailleurs non loin de là, si vous êtes sur plutôt les derniers kilomètres de l'autoroute A8 en direction de Lyon et de l'autoroute A7, dans la sortie 28 de la phare Les Oliviers, au niveau de la plateforme de péage, il y a un accident impliquant une voiture. Voilà pourquoi il faut lever le pied. C'est bon, nous avons fait le tour pour le sud-est du pays. Et il est 19h32.
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0: Votre 17-20, déjà la dernière partie pour vous ramener à bonne destination ce soir et nous allons retrouver les 47 Terres dans les prochains kilomètres, le trio qui affiche déjà 10 ans de carrière, qui reviennent avec un nouvel album. Nous en parlerons tout à l'heure, après Simple Plan, Marie May aussi.

0: Simple Plan et Marie-May pour vous accompagner sur les ondes de Radio Vinci Autoroute. J'espère que ça va bien quand même ce soir à 19h36. Faites attention si vous deviez rejoindre le secteur de Narbonne sur l'autoroute A9 en direction donc de Barcelone. En fait, lorsque vous allez vous rapprocher de Narbonne-Est, vous le verrez, il y a pas mal de dégagements de fumée sur les voies de circulation puisqu'il y a une voiture qui est en feu et ça y est, les pompiers viennent d'arriver sur les lieux pour pouvoir maîtriser d'ailleurs l'incendie.
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0: En attendant, nous allons aussi parler des travaux qui vont avoir lieu ce soir et cette nuit, notamment dans la région de Salon de Provence, à partir de 21h et au plus tard, donc jusqu'à 6h demain matin. L'autoroute A54 sera fermée en direction de Nîmes entre Grance et Saint-Martin-de-Crau. Les échangeurs 14 et 12 pour rénover la chaussée. Enfin, dans le Gard aussi, à partir de 21h ce soir et au plus tard jusqu'à 5h demain matin, la sortie numéro 1 Nîmes-Centre de l'autoroute A54 sera fermée en direction d'Arles-Marseille pour installer donc un panneau de signalisation.
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0: Et le prochain point trafic sur Radio Vinci Autoroute pour reparler de tendance à la fluidité, ça revient à 19h45 après Elena et Sienna Spiro.
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2: 19h45, est-ce qu'il y a des bouchons? Non, il n'y en a pas dans le sud-est du pays. Par contre, est-ce qu'il y a des véhicules qui pourraient gêner votre passage? Oui, il y en a deux, en l'occurrence, près de la Provence, mais aussi du côté de Narbonne. On va commencer d'ailleurs à Narbonne, sur l'autoroute A9, en direction de Barcelone, puisque 5 km avant d'arriver à Narbonne-Est, vous le verrez, la voie de droite est impraticable. Là où une voiture a pris feu, il y a encore un petit peu de dégagement de fumée. Les pompiers sont toujours sur les lieux, au niveau du kilomètre 183. Voilà pourquoi il faut redoubler de vigilance. Et ça sera le même scénario, sauf que là, il n'y a pas de véhicule en feu. Juste un bus qui est tombé en panne en Provence, sur la 7, en direction de Marseille. 5 km après la sortie 26 de Sénas, une cinquantaine de passagers quand même à son bord au niveau de la bande d'arrêt d'urgence. Voilà pourquoi là aussi, la voie de droite est impraticable. Pensez pour leur sécurité et la vôtre, bien entendu. Là aussi, à bien vous en écarter de cette voie la plus à droite. Nous allons quand même clôturer ce point trafic tout près d'Aix-en-Provence, avec un accident qui est sur le point de se terminer. Sur la 8 en direction de Lyon et de l'autoroute A7 dans la sortie numéro 28 de la phare Les Oliviers. Une voiture donc au niveau de la plateforme de péage. Voilà pourquoi là aussi je vous en parle, pour éviter toute mauvaise surprise. Est-ce qu'il y a d'autres informations qui pourraient gêner votre passage pour le moment dans le sud-est du pays? La réponse est non. Et dans un instant, votre rendez-vous Montez le son en compagnie des 47 Terres, un trio qui affiche déjà 10 ans de carrière. Avec leur nouvel album La vie continue, ils évoquent le passage à la trentaine et le temps qui passe avec plus de recul. Nous reparlerons avec succès, création, live entre pop, rap et énergie rock. Ça sera juste après Angel et Justice.

0: Angel et Justice pour vous accompagner sur Radio Vinci Autoroute. Ça y est, l'incendie est quasiment maîtrisé à Narbonne après avant d'arriver à Narbonnais sur la 9 en direction de Barcelone. Par contre, la voie de droite reste impraticable. Elle reste neutralisée aussi. Après Sénas, du côté de la Provence sur la 7 en direction de Marseille, là où un bus est tombé en panne.
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0: Et oui, on monte le son comme promis avec 47 Terres au micro de Christelle Mollon.
2: On avait découvert 47 Terres en 2019 avec leur premier album, L'Adresse. Revoici le trio pop-rap-chanson avec un quatrième projet baptisé La Vie Continue.

0: rejoint 47 Terres.
1: Bonjour.
0: Vous voici de retour avec un nouvel album, La Vie Continue. Qu'est-ce qui a changé alors depuis le premier disque?
2: Eh bien, Pierre-Paul. 10 ans déjà, ça fait bientôt 10 ans qu'on a le groupe.
3: Ouais.
2: Donc finalement, on a grandi, on se rapproche de la trentaine. On a toujours les mêmes petites inquiétudes de l'avenir, toujours un peu nostalgique.
4: Où est-ce qu'on en est, quoi, globalement?
0: L'un des premiers extraits de La Vie Continue surprend un peu avec ce cœur d'enfant dans Superstar. Elle est venue d'où, cette idée?
2: Elle est venue assez naturellement. Dès le début, on s'est dit, ce serait chouette qu'il y ait des gosses qui chantent, et c'est tout. Parce qu'en fait,
4: thème,
2: ça part de, voilà, on demande à 11 piges, tu veux faire quoi dans la vie? Je me suis dit, mais c'est complètement con, parce que t'as 11 ans, qu'est-ce qu'on faisait à 11 ans? Du coup, le morceau est venu, on s'est dit, ce serait quand même marrant que ce soit des mômes qui la chantent. C'était assez naturel, c'était chouette, quoi.
0: Comment est-ce que ça se passe, justement, la composition au sein de 47 Terres ou l'écriture des chansons?
5: C'est Pierre qui écrit les textes, après on compose ensemble. Il n'y a pas forcément de style précis, donc c'est plus en fonction des morceaux. Tu vois, typiquement, le Superstar avec les enfants, ça va être un morceau très pop. Après, il y a des morceaux où, dans la technicité, ça va être un peu plus rappé. Et puis, sinon, on avait vraiment une volonté, surtout sur cet album, de ramener un côté plus comme c'est en live, mais directement dans l'album. Donc, t'as carrément un peu plus de rock aussi dans ce projet-là. Donc, en fait, c'est juste nous, on a plein de sources d'inspiration, on a plein de trucs qui nous plaisent. Et on essaye de ramener un peu tout ça pour faire un melting pot de tout ce qu'on aime.
0: Cet album, La Vie Continue, c'est un album plus introspectif, on est plus mûr, hein, vous le disiez tout à l'heure. Le temps qui passe, les doutes, les pertes et l'envie d'avancer. Est-ce que j'ai résumé à peu près correctement vos thèmes d'inspiration?
3: Oui, ouais, c'est un bon résumé.
5: On est hyper content de défendre cet album, il nous ressemble et enfin c'est vraiment un truc, il fait un peu même comme une thérapie qui nous aide à avancer et tout. Donc c'est hyper chouette, là où sur d'autres albums un peu plus légers, il y a des moments où on pouvait se lasser de certains morceaux et tout parce qu'on s'y retrouvait plus forcément. Là, c'est vraiment un truc qui nous tient à cœur et donc c'est d'autant plus chouette à défendre.
3: Là, on a trop de sur scène, on a un batteur, un claviériste, moi je suis à la guitare, Blaise à la basse. Enfin, il y a un côté vraiment live band très sympa qui nous tient vraiment à cœur. Oui, il y a cette énergie un peu plus brute, un peu plus rock qu'on adore.
0: Merci beaucoup en tout cas, les 47 Terres. Toutes les dates, on les trouve aussi sur vos réseaux sociaux de toute façon. Et donc, on se quitte avec le titre.

Sagittaire. Le trio donc invité de monter le son toute cette semaine. Un entretien retrouvé en version longue d'ailleurs sur le 177, notre site et notre application. On se retrouve aussi en version longue concernant vos conditions de circulation. Ça sera dans quelques minutes, juste après les informations de 20h. En attendant, pour le terminer votre 17-20, on repart en musique avec Maëlle et les Level 42 pour vos souvenirs.

0: La voix de Maëlle pour vous accompagner sur les ondes de Radio Vinci Autoroute avec un accident aussi près de Montélimar Sud sur la 7 en direction de Lyon. On en reparle juste après les informations avec d'autres copilotes. Il est 20h.
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2: Bonsoir à tous. 710 millions de nouvelles aides. Voilà ce qu'annonce le gouvernement ce soir pour faire face à la flambée des prix des carburants. Pas de retour à la normale de l'économie mondiale à minima entre l'été et l'automne, prédit le Premier ministre Sébastien Lecornu. Résultat, reconduction pour 3 mois du dispositif d'aide forfaitaire pour les agriculteurs, les pêcheurs ou encore dans le BTP. La nouveauté tout de même, c'est que les employeurs pourront désormais proposer une prime carburant allant jusqu'à 600 euros. C'est-à-dire 2 fois plus qu'aujourd'hui, doublement également de la prime pour les gros rouleurs de 50 à 100 euros. Air France et Airbus se pourvoient en cassation suite à leur condamnation cet après-midi par la Cour d'appel de Paris dans le procès du crash du... La compagnie et le constructeur sont reconnus coupables d'homicide involontaire et déclarés seuls et entièrement responsables de l'accident le plus meurtrier de l'aviation française. Une condamnation symbolique saluée par les parties civiles. Au Portugal, une femme arrêtée à Fatima dans le centre du pays. Elle serait la mère de 2 petits garçons français retrouvés seuls mardi soir au bord d'une route dans le sud du Portugal, soupçonnée de les avoir abandonnés. Un homme de 55 ans a aussi été interpellé. Attention aux baïnes si vous baignez ce week-end dans l'océan Atlantique. Fort risque de courants marins sur le littoral de Gironde, des Landes et des Pyrénées-Atlantiques demain, préviennent les autorités. En sport, le tirage au sort du premier tour de Roland-Garros. Les premiers matchs du tournoi parisien débutent dimanche et le numéro 1 français Arthur Fils affrontera le Suisse Stan Wawrinka. L'ancien vainqueur en 2015 disputera d'ailleurs son dernier Roland-Garros, tout comme Gaël Monfils qui lui sera opposé à son compatriote Hugo Gaston. Et puis dans le tableau féminin, Loïse Boisson, la surprise de l'an passé, aura fort à faire d'entrée de jeu avec une rencontre face à la Russe et 22e joueuse mondiale, Anna Kalinskaya. 20h02, fin de ce flash, dans un instant, le trafic après la météo.
3: Merci Thibaut Dinoël de la rédaction du 107.7. La météo de demain vendredi, nous serons le 22 mai, bien le soleil s'imposera largement sur le pays. On notera simplement des développements de cumulus l'après-midi sur les reliefs des Alpes et des Pyrénées. Ailleurs, le ciel restera dégagé. Thermomètre avec des températures minimales qui iront de 8 à 12 degrés du massif central au nord-est et de 11 à 17 ailleurs. Et les maximales vont continuer de grimper. Elles seront comprises entre 26 et 31 degrés en général, mais jusqu'à 34, 35, ce sera le cas dans le sud-ouest.
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3: Avec un trafic qui est redevenu normal quasiment sur l'ensemble des axes autoroutiers du quart sud-est du pays, il y avait encore quelques difficultés. On parle maintenant d'un trafic chargé sur la Côte d'Azur, sur la 8 entre Nice et Cannes, mais c'est en train de rentrer dans l'ordre pour l'instant. Je vous emmène du côté de Bolène. Si vous circulez sur l'A7 en direction de Lyon, c'est une information intervenue juste avant le flash de 20h. Accident confirmé avec au moins pour l'instant 2 véhicules arrêtés sur un refuge, un espace un peu plus large qu'une simple bande d'arrêt d'urgence, mais j'attire votre attention sur le fait qu'à l'heure actuelle, la zone n'est absolument pas sécurisée sur ce refuge. Donc 10 km après la sortie 19 Bolène en direction de Lyon, il y a un fourgon et un poids lourd arrêté, donc vigilance sur ce secteur. Les autres événements du moment, c'est un car également en panne du côté de Sénas, si vous circulez sur l'A7, cette fois-ci dans l'autre sens en direction de Marseille. Un car transportant des passagers, un dépanneur vient d'arriver sur les lieux, les services de secours, les patrouilleurs bien sûr présents sur place, et c'est la voie de droite qui a été neutralisée sur ce périmètre. Vous vous décalez donc sur les 2 voies restantes, voie du milieu, voie de gauche. Du côté de Brignoles, si vous circulez sur l'A8 maintenant en direction de Nice, 5 km après la sortie 35, il y a le dépannage d'un poids lourd en cours qui nécessite lui aussi la neutralisation de la voie de droite. Donc soyez vigilants. Et puis beaucoup plus loin du côté, dans la région de Cannes quasiment, vous circulez toujours sur la 8 en direction de Nice. Il y avait une voiture accidentée 5 km après la sortie 41. Eh bien, la voiture a été prise en charge par le dépanneur qui a quitté les lieux. Le patrouilleur Geoffroy va débaliser la voie de droite en attendant la fin de son intervention. Respectez bien la signalisation lumineuse qui s'affiche à l'arrière de son fourgon. Ne lui faites courir aucun risque. Et puis, il y a une voiture en panne. C'est une voiture à l'origine qui a été la proie d'un incendie. Voiture donc en panne désormais si vous circulez dans la région de Narbonne, mais le point de repère c'est Béziers-Ouest. Vous circulez sur l'A9 en direction de Barcelone, 18 km après la sortie 36. Voiture en panne, voie de droite neutralisée. Les pompiers sont pour l'instant toujours présents sur les lieux. Le dépanneur est arrivé et bien sûr des hommes en jaune sont présents sur les lieux. Cyril Romain, donc respectez bien l'affichage lumineux qui est à l'arrière donc de ces fourgons qui interviennent sur ce secteur. Pour l'instant, pas d'autres événements à vous donner. Simplement, un petit mot quand même de certaines zones de chantier qui vont se mettre en place à partir de 21h, mais qui vont conduire à des fermetures d'axes ou des fermetures de bretelles. Alors, ce sera le cas par exemple dans la région de Salon-de-Provence. À partir de 21h, la 54 sera fermée en direction de Nîmes, comme la nuit dernière, d'ailleurs, entre Grance, sortie 14, et Saint-Martin de Croix échangeur numéro 12. Au nord d'Aix-en-Provence, c'est la 51 qui sera fermée dans sa partie basse et dans les deux sens de circulation entre Pertuis, l'échangeur numéro 15 et Manosque numéro 18. C'est pour permettre le passage d'un convoi exceptionnel ITER. Enfin, dans le Var, la bifurcation qui permet de passer de la 8, quelle que soit la direction, à la 57 direction Toulon sera fermée. Là aussi, cela interviendra à partir de 21h.
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Big Big World, Emilia sur le 107.7. Bien le bonsoir, heureux de vous retrouver. Hervé Améric aux commandes, ça y est, pour assurer le relais. On est ensemble donc pour toute cette soirée de jeudi avec nos rendez-vous fixes, bien sûr, avec des points trafic tous les quarts d'heure environ pour parler de vos conditions de circulation. Et si un nouvel événement devait intervenir entre temps, je vous retrouverai dans ce cas-là immédiatement, mais de manière localisée. Et puis à 21h, votre rendez-vous comme chaque soir de la semaine, hein, d'ailleurs du lundi au jeudi, entre 21h et 23h, c'est pour votre émission. 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
1: 20h et presque 15 minutes, un nouvel aperçu en ce qui concerne vos conditions de circulation avec pour l'heure un trafic normal. Quelques événements d'actualité. Parmi ces événements, si vous circulez à l'heure actuelle du côté de Sénas sur l'A7 en direction de Marseille, 5 km après la sortie 26, il y a un car en panne, car qui transporte des passagers. D'ailleurs, il y a beaucoup de monde présent sur les lieux, le dépanneur bien sûr, les patrouilles. Et sur ce secteur, donc, la voie de droite a été neutralisée. Donc, décalez-vous bien sur les deux voies les plus à gauche. Il y a un accident également qui est en cours dans l'autre sens. Si vous circulez sur l'A7 en direction de Lyon, c'est 10 km après Bolène, la sortie numéro 19. Il y a un poids lourd, un fourgon accidenté sur un refuge, un espace un peu plus large qu'une simple bande d'arrêt d'urgence. Et un homme en jaune. Le patrouilleur Dylan est présent sur les lieux, donc vigilance en abordant ce secteur. Je rappelle que du côté de Brignoles, si vous circulez dans le Var sur l'A8 en direction de Nice, il y a le dépannage d'un poids lourd en cours qui nécessite la neutralisation de la voie de droite. C'est pour vous qui circulez donc en direction de Nice, 5 km après la sortie numéro 35. Un patrouilleur là aussi est présent sur les lieux, c'est Christophe, l'homme en jaune. Et comme toujours, lorsque vous rencontrez des véhicules comme ça, des fourgons de patrouilleurs en intervention, respectez bien la signalisation lumineuse qui s'affiche à l'arrière de leur fourgon. Ne leur faites courir aucun risque. Et puis, une voiture en panne qui a été la proie d'un incendie. C'est du côté de Narbonne, sur l'A9, en direction de Barcelone. Mais le point de repère, c'est Béziers-Ouest, 18 km après la sortie numéro 36. Voie de droite neutralisée, là aussi. Pour l'instant, les pompiers sont toujours présents sur les lieux. Le dépanneur et aussi les patrouilleurs qui sont au nombre de deux sur ce secteur. Cyril Romain présent donc dans cette zone. Un petit mot également d'obstacles signalés si vous circulez à l'heure actuelle du côté de Saint-Maximin sur l'A8 en direction de Nice. Mais le point de repère, c'est en quittant Aix-en-Provence, la bifurcation A8 à 52, une vingtaine de kilomètres après. Il y aurait des morceaux divers signalés sur la voie de droite. Et du côté d'Aix-en-Provence, si vous circulez sur l'A8 en direction là aussi de Nice, mais c'est bien en amont de la première information que j'ai donnée du côté de Saint-Maximin, du côté donc d'Aix-en-Provence, c'est après la Farlès-Olivier, des sangles poids lourds signalés gênantes sur la voie du milieu, c'est aux environs du kilomètre 5, donc soyez vigilants sur ce périmètre. Un petit mot pour terminer, des travaux qui vont se mettre en place à partir de 21h, mais conduire à des fermetures d'axes ou de bretelles, ce sera le cas dans la région de Salon-de-Provence, comme hier d'ailleurs. La 54 sera fermée en direction de Nîmes, entre Grance sortie 14 et Saint-Martin-de-Croix échangeur numéro 12. Au nord d'Aix-en-Provence, c'est la 51 qui sera fermée dans sa partie basse dans les deux sens de circulation, entre Pertuis échangeur 15 et Manosque échangeur 18. Là, c'est pour permettre le passage d'un convoi exceptionnel ITER. Enfin, dans le Var, la bifurcation qui permet de passer de l'A8, quelle que soit la direction, à l'A57, direction Toulon, sera également fermée. Mais ces travaux donc vont se mettre en place à partir de 21h. En attendant, bonne soirée, bon voyage avec nous sur le 107.7. Prochain point complet en ce qui concerne vos conditions de circulation, ce sera bien sûr aux environs de 20h30.

Escroc Marine sur le 107.7. Bonne soirée. Bon voyage avec nous à l'heure actuelle. Pas de changement en ce qui concerne vos conditions de circulation. Trafic tout à fait normal. Quelques événements en cours, certes, avec un impact le plus souvent sur la voie de droite qui est neutralisée. Puis des chantiers qui vont se mettre en place tout à l'heure à partir de 21h. On va reparler de vos conditions de circulation d'ici un peu plus de 5 minutes après George Michael.

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1: 20h31 minutes. Pour l'instant, pas de changement. Trafic normal sur l'ensemble des axes autoroutiers du quart sud-est du pays. Pour l'instant, toujours quelques événements d'actualité, à savoir tout d'abord ce car en panne. Si vous circulez dans la région de Sénas sur l'A7 en direction de Marseille, 5 km après la sortie 26, un car transportant des passagers est en panne. Alors le dépanneur est présent sur les lieux. Et pour permettre ce dépannage en toute sécurité, la voie de droite a été neutralisée sur ce secteur. Les patrouilleurs sont également présents dans cette zone. Dans l'autre sens, si vous circulez sur l'A7 en direction de Lyon, cette fois-ci 10 km après Bolène, la sortie numéro 19, un accident en cours. Alors sur un refuge, un espace un peu plus large qu'une simple bande d'arrêt d'urgence, s'y trouve un poids lourd et un fourgon. Le patrouilleur est également présent sur les lieux. C'est Dylan, l'homme en jaune. Il a été rejoint par les forces de l'ordre désormais présentes sur ce secteur. Si vous circulez à l'heure actuelle du côté de Brignoles maintenant sur l'A8 en direction de Nice, 5 km après la sortie numéro 35, il y a là aussi le dépannage d'un poids lourd en cours qui a conduit à la neutralisation de la voie de droite. Christophe, le patrouilleur, est également présent sur place en protection. Et du côté de Narbonne, il y avait cette voiture en panne qui avait été un instant la proie d'un incendie. Eh bien, sachez que la voiture a été évacuée par le dépanneur. Les pompiers ont également, bien sûr, quitté les lieux présents sur place. Encore les patrouilleurs Cyril, Romain, ils vont débaliser la voie de droite. Donc, soyez vigilants au cours de cette intervention. Ne les mettez pas en danger. Respectez bien la signalisation lumineuse qui s'affiche à l'arrière de leur fourgon. Et puis, des travaux également qui vont débuter tout à l'heure à partir de 21h, dans une demi-heure, donc moins d'une demi-heure, et qui vont conduire tout simplement à des fermetures d'axes ou à des bretelles importantes. Par exemple, dans la région de Saint-Mont-de-Provence, l'A54 sera fermée en direction de Nîmes entre Grance, sortie 14, et Saint-Martin-de-Croix, échangeur numéro 12. Au nord d'Aix-en-Provence, l'A51 sera fermée dans sa partie basse et dans les deux sens, entre Pertuis, numéro 15, et Manosque, numéro 18, c'est pour permettre le passage d'un convoi exceptionnel ITER. Et puis, dans le Var, au niveau du Canet des Morts, la bifurcation qui permet de passer de l'A8, quelle que soit la direction, à l'A57 direction Toulon, sera tout simplement fermée. Tous ces travaux donc vont se mettre en place et débuter tout à l'heure à partir de 21h.
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1: Allez, dans un instant, c'est votre rendez-vous santé qui arrive. Nous parlons cette semaine de notre phototype, autrement dit de notre couleur de peau. Chaque couleur réagit en effet différemment au soleil ou au vieillissement. Comment entretenir et préserver sa peau ? Eh bien, réponse avec le magazine Bien-être et Santé. Ce sera dans 3 minutes.

0: Aussi libre que moi, c'était Calogero. Et comme promis, il est l'heure de notre rendez-vous en partenariat avec le magazine Bien-être et Santé. Charlotte Latour du 107.7 est avec Lisa Mériot, rédactrice en chef adjointe du magazine, pour parler du phototype.
1: Le phototype, Lisa Mériot, qu'est-ce que c'est ?
2: C'est une classification dermatologique qui est établie selon l'échelle de Fitzpatrick. Elle va de 1 à 6, donc 1 pour les peaux plus claires, 6 pour les peaux plus foncées, qui sont plus rarement touchées par les coups de soleil.
1: D'une couleur de peau à l'autre, on va donc forcément pas appliquer les mêmes produits.
2: C'est ça. Comprendre son phototype permet de mieux anticiper les besoins de sa peau, surtout pour contrer les rayons UV et par ricochet le vieillissement cutané. Mais la couleur de peau ne détermine pas à elle seule, évidemment, les besoins de l'épiderme. Hormis pour le choix des solaires, la routine doit être adaptée aussi à son type de peau, à savoir sèche, grasse, mixte, etc.
1: Et puis, selon la peau, les affections cutanées varient aussi.
2: Oui, selon le phototype, certaines affections cutanées n'apparaissent pas à la même fréquence. Les taches brunes dues au soleil concernent par exemple les phototypes clairs. Mm-hmm. Quand l'hyperpigmentation post-inflammatoire, donc après un bouton, par exemple, concerne plus les phototypes foncés, le vieillissement cutané suit aussi un autre rythme selon le phototype. Les rides apparaissent plus tôt généralement chez les peaux claires et la raison est simple, les peaux plus foncées contiennent davantage de mélanosmose, le lieu de stockage de la mélatonine, qui disperse les UV et réduit leur pénétration dans l'épiderme.
1: Bon, tout ça prouve une chose, c'est que quel que soit le phototype, on protège sa peau.
2: C'est ça, il faut la protéger des agressions extérieures et évidemment l'hydrater. Une routine simple suffit avec un nettoyant et un hydratant. Et voilà, hormis pour les soins solaires, comme j'ai dit tout à l'heure, il faut aussi choisir des produits qui correspondent à son type de peau et à son âge.
1: Vous avez quelques conseils produits pour nous ?
2: Oui, on parlait des différents types de taches, taches brunes et taches d'hyperpigmentation. Et plusieurs marques en pharmacie ont récemment lancé des gammes anti-taches. C'est la grande mode du moment. Alors, il y a le laboratoire de Biarritz, mais aussi la marque Crème, avec un K, qui se sont lancés dans les produits anti-taches. Il y a aussi, pour les phototypes les plus foncés, à partir de 3, la marque Nubiance, dispo aussi en pharmacie. Et ils ont notamment une gamme de soins anti-taches pour lutter contre l'hyperpigmentation, dont on parlait tout à l'heure.
1: Merci Lisa Mériot, Bien-être et Santé, magazine à retrouver dans toutes les pharmacies partenaires.
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0: Bonne soirée, bon voyage avec nous. Pour l'instant, confirmation d'un trafic fluide sur le quart sud-est du pays. Très peu d'événements impactants encore d'actualité, mais nous reparlerons de vos conditions de circulation d'ici 5 minutes.
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Dance Again, Pink sur le 107.7. Bonne soirée, voyage avec nous à l'heure actuelle. Pas de changement en ce qui concerne vos conditions de circulation, trafic normal, quelques zones de travaux qui vont s'établir et se mettre en place à partir de 21h. On reparle de vos conditions de circulation après la météo de 21h et le début de votre émission. Les routiers sont toujours aussi sympas ce soir en direct du Castellet dans le Var.

0: En souvenir, dormir dehors sur le 107.7. Bonne soirée, bon voyage avec nous. Il est tout juste 21h.
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2: Bonsoir à tous, ici Yoko Trigalo, mais nous allons retrouver Sébastien, reparti en vadrouille. Il est dans le sud-est du pays ce soir. Bonsoir Sébastien.
3: Bonsoir Yoko, bonsoir à toutes et à tous. Très très heureux de vous retrouver ici en direct du circuit Paul Ricard et plus précisément en direct du podium entièrement refait à neuf. Et je ne suis pas seul pour vous présenter cette émission spéciale. J'ai le grand plaisir d'avoir en co-présentatrice pour la première fois Virginie Decorte du 107.7. Bonsoir Virginie.
2: Bonsoir Sébastien, bonsoir à tous. Moi aussi très heureuse de vous retrouver en direct de ce circuit mythique du sud-est du pays. Alors au programme, le menu, la compétition, des découvertes locales et des cadeaux, Sébastien.
3: En effet, soyez donc bien à l'écoute tout au long de l'émission. Allez, avant de retrouver nos premiers invités, l'infotrafic, et je vous laisse présenter les copilotes de ce soir, Yoko.
2: Oui, ce soir, nous avons Hervé Améry, dans le sud-est du pays, et également Marielle Nougaret dans le sud-ouest.
4: Eh bien bonsoir, ravi d'être là. Je crois que ce soir on va vraiment se régaler. Et puis il y a du monde déjà.
2: Oui, tout à fait.
0: Bonsoir Yoko, bonsoir Marielle. Et pour Sébastien, qu'est-ce qu'on mange?
4: Ah, grande question.
3: Qu'est-ce qu'on mange? Alors ça, je vais vous dire que je vais pas en louper certains ce soir. Je vous en dis un peu plus tout à l'heure.
2: Allez, tout de suite c'est la météo. Avec une soirée à l'image de cette journée très estivale, un ciel calme et de la douceur pour les températures. Il fait en ce moment 18 à Brest, Tours et Strasbourg, 19 à Bourges, 20 degrés à Nice, 21 à Paris et à Montpellier, 22 à Nantes, 24 à Toulouse et à Bordeaux, 25 à Biarritz. Et malgré quelques nuages, la nuit sera aussi très agréable.
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2: L'infotrafic tout de suite à 21h passée de 2 minutes. Dans le sud-ouest du pays, Marielle, comment ça se passe?
4: Alors, ça se passe bien dans l'ensemble. Il y a pas mal de chantiers qui sont en train de se mettre en place. Ça va être quand même assez chargé ce soir et cette nuit. Mais il y a aussi un accident. C'est la seule intervention d'ailleurs que je vous signale. C'est au Pays Basque, sur la 63, si vous roulez dans le sens Bordeaux vers l'Espagne. 2 kilomètres après Saint-Jean-de-Luz-Nord, la sortie 3, il faut ralentir. Pourquoi? Parce que au kilomètre 193, vous ne passez que sur une seule voie. C'est la voie la plus à droite en raison d'un accident sur les deux voies les plus à gauche. Alors au niveau de l'accident, il s'agit d'un poids lourd qui est arrêté en portefeuille. Le dépanneur est en train d'intervenir depuis un petit moment. Voilà, les opérations sont toujours un petit peu longues à ce niveau-là, mais il n'y a plus vraiment de ralentissement, si ce n'est qu'on vous conseille évidemment de ralentir, et surtout faites-le et ne cédez pas à la curiosité. Nous avons également des chantiers, notamment sur la 64 en direction de Bayonne, où celle-ci est fermée entre Pérorade numéro 6 et Urte numéro 4, vous passez par le réseau secondaire. Et puis si vous passez un peu plus au nord, en Gironde, vous notez que l'autoroute A62 est désormais fermée en direction de Bordeaux, entre la Brède, la sortie 1.1 et la rocade de Bordeaux, pour des travaux jusqu'à 6h du matin, et vous devez passer par le réseau secondaire. Du côté de Toulouse, deux chantiers sont en train de se mettre en place, je vous en parlerai dans le prochain rendez-vous.
2: Merci Marielle. En ce qui concerne le nord-ouest et le centre du pays, très peu de difficultés, on a simplement une intervention en cours sur l'autoroute A19 pour vous qui arrivez peut-être de Troyes ou de Sens en direction d'Orléans et de l'autoroute A10. C'est un camion qui a terminé sa route dans le fossé avec du monde sur place, une grue qui est en train de l'en sortir. Les choses avancent, même si ça prend un petit peu de temps. Vous ne passez que sur la voie de gauche au ralenti, s'il vous plaît, au niveau de ce kilomètre 28. C'est la seule difficulté. Et sinon, eh bien, ce sont des travaux que j'ai déjà évoqués tout à l'heure. On va en reparler évidemment, notamment si vous circulez bien sur l'autoroute A11 dans les Pays de la Loire à partir de 21h dans les prochaines minutes. Normalement, la bifurcation qui permet de passer de l'A11 direction Nantes à la rocade est d'Angers direction Cholet va être fermée pour des travaux d'entretien. Et notez également que sur l'A11, la sortie 20 Anceny sera fermée en direction de Nantes pour des travaux d'entretien également. Je termine par un chantier qui est d'actualité en ce moment en région Centre-Val de Loire. L'autoroute A71 est fermée en direction d'Orléans entre Orléans-Centre, la sortie numéro 1 qui est donc obligatoire, et la bifurcation avec l'autoroute A10 pour rénover la chaussée. On termine par vous, Hervé, dans le sud-est du pays. Est-ce que c'est calme?
0: C'est calme, mais il y a quand même quelques événements en cours. Yoko, par exemple, ce nouvel événement, si vous circulez dans la région de Montpellier, sur l'A9 en direction de Nîmes, d'Orange-Lyon, 7 km après la bifurcation avec l'A709 à l'ouest de la ville, c'est donc le secteur de Saint-Jean-de-Védas. Une bande de roulement signalée sur la voie de gauche, un patrouilleur se rend sur les lieux. Des événements qui ont conduit également à la neutralisation de la voie de droite. C'est par exemple le cas pour un bus en panne sur l'A7 en direction de Marseille, 5 km après Sénas, la sortie 26. Les forces de l'ordre, le dépanneur, tout le monde est présent sur les lieux. Vous vous décalez sur les deux voies les plus à gauche. On attend un quart de substitution car ce bus transporte des passagers. Même configuration du côté de Brignoles sur l'A8 en direction de Nice, 5 km après la sortie 35. C'est pour le dépannage d'un poids lourd en cours. Enfin, du côté de 7, le dépannage est terminé et il y a le patrouilleur qui va débaliser la voie de droite. C'est sur le secteur d'Agde, mais le point de repère est antérieur sur l'A9 en direction de Barcelone, 24 km après la sortie 33. Respectez bien la signalisation lumineuse qui s'affiche à l'arrière du fourgon du patrouilleur. Ne lui faites courir aucun risque. Des travaux qui se mettent en place dans la région de Salon-de-Provence comme hier. L'A54 est fermée en direction de Nîmes, entre Grance, sortie 14 obligatoire, et Saint-Martin-de-Croix, l'échangeur 12. Vous poursuivez via le réseau secondaire. Au nord d'Aix-en-Provence, il y a également l'A51 qui est fermée dans sa partie basse, dans les deux sens, entre Pertuis, sortie 14 obligatoire en direction de Gap, et Manosque, sortie obligatoire en direction de Marseille. C'est la sortie numéro 18. Enfin, sur la Côte d'Azur, deux sorties fermées. Sans rentrer dans le détail, la sortie 47 Villeneuve-Loubet de la 8 fermée en direction de Nice et de l'Italie. Beaucoup plus loin, la sortie 59 Menton fermée en direction de l'Italie.
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2: Et votre émission est partenaire du championnat de France Camion et donc du Grand Prix Camion du Castellet où se trouvent ce soir Virginie Decorte et Sébastien Ponchelet.
3: Et nous sommes au cœur de l'événement, Yoko, les amis, en direct du podium du circuit Paul Ricard, là où seront récompensés les pilotes du week-end, Virginie.
6: Et oui, si la compétition est évidemment au cœur de ce week-end, c'est aussi l'occasion de se rassembler, de se retrouver pour deux jours festifs à faire en famille ou entre amis, car c'est avant tout un moment convivial à partager ensemble.
3: Un week-end pour également découvrir le monde du camion, du transport. Pour les non-initiés, pourquoi pas aussi s'y engager, vous saurez tout d'ici 23h.
6: Alors à quoi avez-vous déjà assisté comme manifestation sur le circuit Paul Ricard, en dehors donc peut-être du Grand Prix Camion? Venez nous en parler ce soir, radio177.fr. Quand vous êtes à l'arrêt, vous cliquez sur la bulle bleue Messenger et vous pourrez nous écrire directement ici au Castellet.
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3: Et bonsoir Pierre.
7: Bonsoir à vous deux. Bonsoir.
3: Pierre Dubois, directeur général de Wyss Racing, organisateur des Grands Prix Camions. Merci d'être fidèle à nos rendez-vous radio. T'es un peu notre immuable au niveau des Grands Prix Camions.
7: Et merci à vous d'être fidèle à nos événements parce que c'est toujours un plaisir de se retrouver sur nos beaux circuits français. Oui. Et puis ce soir, je suis hyper content d'inaugurer un nouveau lieu pour cette émission.
3: Oui, parce que c'est vraiment un tout nouveau podium ici. Alors, avant d'attaquer le Castellet, nous remontons un petit peu le temps. D'un mois avec le retour du Grand Prix Camion de Dijon qui a été un beau succès, 14 ans après ne pas avoir eu lieu, on peut le dire. Tu nous débriefes un petit peu cette étape rajoutée au championnat?
7: Moi je dirais deux mots, je dirais incroyable, festif et champêtre. Mmh. C'est incroyable parce qu'on arrive sur un circuit qu'on ne connaissait pas. On n'avait jamais organisé, nous, équipe actuelle de Grand Prix Camion là-bas. Et Pierre, je n'avais jamais vu un événement à Dijon, en fait. Donc vraiment, c'était l'inconnu total. Du coup, on arrivait avec pas mal d'appréhension. On ne savait pas trop comment ça allait se passer, avec plein de, plein de questions techniques. Et en fait, au final, c'est vraiment très, très bien passé. On a eu un temps qui était incroyable. J'ai trouvé que les gens étaient vraiment reposés.
3: On s'est croisés un moment durant le week-end, tu m'as dit, je les ai trouvés heureux. Je me souviens très bien de cette phrase.
7: Ouais, et du coup, on était heureux. Et c'est vrai que quand tu te promenais dans les allées, que ce soit au paddock, vers les camions décorés, etc., enfin, on a l'impression qu'on était en vacances au bord de la mer, en fait, et que tout le monde profitait. Il y avait le smile de partout. Et très honnêtement, quand tu lances des nouveaux événements et tu sais pas trop comment ça va se passer, que tu vois tout de suite le sourire des gens, mais tu dis c'est génial et on n'a qu'une hâte, c'est de revenir, quoi.
3: Ouais, et alors c'est pas parce que t'es là que je le dis, mais tous ceux que j'ai pu croiser durant,
8: ces quelques jours à Dijon. Ils m'ont tous dit, on veut que ça revienne.
7: En tout cas, on fait tout pour. Et d'ailleurs, je profite de cette antenne pour remercier tous nos visiteurs et tous nos partenaires. Remercier aussi tous les distributeurs, les marques, le camion. On avait quand même 7 marques sur 8 qui sont venues. Et pour la petite histoire, on n'avait même pas encore lancé. On avait juste donné une date que tout le monde nous appelait pour nous dire, on veut venir, on veut présenter nos camions, présenter, etc. Et j'ai trouvé ça génial. Et puis, ben voilà quoi. Donc, franchement, ça inaugure une très très belle saison 2026. Et là, on se retrouve ici pour la deuxième rendez-vous.
8: Virginie.
6: Oui, Pierre, on va revenir un petit peu dans le sud. Hein, le circuit Paul Ricard, c'est un circuit devenu mythique en France. Est-ce que pour le monde du camion, on peut dire que c'est le grand rassemblement du grand quart sud-est, voire même un peu au-delà?
7: Exactement, et c'est un peu tout notre ADN aussi chez Wheels Racing, c'est de transformer des courses de camions, des événements sportifs, simples sportifs à la base, en véritable salon professionnel à ciel ouvert. Et puis, on sait que les courses de camions et les événements camions plaisent à travers la France. Et voilà, on s'est dit comme objectif, il faut absolument que l'on divise la France. On l'a divisé en 5 parties. Il y a Dijon pour le quart nord-est, Castellet le quart sud-est, on a Nogaro-Albi le quart sud-ouest, on a Le Mans le quart nord-ouest, et puis Manicourt avec le centre. Et je trouve que c'est génial parce qu'on a la plus belle cartographie, je pense, de l'histoire des courses de camions, où on est capable maintenant d'amener les camions dans chacune de vos régions.
8: Alors on se garde de côté quelques minutes ce qui va se passer samedi soir, parce que c'est un truc de dingue encore. Quel est sinon le programme des deux jours en dehors de samedi soir?
7: Écoute, on reste fidèle à nos organisations. On veut que chaque Grand Prix camion ait son triple ADN. On parle souvent de compétition, on parle de salon professionnel à ciel ouvert, et on parle aussi d'animation pour tous. Côté compétition, deuxième rendez-vous, le championnat de France camion. On a une très belle grille de départ, on aura 27 camions qui vont s'élancer sur cette belle piste du circuit Paul Ricard. Pour varier les plaisirs, des courses de voitures, des courses de Caterham et de Fenio que vous connaissez, ils étaient déjà avec nous l'an dernier. Et puis, grand retour en France, et grande nouveauté pour nous, et on n'est pas peu fiers, c'est le retour des courses de NASCAR. Vous savez, les voitures américaines qui tournent sur des circuits comme Daytona. Vous savez,
8: le film d'animation Cars, non,
7: Cars,
8: je crois,
7: exactement,
8: c'est ça, hein.
7: Ouais, si on veut vulgariser un petit peu à quoi ressemblent ces voitures, c'est des super belles voitures, très colorées, très visuelles, avec des moteurs V8 400 chevaux qui font un bruit incroyable. Tout à l'heure, c'était assez frissonnant.
6: Oui, on a entendu.
7: Et en fait, c'est des beaux bruits qu'on n'a pas trop l'habitude d'entendre. C'est vraiment sympathique. Donc ça, c'est pour le côté sportif. Le côté salon professionnel à ciel ouvert, avec constructeurs, équipementiers, transporteurs, hein, qui viennent pour présenter leurs solutions, nous rencontrer, échanger sur le métier du transport. Et puis le côté animation, on n'oubliera pas, bien évidemment, le temps fort, c'est les camions décorés. Cette année, on s'est un petit peu amusé, puisqu'on a poussé un peu les murs.
8: Pour pas changer, j'ai envie de dire, tous les ans, on a poussé les murs. Je ne vois plus de murs
9: dans ce circuit.
8: Je ne vois plus de murs.
7: En tout cas, c'est cool parce qu'on a réussi à faire rentrer, en tout cas, à positionner dans nos plans 265 camions décorés. Je crois que c'est un record absolu. Donc ça, c'est vraiment génial. Et ces camions vont être exposés tout le week-end, défiler le samedi soir et le dimanche midi. Et puis, tout ce qui est le barlam d'animation, c'est-à-dire la fête foraine, le samedi soir, on en parlera un peu plus tard. Et puis, c'est vrai que chaque exposant aime faire la fête. Et en fait, j'aime à le dire parce que quelqu'un un jour m'a dit, et je le citerai, il s'appelle Claude Michy, qui est le patron du MotoGP, avec qui on travaille, il me dit, mais ta course, c'est pas une course, c'est un parc d'attractions. Et en fait, il trouvait que c'était très imagé, en fait, et c'est vrai. En fait, où qu'on aille, il y a l'animation partout, il y a de la musique, les gens ont le smile, et en fait, il y a plein d'attractions de partout.
6: Honnêtement, Pierre, je suis pas une habituée des Grands Prix camions, mais j'ai l'impression que je pourrais y venir et m'y sentir bien. C'est très très convivial.
7: Exactement, mais c'est un peu tout notre ADN aussi, parce que on n'est pas sans savoir que tous les professionnels du monde du transport sont quand même bien pris la semaine, et que le week-end est un temps en famille. Et si on veut leur proposer un événement, il faut qu'ils viennent en famille. Donc dès le départ, on a tout fait pour que chacun trouve son compte dans une famille. Qu'on soit homme, femme, qu'on aime la course, pas les courses, qu'on aime le camion, qu'on aime la voiture, ou
6: simplement. Il y en a pour tous les goûts.
7: Il y en a pour tous les goûts, et chacun trouve son plaisir à travers nos Grands Prix camions, et ça, c'est ce qu'on recherche.
8: Ouais. Puis là, en plus, nous, on est en direct du podium avec un magnifique coucher de soleil que Delphine de Wheels Racing est en train de prendre en photo. Voilà, en fait, ce que je voulais placer Delphine de Wheels Racing. C'est pour ça, j'ai trouvé la bonne idée pour le faire. Alors, Pierre, et comme dans tous les Grands Prix camions, c'est l'occasion pour le monde du TRM, on le disait, de se retrouver à travers aussi un village professionnel, un village emploi. C'est important de l'entendre.
7: Exactement, l'idée en fait, c'est de promouvoir aussi le transport localement en région PACA, car même plus que ça, car Sud-Est, on a effectivement constructeurs, on a des transporteurs, on a aussi des organismes qui proposent des formations, beaucoup d'équipementiers aussi si vous voulez équiper vos véhicules. L'idée, c'est de faire rayonner aussi le transport. Et puis il y a beaucoup de gens qui viennent domaines qui ne sont pas du monde du transport, à qui on peut dire qu'on fait rentrer presque dans la famille. Et c'est vrai que c'est intéressant parce que les gens ont parfois des images qui sont totalement fausses de notre secteur du transport, et quand ils repartent ils disent ah, mais c'est génial, en fait j'ai rencontré des gens. Et surtout je remercie aussi tous les acteurs du monde du transport qui sont avec nous ce week-end, parce que en fait ils jouent vraiment le jeu, ils expliquent leur métier, ils font rentrer les gens dans leur camion, et c'est ça qui est aussi plaisant en fait. Et aussi, je trouve qu'il y a un petit côté pédagogique, parce que quand on rentre dans un camion, quand on se met à la place du conducteur, on se rend compte de la visibilité, le peu de visibilité que l'on a, et je trouve que c'est aussi éducatif, et on montre aussi aux gens qui sont en voiture, avec un camion, on n'a pas les mêmes réflexes qu'en voiture, et qu'il faut faire attention, et il faut comprendre des fois aussi nos amis routiers.
8: Et d'ailleurs, on en reparlera de tout ça tout à l'heure, parce que Virginie, elle a vécu déjà un premier grand moment dans la journée, on s'en reparlera. Alors Pierre, tu restes avec nous, nous allons revenir dans un instant sur le programme de samedi soir, dans quelques minutes, mais ce sera juste après l'info trafic, Yoko.
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2: 21h16 et on va commencer par le sud-est du pays. Comment ça se passe, Hervé, côté trafic?
0: Eh bien, ça se passe plutôt bien. Le trafic est absolument normal. Alors, lorsqu'il y a les travaux qui se mettent en place, cela peut créer une perturbation, un bouchon, un ralentissement. Ça ne dure jamais vraiment longtemps. C'est le temps du démarrage du chantier. Pour l'instant, ce qui est d'actualité, c'est ce bus en panne du côté de Sénas. Si vous circulez sur l'A7 en direction de Marseille, c'est 5 km après la sortie 26. Le quart de substitution est arrivé. Le transfert des passagers est en train de s'effectuer. Alors, tout est sécurisé, puisque la voie de droite a été neutralisée depuis un long moment. Les forces de l'ordre, le dépanneur, les patrouilleurs sont présents sur les lieux. Donc vous passez en vous décalant sur les deux voies les plus à gauche. En ce qui concerne les travaux dans le Gard, la sortie numéro 1 Nîmes-Centre de la 54 est désormais fermée en direction d'Arles-Marseille. Alors vous pouvez sortir avant, mais ce sera sur l'A9 à Nîmes-Ouest, numéro 25. Dans la région de Salon-de-Provence, la 54 est donc fermée en direction de Nîmes, entre Grand, sortie 14 obligatoire, et Saint-Martin-de-Crau, échange 12, vous poursuivez via le réseau secondaire. Au nord d'Aix-en-Provence, la 51 est fermée dans sa partie basse et dans les deux sens, entre Pertuis, sortie 14 obligatoire en direction de Gap, et Manosque, sortie 18 obligatoire en direction de Marseille. À Toulon, le tunnel de la ville est fermé dans les deux sens, vous suivez les déviations habituelles. Et puis sur la Côte d'Azur, la sortie 39, les adrets de l'A8 est fermée en direction d'Aix-Marseille. Vous pouvez sortir avant au volant d'un véhicule léger à Mandelieu-Centre, numéro 40, les poids lourds. Ce sera après à Fréjus-Est, numéro 38. Voilà, Yoko.
2: Merci beaucoup, Hervé. Je vais continuer dans le centre et le nord-ouest du pays, avec toujours principalement des chantiers d'actualité, notamment sur l'autoroute A11. Ça y est, c'est bon, c'est fermé pour vous qui êtes en direction de Nantes. La sortie numéro 20, Anceny, est fermée pour des travaux d'entretien. Vous noterez qu'il y a d'autres fermetures également, notamment sur l'autoroute A71. J'en ai parlé entre la sortie 1 Orléans Centre et la bifurcation avec l'autoroute A10 lorsque vous roulez en direction d'Orléans jusqu'à 7h du matin. Et puis en Ile-de-France, pour vous qui êtes sur l'autoroute A10 en direction de Paris, vous ne pourrez pas poursuivre au-delà de la bifurcation avec la route nationale 118 pour des travaux au-delà du réseau Vinci Autoroute. Eh bien, ce sera fermé. C'est fermé même maintenant. Donc voilà en ce qui concerne les travaux. Et puis la bonne nouvelle, c'est que sur l'autoroute A19, pour vous qui roulez en direction d'Orléans, la manœuvre pour pouvoir sortir le camion qui avait terminé sa route dans le fossé est vraiment en train de se terminer. En tout cas, le camion a pu être extrait. Maintenant, il va falloir évidemment le remorquer pour pouvoir l'évacuer, mais les choses avancent. Et ça se passe au kilomètre 28 en direction d'Orléans. Vigilance dans ce secteur. On termine avec vous, Marielle, dans le sud-ouest du pays. Est-ce que c'est calme?
4: Oui, ça se passe très bien, mais il y a quand même un accident depuis un petit moment, depuis les alentours de 19h et quelques. C'est au Pays Basque, sur l'autoroute A63, donc si vous êtes dans le sens Bordeaux vers l'Espagne. 2 km après Saint-Jean-de-Luz-Nord, c'est la sortie 3. Vous ralentissez car vous ne passez que sur voie de droite au kilomètre 193. Sur les deux voies les plus à gauche, il y a un poids lourd accidenté, un poids lourd qui était en portefeuille. Alors ça fait un moment que le dépanneur est sur place, mais évidemment évidemment, les manœuvres sont toujours un petit peu longues et délicates parce qu'il faut réaligner le tracteur à sa remorque. Voilà, donc ça prend du temps. Le trafic, il n'y a pas de ralentissement. Bien sûr, vous passez au ralenti parce qu'il y a du danger, mais rien de plus de ce côté-là. Et partout ailleurs, vous roulez bien. Néanmoins, je vous avais dit qu'il y a des travaux du côté de Toulouse. Ils sont en place avec notamment le périphérique intérieur direction Blagnac et Tarbes fermé entre le Palais 19 et Rangueil numéro 23. Et puis à l'est de Toulouse, la 680 est fermée en direction de Toulouse pour des travaux d'élargissement jusqu'à 7h du matin. Il vous faut passer par le réseau secondaire. Voilà Yoko.
2: Merci Marielle.
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2: Et quand on vous dit le Castellet, qu'est-ce qui vous vient en tête en premier? Eh bien, radioscience77.fr, quand vous êtes à l'arrêt, vous cliquez sur la bulle bleue Messenger et comme ça, vous pourrez écrire directement à Sébastien et à Virginie qui sont sur le circuit Paul Ricard.
8: Et effectivement, on va poursuivre ici en direct. Et avant de vous parler de ce qui va se passer de samedi soir, je vais mettre les mots dans le bon ordre des phrases en français, ça ira beaucoup mieux.
7: Ça commence mal. Hein,
8: voilà, ouais. C'est ça. Voilà. Bonsoir, merci d'être là. On va se mettre dans l'ambiance. On va se mettre dans l'ambiance tout de suite avec ce titre, parce que il va y avoir un sacré DJ ici sur place samedi soir. Il en a fait des titres, hein, des sacrés titres. Tout le monde pense à No Stress. Il a fait aussi Wash My World, mais au tout début de sa carrière, il y a carrière. Il y avait Kalinda et c'est ce que je vous propose d'écouter pour se mettre en
7: forme. C'est très ému, Seb.
8: Voilà, c'est ça.
4: C'est pour ça, trop d'émotions.
8: C'est l'émotion.
7: C'est la jeunesse.
8: C'est l'émotion. Bah oui, c'est ça, c'est ma jeunesse, ça me rappelle 1812. Voilà. Allez, voici Laurent Wolf, Kalinda, pour vous mettre dans l'ambiance.

0: On a un fou rire.
1: Il y a de l'ambiance, il y a de l'ambiance. Il nous a fait sa petite danse.
0: Ah, j'ai manqué ça.
2: J'ai un peu dansé.
1: Sur le podium en plus.
2: Voilà, sur le podium.
1: Et au coucher de soleil.
3: C'est une répétition. C'est une répétition. Et sans public.
2: Mais oui, ça. Alors, je peux vous dire que c'est contagieux le. Voilà, c'est ce que. Voilà. Ça va aller, Pierre, on tient
3: ouais,
2: coup.
3: Ouais, j'essaie de mettre de la distance. Ah de la distance avec toi. De la distance, pardon. C'est vraiment contagieux. Hein.
2: Voilà, on va remettre les consonnes et les voyelles dans les mots, mesdames, messieurs. Alors, oui, parce qu'on parle de Laurent Va, parce qu'il va être là samedi soir, mon cher Pierre. Mais il ne va pas y avoir que ça ici sur le circuit. Paul Ricard, il y a tout un programme pour passer une super soirée samedi ici.
3: C'est ça, et puis en plus avec la météo annoncée, on sera vraiment dans une dynamique hyper estivale, il va faire un temps incroyable pour profiter de cette belle soirée samedi au circuit Paul Ricard. On va commencer par un challenge mécanique. L'idée, on voudrait aussi mettre à l'honneur les mécaniciens du monde du transport, donc on va faire une belle opération, un beau challenge avec une équipe de Point S, de mécaniciens Point S, qui vont affronter un team du championnat de France camion, donc c'est un duel camion contre camion, équipe contre équipe. Belle occasion de mettre à l'honneur aussi les mécaniciens, vous savez, font un travail incroyable et on profite de l'événement aussi pour leur dire un grand merci. Et puis après, on va lâcher la grande parade, la parade des camions décorés qui va faire le tour du circuit Paul Ricard avec justement une atmosphère un peu nuit, avec des belles lumières, avec des jolis sons. Ça va être très sympathique, ça va vraiment lancer la soirée. Et puis après, comme tu l'as si bien dit, le podium va être
2: investi
3: par Laurent Wolf, grand DJ qui nous fait l'honneur de sa présence tout le week-end, parce qu'il va piloter Laurent. Il va piloter une Caterham tout le week-end. Le samedi soir, il va monter sur le podium pour mixer et enflammer cette belle piste du circuit.
2: Oui, parce que ça, c'est pas la précision. On l'a pas encore donné. Mais en fait, tous ceux qui vont assister au concert seront sur la piste.
3: Et oui, parce que Laurent sera sur le podium. Du coup, tous les autres, et toi le premier d'ailleurs.
2: Moi, je ne vois pas de quoi tu parles.
3: On sera tous justement sur la pit lane et sur la piste pour pouvoir profiter, danser. Il y aura un bar qui sera installé là sur le bas côté. Ça va être incroyable.
1: Et excusez-moi, messieurs, mais j'ai entendu parler aussi d'un feu d'artifice, non?
2: Oui.
3: Exactement. Voilà, c'était pour voir si vous suiviez.
2: Heureusement,
3: suivi. Ouais, parce que Sébastien, il a pas trop suivi là pour le coup.
2: Moi, j'étais déjà avec Laurent Wolf, tu vois.
3: Ouais, c'est ça.
1: Voilà. Une fois qu'il y a Laurent Wolf,
3: effectivement...
1: plus rien ne compte.
3: Il y aura effectivement donc le défilé, le feu d'artifice qui va lancer le concert avec Laurent.
2: Ouais. Moi, ce que je voulais demander à Virginie, danser sur une piste de circuit, t'as déjà fait ça?
1: Écoute, pas encore. Voilà. C'est un défi.
2: Peut-être bien. Peut-être bien. Je te lance le défi.
1: Après le podium, le circuit, carrément.
2: Alors, allez, avant d'évoquer les messages de nos auditeurs, parce que j'ai quelques petits messages à te transmettre. En dehors du Grand Prix camion du Castellet, si je te dis le Castellet, tu penses à quoi en premier?
3: Ah, ouais. Pour moi, c'est le Grand Prix camion parce que j'y suis arrivé. Enfin, j'ai découvert le Castellet quand j'avais 10 ans. C'est Noël Crozier qui m'avait emmené. Pour moi, le Castellet, c'est le circuit, les courses de camions bien avant le village médiéval, qui est magnifique, que je vous invite à faire parce que vous savez qu'on a 3 jours ce week-end. Il y a le lundi férié, donc ceux qui viennent nous voir, profitez, allez voir ce magnifique village. Et puis, le Castellet, pour moi, c'est la plage, c'est les palmiers. Je dis souvent, c'est un resort de circuit quand vous arrivez. En fait, on est sur un circuit, mais il y a tous les palmiers, c'est super beau, en fait. On sent en vacances, voilà, c'est vacances.
2: Alors, et vous, comment, dès qu'on vous dit le Castellet, en dehors peut-être du Grand Prix camion, est-ce que de quoi vous pensez tout de suite? Moi, je pense nourriture, comme d'habitude. Mais voilà. Mais
3: Tartropézienne, incroyable.
2: Oui, forcément. Radio177.fr, quand vous êtes à l'arrêt, vous cliquez sur la bulle bleue Messenger et vous pourrez nous écrire directement dans ce studio. Et évidemment, Virginie y passera aussi à cette question. Nos copilotes également. Ceci dit, j'ai une requête de la part d'un auditeur qui nous a écrit. C'est Stéphane dit Chaton, il nous dit salut Seb, salut l'équipe, à quand une course dans les Hauts-de-France?
1: Ah.
3: En fait, organiser une course de camion, c'est pas si simple parce qu'il faut des circuits adaptés, que ce soit déjà d'un point de vue sportif, sur la piste, une homologation particulière, et puis aussi, on a la chance d'avoir beaucoup de visiteurs sur les Grands Prix camions, donc il faut des parkings, il faut des espaces, donc c'est pas si évident que ça. Et écoutez, on invite en tout cas tous les visiteurs et tous nos amis des Hauts-de-France à venir nous rejoindre au circuit le plus proche. Vous avez Le Mans, vous avez Manicourt aussi, donc voilà. Mais voilà, si demain il y a un circuit qui se crée, on est bien sûr
2: Voilà. Allez, après, il y a la Belgique qui est pas loin. Moi, je dis ça, je dis rien. je donne de bonnes idées, tu sais.
3: J'ai rien, moi non plus.
2: Alors, il y a Ludo qui nous a écrit. Coucou Sébastien, c'est Ludo. Je t'écoute en direct de mon restaurant. J'espère que tu vas bien depuis Dijon. À ce week-end, j'espère. Vive Jennifer, en référence évidemment à Jennifer Janiek, l'une des pilotes de camions de course qui sera évidemment ici sur place. Merci Ludo. Rappelle-nous le nom de ton resto, comme ça que je puisse en parler. Hein. On aime bien parler. On n'aime pas du tout parler nourriture, Virginie, dans cette émission.
1: Non. Puis pas vous du faites tout. Jamais de pub, hein, en plus. Non,
2: jamais. C'est connu. Jamais. Il y a également Denis qui nous a écrit « Coucou à tout le monde, je vous souhaite à tous de passer un bon week-end de course. Je reste à fond derrière la Team 14. » Merci beaucoup à Denis. Et ben justement, des teams, de la compétition, il va en être question dans un instant avec un débrief sportif de Dijon. Première étape de la saison 2026 il y a un mois et les enjeux du Castellet ce week-end. Mais place d'abord à vos conditions de circulation.
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5: Et on va d'abord prendre la route du sud-ouest, Marielle, parce que je crois que c'est vous qui avez encore au moins un accident en cours.
6: Oui, voilà, c'est un seul accident, mais ça va durer, ça va prendre un petit peu de temps normalement, puisqu'il s'agit d'un accident concernant un poids lourd qui s'est mis en portefeuille sur la 63, c'est dans le sens Bordeaux vers l'Espagne, 2 kilomètres après Saint-Jean-de-Luz Nord, c'est la sortie numéro 3, et donc au niveau du kilomètre 193, vous ralentissez bien sûr, car vous n'avez que la voie de droite pour passer, les deux voies de gauche sont neutralisées pour permettre l'intervention des différents services. Alors c'est en cours depuis 19h30 à peu près, donc ça risque de durer encore un petit peu parce qu'il faut redresser la cabine, la réaligner avec la remorque, donc des opérations qui prennent du temps, du monde de toute façon sur place. Et puis dans la région de Bayonne, il faut noter aussi qu'il y a un chantier qui est mis en place et par conséquent la 63 est fermée direction Bordeaux entre Bayonne Nord numéro 6 et Ondre numéro 7, et vous suivez l'itinéraire S22. Beaucoup plus au nord, en Gironde, l'autoroute A62 est fermée cette nuit, en direction de Bordeaux, entre la Brède, la sortie 1.1 et la Rocade, et vous devez passer par le réseau secondaire. Les prochains travaux dans le prochain rendez-vous.
5: Et quant à moi, dans le centre et le nord-ouest du pays, ça continue de bien rouler en ce moment. Pas de difficultés particulières, si ce n'est toujours les suites de cette intervention au bord des voies de l'autoroute A19, lorsque vous arrivez de la 6, de 3, de Sens, en direction d'Orléans. Une intervention auprès d'un camion qui était dans le fossé. Maintenant, il est de nouveau sur ses roues, sur la bande d'arrêt d'urgence, mais il va falloir l'évacuer. Donc, ça continue de durer lorsque vous êtes au niveau de ce kilomètre 28. Vous pensez bien à serrer à gauche et surtout à baisser votre vitesse en évitant l'effet de curiosité. Mis à part cela, eh bien, ce sont simplement des chantiers, comme la nuit, comme la soirée dernière déjà. Dans les Pays de la Loire, par exemple, la sortie Ancenis, la numéro 20 de l'autoroute A11 est fermée en direction de Nantes pour des travaux d'entretien. Et notez qu'en Ile-de-France, donc dans un tout autre secteur, si vous souhaitez poursuivre votre trajet en direction de Paris sur l'autoroute A10, ça ne sera pas possible à partir de la bifurcation avec la route nationale 118 parce qu'il y a des travaux au-delà du réseau Vinci Autoroute. Enfin, en région Centre-Val de Loire, depuis 20h et jusqu'à 7h, la 71 est fermée en direction d'Orléans, entre Orléans Centre et la bifurcation avec l'autoroute A10 pour rénover la chaussée. On termine avec vous, Hervé, dans le sud-est du pays. Est-ce que c'est calme ?
7: Calme, c'est calme, Yoko. Dans le quart sud-est du pays, il y a toujours ce bus en panne dans la région de Sénas. Si vous circulez sur l'A7 en direction de Marseille, 5 kilomètres après la sortie 26, ce qui a conduit à la neutralisation de la voie de droite. Il y a transfert de passagers puisqu'un quart de substitution est arrivé sur les lieux. Beaucoup de monde présent sur place. Les forces de l'ordre, le dépanneur, les patrouilleurs, vous pensez à vous décaler sur les voies les plus à gauche. C'est la principale information. Tout le reste découle de zones de travaux. Par exemple, du côté de Nice, la sortie 54 Nice-Nord de la 8 est fermée en direction d'Aix-Marseille. Dans la région de Salon-de-Provence, c'est la 54 qui est fermée en direction de Nîmes, entre Grance, sortie 14 obligatoire, et Saint-Martin-de-Croix, échangeur 12. Vous poursuivez via le réseau secondaire. Au nord d'Aix-en-Provence, la 51 est fermée dans sa partie basse et dans les deux sens, entre Pertuis, sortie 14 obligatoire en direction de Gap, et Manosque, sortie 18 obligatoire en direction de Marseille. Là aussi, vous poursuivez via le réseau secondaire. Enfin, dans le Var, au Canet des Morts, notez électrique, tout est en place, la bifurcation qui permet de passer de l'A8, quelle que soit la direction, à l'A57, direction Toulon, est fermée. Sur l'A8, vous devez donc sortir au Muic, c'est la sortie 36 si vous circulez en direction d'Aix-en-Provence, ou à Brignoles, sortie 35 si vous circulez en direction de Nice, puis vous empruntez la route départementale nationale 7 pour rejoindre l'A57 à Carnoul, c'est l'échangeur numéro 11. Voilà Yoko.
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5: 21h33 et on va repartir tout de suite dans le Var où il fait encore beau et chaud. Retrouvez Virginie et Sébastien en direct du circuit Paul Ricard au Castellet où va se dérouler ce week-end le Grand Prix Camion.
2: Je peux même vous dire qu'il fait 20 degrés 10.
5: Oui, mais il fait pareil à Paris, alors commencez pas. Sauf que moi, je suis dans le studio au frais, quoi. Voilà.
2: Voilà, c'est ça. Oui. Et habituellement, le Castellet, c'est la première étape du championnat de France camion. Mais cette année, c'était donc le retour du Grand Prix camion de Dijon qui a ouvert la saison 2026. Salut Fabien.
9: Salut.
2: Ça va bien?
9: Oui, très bien. Ouais, on est au chaud, là. Enfin, en tout cas, au frais maintenant, oui. Tu vois, sur la terrasse, là, au pied du podium. Ça ne peut qu'aller.
2: Fabien Calvé, président de la commission camion à la Fédération française automobile. Merci d'être avec nous ce soir. Alors justement, là, on va parler sport, compétition. Commençons par Dijon et ton débrief d'une compétition, d'un Grand Prix qui a tenu toutes ses promesses.
9: Oui, ça a tenu ses promesses parce que bon, déjà, ben, c'était une grande joie de retourner sur ce circuit, hein, parce que alors même s'il y a eu une quinzaine d'années, il y a eu une course, mais c'était pas une vraie course de camion, c'était une manche du GT Tour organisée à l'époque par Oreca, et c'était réellement un petit spray de camion. Les vraies courses de camion à Dijon, il faut remonter dans les années 2000-2001, donc ça faisait un petit bout de temps, donc c'était très attendu par la population locale, les industriels du coin et tous nos fans évidemment. Et puis je pense que c'était également très attendu par les pilotes, parce que c'est un circuit très exigeant, où il faut beaucoup de technique, et c'est très rapide, et il y en avait pas mal qui appréhendaient, donc on jouait presque tous à égalité, parce qu'à part, je pense, Thomas Robineau, qui avait roulé à l'époque, personne d'autre n'avait foulé la piste, donc c'était bien, on a pu voir, disons, où en était tout le monde.
2: Alors les pilotes ont dû, du coup, déjà une mise en jambe, une mise en roue, même si je puis dire, alors que le Castellet est souvent, je le disais, la première course. Est-ce que selon ton expérience à toi, ça peut changer des choses ce week-end sur la piste qui est devenue la deuxième étape?
9: Oui, ça va changer des choses parce que bon, c'est pas une séance d'essai, c'était un vrai roulage, donc t'as tous les essais libres, chrono, t'as les quatre courses, il y a eu la bagarre, et là, contrairement à lorsqu'on fait des essais privés, il y a des journées essais réalisées par le championnat à Nogaro ou autre, bon, mais tu t'essayes toi, mais tu sais pas trop où en sont les autres. Là, dans la course, tu savais exactement où en était tout le monde, parce que c'était contre eux, donc là t'as le verdict qui tombe de suite. Et si on lit le verdict, si tu veux, du week-end, on s'aperçoit que bon, les têtes d'affiche sont toujours têtes d'affiche. En revanche, il y a des surprises, et plutôt des bonnes surprises qui pourraient redistribuer les cartes. C'est, lorsqu'on dit Robineau, on pense toujours à Thomas, et on a tendance à oublier Anthony, parce que jusqu'à présent il était plutôt du côté 9-10, parfois 8 sur un malentendu, il arrivait en reverse grid, paf, il partait en pole, donc il pouvait s'illustrer. Non, là non, à Dijon il a marqué le truc dès les essais, pam pam pam, dans les quatre premiers. Tu dis waouh, là ça va vite. Enfin, toi tu dis là il y a du sérieux, il y a des choses qui ont changé. On voit que ça a bossé pendant l'hiver, donc ça redistribue les cartes. On a eu Montagne qui a confirmé sa belle fin de saison l'année dernière, qui est placé dans le top 3. Petit désagrément pour Yorick, qui lui a moins bien performé, mais en tout cas les camions ils sont là. On voit que ça fonctionne, on voit qu'il y a de la bagarre et on voit que rien n'est joué. Alors oui, certes t'as toujours Théo et Thomas qui sont devant, qui sont peut-être un poil au-dessus de tout le monde, mais on sait qu'en course de camion, ça veut rien dire. Les écarts sont tellement faibles que ici, c'est une autre configuration de circuit. Ce sera des références que les gens connaissent, donc rien n'est joué. Et demain, je pense qu'on va réellement avoir du spectacle sur la piste.
2: Juste avant la question de Virginie, Marielle, nouvel événement.
6: Oui, il s'agit de la dépouille d'un sanglier qui nous est signalé sur l'autoroute A20. Vous êtes en direction de Brive et c'est une vingtaine de kilomètres après Cahors Nord, la sortie 57. Animal qui a été repéré vers le kilomètre 332. Faites attention, c'est un gros obstacle.
1: Merci Marielle. Alors Fabien, on revient ici au circuit du Castellet. Quels sont les enjeux en fait pour les pilotes qui vont être présents ce week-end?
9: Ben, les enjeux, déjà, alors, par rapport à la première course, c'est déjà confirmé. Mm-hmm. Parce que bon, c'est bien de faire un one-shot. On a parlé, par exemple, d'Antonio Rovino. Est-ce que c'était le coup du hasard? Est-ce que c'est parce qu'il se sentait bien sur ce circuit, que le camion correspondait? Est-ce qu'ils ont bien réglé? Là, on va avoir confirmation si oui ou non, il est réellement rentré dans ce que j'appellerais le top 5. Jusqu'ici, il était dans le top 10. On savait qu'il rentrait dans le top 10, 10, 12. Maintenant, nouveauté quand même également de 2026, on a passé la Super Pole à 12, qui était jusqu'à présent à 10. Donc ça redistribue aussi l'écart, ça fait rentrer des nouvelles personnes. Par exemple, Ergot, il y a des gens qui étaient aux portes et qui échouaient aux portes de cette fameuse Super Pole. Et là, on les a fait rentrer. Donc ça relance une fois de plus la bataille. On a une intensité sportive qui est réelle. Raphaël Souza, rappelez-vous, l'année dernière, il n'a pas fait une très bonne saison, il était en demi-teinte. Celui qui brillait, c'était José, c'était son père. Ben, à Dijon, il a mis tout le monde d'accord. Raphaël, il était présent, il était toujours dans ce top 5, il se battait devant. Donc, on voit que rien n'est joué. Donc, les enjeux ici, ça va être, ben, confirmer ou non les performances de Dijon. Et franchement, au soir de cette, de ce deuxième rendez-vous de l'année, on aura un peu plus une idée concrète sur la suite du championnat. Mais 6 épreuves cette année, ça aussi ça change. Il faut tenir sur la longévité. C'est pas parce que t'as été bon sur une ou deux courses, il y en a 6 sur des terrains différents. Donc non, honnêtement, ce sera passionnant.
1: Alors beaucoup de nos auditeurs actuels savent que les camions de course vont à 160 km/h, quand d'autres, hein, comme moi, ne le savent pas.
9: Et qu'on n'a pas la remorque, tu peux le dire aussi.
1: Oui, voilà, c'est vrai, j'ai découvert ça. En tout cas, ça doit être impressionnant, mais on peut se demander quels sont les impacts moteurs, carrosserie sur de tels véhicules de compétition.
9: Alors, par le règlement, on veut, et c'est une obligation, que les tracteurs, puisqu'on ne parle que de tracteurs routiers, et restent avec une silhouette de camion existant. C'est-à-dire qu'on ne veut pas d'OVNI qui ressemble à rien. Difficile d'identifier une Formule 1 à la voiture de tous les jours. La NASCAR, tu peux. La NASCAR, c'est une caisse qui existe. C'est une, alors, pas chez nous, parce que c'est des Américains, mais c'est une Mustang, c'est une Corvette, c'est machin, mais ça, t'as des silhouettes qui existent. Nous, dans le règlement, il faut que ça reste un camion que l'on pourrait, entre guillemets, croire sur la route. C'est-à-dire, si tu prends un MAN ou un Renault T, par exemple, soyons cocorico avec notre constructeur national, le Renault T de Yoni Montagne ou de Rivals, ben, t'en croises des dizaines sur la route. Ça a le même look, ça a la même cabine. En revanche, ce qui est dessous, c'est un peu boosté, on va dire. Donc, le moteur, bien qu'il faut qu'il soit d'origine, hein, c'est écrit, le bloc, c'est un bloc d'origine, ben, sur un camion normal, ils font 500-600 chevaux, ben là, ils en font 1200, quoi. On a tout simplement
1: doublé. Ah oui, quand même.
9: Doublé.
1: Rien que ça, quoi. Ah ouais.
9: Voilà, après, se vitaminer un peu le truc, tu vois, tu lui donnes deux, trois trucs à manger et puis.
1: Un peu de vitamine.
9: Ouais, voilà, après, ça va mieux de suite.
2: Alors, en dehors du Grand Prix Camion, même question que pour tous les invités, pour nos auditeurs et bientôt pour nos copilotes. Si je te dis le Castellet, tu penses à quoi en premier?
9: Ben, alors là, si je me penche sur le côté perso, si tu veux, j'avais 12 ans, c'est la première fois que j'avais cassé les pieds à mon oncle, qui doit d'ailleurs, on va se marrer ce soir, il nous regarde de là-haut, parce que lui, il était pas du tout dans le camion, et moi, je lui cassais les pieds parce que j'étais un gamin qui aimait les camions, alors que dans la famille, il y a personne, et il m'a traîné jusqu'ici, j'ai passé le week-end sur une des tribunes, je m'en rappellerai encore, tu vois, j'avais 12 ans, et puis bon, c'est là que j'ai compris que, ben, il y avait un truc, quoi, et donc c'est ma vie, c'est une partie de ma vie, je suis venu à 16 ans en stop ici, tu vois. J'avais pris le train de Toulouse jusqu'à Toulon, de Toulon. J'avais fait du stop pour arriver au Bossé. Mais par contre, le Bossé, le Castellet, je l'ai fait à pied. Et à l'époque, j'avais 16 ans. J'avais, s'il fallait le faire aujourd'hui, je crois que tu me retrouvais mort au milieu, tu vois.
3: Fabien était un grand sportif.
9: Oui, enfin, fut un grand sportif. Non, des anecdotes, j'en ai des milliers au Castellet. Bon, premier tour en passager. C'était ici, c'était avec Claude Cuinet dans un Mach 7-400 qui était jaune fluo, ça rappellera peut-être des trucs aux gens, et là j'étais un passager et j'avais vécu c'est là que j'ai compris que c'était ma vie.
2: Oui, donc finalement le Castellet ça reste pour toi du camion quoi qu'il arrive.
9: Ouais, c'est du camion, moi c'est là où j'ai pris mes premières photos, j'étais un gamin venu du sud-ouest qui était pas du tout, qui avait rien, j'ai pas tué ma grand-mère, elle était pas riche, j'étais pas chef, et bon, je suis venu de mes propres moyens, et à l'époque, quelqu'un m'a pris en affection, je l'appelle toujours mon père spirituel côté journaliste, c'est Francis Reyes. C'était le rédacteur en chef de France Routier, le célèbre journal de Gilles Barissa qui avait créé toute cette aventure. Et il m'a pris par la main, il m'a fait mes premiers... Enfin, j'ai pu faire mes premiers reportages, j'étais un peu son assistant, entre guillemets, et on m'a donné la chance. Et à 17 ans, j'ai publié mon premier sujet dans France Route, et tout est parti de là. Après, j'ai adhéré à un team de course, etc. C'est un peu le début de ma carrière, le Castellet.
2: Sébastien nous a écrit ce soir, salut Sébamax, j'ai hâte d'être demain soir demain pour arriver avec mon camion pour venir au Castellet 2026. Bon courage à tous les routiers qui roulent. À samedi, Sebamax, ça fera plaisir de te revoir. Oui, parce que ça aussi, tiens, je me tourne vers Pierre là sur ce coup-là, c'est que évidemment, des fois, il y a les conductrices et conducteurs routiers qui viennent avec leur camion ici. C'est beau à voir.
3: Oui, exactement, ouais, tout à fait. Ouais. Bah, c'est là où il faut être. Ouais. C'est the place to be ici au Castellet, quoi.
2: Ouais. Et Fabien, toi, ça, j'imagine que quand tu les vois tous débarquer, ça doit à chaque fois te faire un petit quelque chose.
9: Je pourrais en parler des heures. Vous me croirez si vous voulez, mais je suis monté ici avec mon sac à dos à 16 ans. Sans un flèche, tu faisais du stop et tout, et j'ai dormi dans un sac de couchage là, dans la pinède. Je veux dire, à l'époque, je campais là pour voir ces camions. Donc, pour moi, être ici aujourd'hui, ce soir, sur ce podium, etc., quelques années plus tard.
2: c'est récent.
9: Ouais, 16 ans.
3: Le Castellet a toujours une atmosphère magique dans le monde du transport. C'est... Et c'est aussi pour ça que il y a eu quand même 15 ans de Grand Prix Camion au Castellet entre 84 et 99. Ça s'est arrêté, parce que l'histoire a voulu que, avec le renouvellement du circuit. Et puis 15 ans après, on l'a relancé la machine. Et au départ, on nous avait dit, ouais, de toute façon, ça sert à rien. Vous ne reviendrez jamais. Ouais. Et c'est ce qui nous a un peu gonflé avec Fabien en disant, bah, justement.
2: Si, bon, on va vous montrer que.
9: Moi, j'étais parti frustré. Bon, parce qu'après, bon, j'ai grandi, j'ai fait des courses, j'ai gagné. Ouais. Et le Castellet 99, je l'ai gagné. J'ai fait 60 points sur 60, ce qui est un championnat d'Europe, parce qu'on avait le championnat d'Europe ici. Et c'était hyper frustrant d'avoir terminé sur une victoire. J'avais gagné 60 points sur 60, et pouf, plus rien. Et avec Pierre, on était quelques années plus tard, quand on nous disait vous allez vous planter et tout, tu vas voir si on va se planter, mon copain.
3: Moi, le Castellet, j'avais 10 ans quand je suis venu, et j'ai un souvenir, parce que c'était l'été, il y avait la mer à côté quand on a 10 ans, et surtout, le camion qui ouvrait les courses, c'était un camion décapotable, un Leyland.
9: Un Leyland T45 moteur Rolls Royce.
3: Mais quand t'as 10 ans, en fait, tu dis mais ça existe ça. Et d'ailleurs, et donc, quand on est revenu en 2014, là, bon, tout le monde nous a dit de toute façon, vous n'y arriverez jamais. Et c'est quand je suis arrivé pour rencontrer le directeur général de l'époque, Stéphane Clerc, je le cite parce qu'on lui doit beaucoup à Stéphane.
9: Exact.
3: Et quand je suis arrivé, je me suis dit, bon, bah, de toute façon, je vais me faire envoyer bouler, etc. Donc, je m'étais préparé psychologiquement.
9: Surtout qu'on avait eu un épisode avant. Celui-là, t'en parles pas, mais.
2: il y a des choses qui se passent au Castellet qui restent au Castellet.
9: On avait fait plusieurs tentatives, si tu veux. C'était quand même pris un gros vin juste avant.
3: C'était pas la même personne. Et puis, quand Stéphane est arrivé, je suis allé le voir et en fait, je me suis dit, bon, bah, il va me dire non. Et quand je suis arrivé, j'avais fait 3 minutes et je lui explique, un Grand Prix Camion, c'est bien, etc. J'essaie de vendre mon truc, quoi. Et il me dit, non, je vous arrête tout de suite, là. Et je dis, oh, purée, c'est mort. Et il me dit, on y va, on signe.
2: Ah,
3: j'ai dit, incroyable. Parce qu'il l'avait vécu aussi.
2: Ouais, bien sûr.
3: Dans les années 90.
9: C'est ça,
3: il m'a dit, c'est génial, l'atmosphère est génial, c'est ce qu'il faut.
9: On fait. Voilà. C'est vrai qu'on a bénéficié, si tu veux, ce circuit, le 99, pourquoi il est arrêté? Il n'est pas arrêté par hasard. Il est racheté par Pernier Ecclestone, qui à l'époque est le grand Manitou de la Formule 1, et il décide d'en faire un circuit d'essai privé pour développer les Formule 1. Et là, des grosses écuries comme Toyota, etc., font une base d'essai, donc plus de public, puisque c'était même très hermétique, parce que c'était justement tous les agents, tu sais, c'était plein d'agents secrets, tu vois, ils se cachaient parce que, tu sais, ils voulaient développer la F1 et tout, tu vois, il y avait James Bond dans le buisson, enfin, je veux dire, c'était le truc, il y avait des vigiles, il y avait donc, si tu veux, c'était aux antipodes de ce qu'on a aujourd'hui. Et si tu veux, ça avait un peu cassé le vrai ADN du Ricard, parce que ce circuit Paul Ricard, c'était justement la fête, la convivialité. Et là, on était rentré dans un, il avait appelé HTTC Ultra, machin, mais ça n'avait plus rien à voir. Et c'est vrai que l'arrivée de Stéphane a tout changé. Stéphane Clerc a justement cet ADN de mec entrepreneur qui a besoin de ce contact public. Il a organisé des rallyes, il a organisé tout un tas de trucs. C'est quelqu'un qui partage cet ADN-là. Et c'est vrai que c'est ce qui nous a permis de vraiment switcher d'un truc où c'était hermétique, sans public, sans convivialité, l'esprit qu'on avait des Grands Prix Camions.
2: Tu vois, Virginie, l'avantage, c'est que quand je pose une question à Fabien...
1: Oui, il fait court.
2: Il fait court.
1: C'est bien ce que tu m'avais dit.
9: Et de l'autre côté, il y a Marielle qui fait des grands signes. Voilà. C'est l'info trafic. On est à 15 minutes.
3: On a même
1: la musique. C'est ça.
9: Je la connais, la musique. J'ai même pas ton ordinateur. Je sais qu'elle klaxonne.
2: Et oui, on va te retrouver un tout petit peu plus tard dans l'émission, Fabien. Et dans quelques instants, un premier pilote de camion de course va venir nous parler de sa passion. Mais d'abord, l'info trafic, donc.
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5: Et Marielle, dans le sud-ouest, est-ce qu'il y a toujours ce sanglier ?
6: Oui, bien sûr, mais je...
5: Je vous ai surprise. Allez,
6: oui, c'est ça, parce que j'allais pas commencer par les sangliers. Mais puisque vous le voulez, je vous le rappelle, il est sur l'autoroute A20. Vous roulez dans le sens Montauban vers Brive, et c'est après Cahors Nord, la sortie 57. Et il y a donc la dépouille d'un sanglier signalé aux alentours du kilomètre 332. Ensuite, eh bien, si vous voyagez plus au nord, sur l'autoroute A89, en direction de Bordeaux, en sortant à Ussel-Est, c'est la sortie 24, attention à ce poids lourd qui est signalé en panne et qui peut bien sûr gêner votre passage. Je vous propose de vous rejoindre beaucoup plus au sud, puisqu'il y a du côté sud-ouest de Toulouse une alerte concernant un piéton. Je reçois l'information à l'instant. C'est donc sur l'autoroute A64 et c'est entre la bifurcation de Bordelongue et Oncopole-le-Chapitre, la sortie 38. Voilà, la personne a été vue dans ce secteur-là. Elle se déplace très certainement. Elle pourrait aussi traverser les voies, elle est en danger. Puisqu'on est à Toulouse, je vous rappelle que le périphérique intérieur direction Blagnac et Tarbes est actuellement fermé jusqu'à demain matin, avec une sortie obligatoire au Palais numéro 19. À l'est de Toulouse, c'est la 680 qui est fermée en direction de Toulouse uniquement, et vous devez passer par le réseau secondaire. Ensuite, nous allons beaucoup plus à l'ouest. Il y a la 64 qui est fermée en direction de Bayonne, avec une sortie obligatoire à Peyrorade numéro 6. Elle est fermée jusqu'à Urte numéro 4. C'est au niveau de l'entrée que vous allez pouvoir reprendre la 64. Obligatoire à Peyrorade numéro 6. Elle est fermée jusqu'à Urte numéro 4. C'est au niveau de l'entrée que vous allez pouvoir reprendre la 64. Et puis au pays.

0: du camion. Voilà, des opérations qui prennent du temps, mais vous ralentissez, sachant qu'il n'y a ni bouchon ni ralentissement. Voilà, c'est une mesure de sécurité. Voilà, Yoko, je vous ai tout dit.
1: Merci beaucoup Marielle. J'en viens au centre Val-de-Loire et au nord-ouest du pays, où ça reste un trafic toujours très calme. Une intervention qui continue de se passer au bord des voies de l'autoroute A19. C'est l'axe qui relie Sens à Orléans. Vous arrivez peut-être de Troyes depuis l'autoroute A6, et bien en direction du Loiret, en direction de l'autoroute A10, sur la voie la plus à droite. Eh bien, c'est neutralisé au kilomètre 28 parce qu'il y a ce camion qui a été extrait du fossé où il avait terminé sa route. Et la remorque au niveau du tracteur du camion, c'est en cours d'évacuation avec le dépanneur qui a sa grue sur place. Donc ça peut être assez spectaculaire. Je vous demande de rester bien concentré sur votre trajet en abaissant votre vitesse dans ce secteur-là. Pas d'autres accidents, pas d'autres événements particuliers. Des zones de chantier, j'en ai parlé tout à l'heure en Ile-de-France, notamment la 10 fermée en direction de Paris à partir de la bifurcation avec la route nationale 118 pour des travaux au-delà du réseau Vinci Autoroute. Le tunnel du Plex à 86 à l'ouest de Paris, fermé dans les deux sens de circulation entre Vélizy et Rueil-Malmaison pour des travaux d'entretien et de maintenance. Et puis sur l'autoroute A11, vous avez également la sortie numéro 20 en SNI qui est fermée en direction de Nantes pour des travaux d'entretien. Je reparlerai des autres travaux, notamment sur l'autoroute A71. Dans le prochain point, on va terminer avec vous Hervé, dans le sud-est du pays. Est-ce que ça se passe bien?
2: Ça se passe bien, Yoko, avec un nouvel événement, une voiture en panne. Si vous circulez sur la 54 en direction de Marseille, c'est 9 kilomètres après Saint-Martin-de-Crau, le péage de Saint-Martin-de-Crau. La voiture est arrêtée sur un refuge. Nouvel événement à l'heure actuelle avec un piéton à signaler si vous circulez à l'heure actuelle entre Perpignan et le péage du Pertus sur la 9. C'est le secteur du Boulou, donc vigilance dans les deux sens de circulation. L'alerte vient tout juste débuter, donc le piéton est actuellement signalé et les recherches débutent. Du côté de Sénas, il y a toujours ce bus en panne sur la 7 en direction de Marseille, 5 km après la sortie 26. Alors ça y est, les passagers ont été évacués par un bus de substitution qui est arrivé sur place. Le dépannage est toujours en cours. Il y a toujours les forces de l'ordre, les patrouilleurs présents sur ce secteur. Il faut vous décaler sur les voies les plus à gauche puisque la voie de droite donc reste neutralisée. Du nouveau dans la région de Montpellier, puisqu'à l'heure actuelle, le trafic sur la 9 est actuellement dévié sur la 709, mais uniquement dans le sens Espagne-Lyon. Suivez bien la signalisation lorsque vous abordez le secteur de Saint-Jean-de-Védas. Dans la région de Salon-de-Provence, la 54 est fermée en direction de Nîmes, entre Grand, sortie 14 obligatoire, et Saint-Martin-de-Crau, l'échangeur numéro 12. Au nord d'Aix-en-Provence, la 51 est fermée dans sa partie basse dans les deux sens de circulation, entre Pertuis, sortie 14 obligatoire en direction de Gap, et Manosque, sortie 18 obligatoire en direction de Marseille. Enfin, dans le Var, au Canet des Morts, la bifurcation qui permet de passer de l'A8, quelle que soit la direction, à l'A57, direction Toulon, est fermée. Alors sur l'A8, vous devez sortir au Muy, sortie 36 si vous circulez en direction d'Aix-en-Provence, ou à Brignoles, sortie 35 si vous circulez en direction de Nice, et ensuite vous empruntez le réseau secondaire.
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1: Bientôt la fin de cette première heure d'émission et je vous rappelle la principale question de ce soir. Quand vous entendez le Castelet, à quoi pensez-vous en premier? Vous nous répondez en allant sur notre site radio177.fr. Si vous n'êtes pas en train de conduire évidemment et vous cliquez sur la bulle bleue Messenger, vous pourrez vous adresser directement à Sébastien et à Virginie qui sont en direct du circuit Paul Ricard.
4: Oui, Yoko, et notre nouvelle invitée sera à 160 km sur le circuit Paul Ricard avec son camion de course. Bonsoir Antoine.
5: Bonsoir.
4: Antoine, oui, c'est à vous.
5: Hein. C'est à toi.
4: Antoine Languilla, pilote et champion junior du championnat l'année dernière. Merci d'être avec nous et d'avoir mis le casque pour bien m'entendre. Alors pour commencer, racontez-nous, qui est Antoine déjà en dehors des camions de course?
5: Mais merci de m'inviter ce soir. Donc moi c'est Antoine Languilla et donc je suis pilote de camions de course et dans la vie de tous les jours je suis aussi mécanicien poids lourd.
4: Ouais, tout jeune, hein, 21 ans.
5: Voilà, exactement.
6: Et qu'est-ce qui t'a donné envie de te lancer dans la course de camion? Et juste avant, pardon, qu'on te pose la question suivante, on a un nouvel événement du côté de Hervé.
2: Oui, avec une nouvelle alerte piéton. Alors, il y en a une déjà évoquée entre Perpignan et Le Boulou sur la 9. Mais deuxième alerte piéton confirmée, celle-ci, c'est à propos de la voiture que j'ai évoquée en panne sur le secteur de Saint-Martin-de-Crau sur la 54. Il y a une alerte piéton confirmé, donc très certainement lié à cette voiture en panne, vigilance, les secours se rendent sur place.
6: Et qu'est-ce qui t'a donné envie de te lancer dans la course de camion, ça vient d'où?

0: moi, c'est parce que j'ai suivi mon père qui était lui-même pilote de camion. Donc voilà, j'ai grandi étant petit en allant aux 24 heures du Mans depuis mon plus jeune âge. Et après, j'ai commencé à participer en tant que mécanicien sur les courses de camion.
1: Il t'a fait conduire à partir de quel âge le camion? Entre nous, hein, personne n'écoute.
0: Non, il m'a jamais fait piloter le camion, mais j'ai commencé du coup à 17 ans à essayer.
2: D'accord. Ah oui, d'accord, les premiers essais. Ça t'a fait quoi, justement, le sentiment de ce premier essai? Tu l'as vécu comment, toi?
0: C'était complètement fou, parce que j'avais 17 ans, pas le permis, jamais conduit de voiture, et là on me lâche sur un camion de 2000 chevaux, c'était énorme.
2: Ouais. Alors je tiens à préciser à nos auditeurs et à nos auditrices qui ne sont pas habitués qu'ils ont le droit, parce que ça se passe sur un circuit, je tiens à le préciser.
1: Oui. Voilà, sur route, hein, voilà, évidemment.
2: Il n'y a rien d'illégal.
1: Et malgré tout, ça doit être hyper impressionnant, comme tu disais.
0: Oui, bien sûr, c'était très impressionnant.
1: Ouais. C'était quoi les conseils de ton père à ce moment-là, tu t'en souviens?
0: Là, c'était pas avec mon père, c'était du coup avec la Bugara Academy, donc avec le champion de France Théo Calvet. J'avais fait deux jours de stage à Nogaro, et donc comme ça, j'ai pu avoir les bases très rapidement.
2: Alors 9e l'année dernière, voilà, mais champion junior, et 10e à l'issue de la toute première manche à Dijon. C'est quoi tes objectifs cette année?
0: Mais les objectifs cette année, c'était top 10, voilà, parce qu'on a un camion qui est quand même un peu moins performant en théorie que le reste du plateau, mais on arrive à se débrouiller avec quelques combines de réglage, de pilotage, donc pour l'instant on est très content.
2: Ouais. Alors revenons à Dijon justement, sacré challenge pour tous les pilotes, hein, comme c'était l'une des nouveautés de cette saison, et donc du coup pour toi aussi, tu l'as vécu comment Dijon?
0: Dijon, honnêtement, c'était une super expérience. On a eu vraiment circuit très technique, donc c'était pas évident, mais ça s'est très bien passé.
2: Ouais. Juste avant qu'on poursuive, Marielle, nouvel événement.
3: Pardon. Et nous allons justement. Je me suis fait surprendre. Donc nous allons sur la 89, sur la partie Clermont-Ferrand vers Brive. C'est juste après la Bourboule, le Mont d'Or, la sortie 25, qu'il y a des morceaux de pneus qui sont signalés sur la chaussée. C'est vers le kilomètre 283.
2: Il y a Delphine de Wyss Racing, elle n'est pas gentille avec moi, je vous raconterai.
1: Ah, on a hâte de savoir. Antoine, tu as intégré un nouveau team cette année, le Truck Toulousain. Parle-nous un petit peu de l'équipe, car si tu es le pilote, évidemment, il faut toute une équipe derrière.
0: Oui, bien sûr, c'est ça. Donc, c'est une équipe donc qui est basée à Toulouse, principalement de bénévoles. Donc, le pilote et le créateur du team, c'est Patrick Châtelain. Ça fait 40 ans qu'il roule et l'année dernière, il a eu un problème de santé et donc cette année, j'ai pu le remplacer.
2: Ouais. Et dans une équipe, donc il y a le team manager, il y a les mécanos, il y a plein de monde pour faire vivre un team de camions de course.
0: Oui, bien sûr, il y a le team manager. Après, nous, une fois qu'on roule sur la piste, il y a la liaison radio en pit lane, il y a tous les mécaniciens pour après s'occuper du camion, même l'intendance au niveau de la nourriture, tout ça, parce qu'il faut nourrir les mécanos.
2: Ça, c'est, je suis bien d'accord, je suis le premier à être d'accord. Voilà.
0: Donc oui, ça fait pas mal de monde derrière, ouais. On s'imagine pas.
2: Alors comment tu te prépares toi avant chaque course? Est-ce que tu as une ou des habitudes toujours les mêmes et qui reviennent ou pas encore? T'as pas encore un truc?
0: Bon, avant les meetings, j'aime bien un peu faire du simulateur pour me remémorer le tracé du circuit. Et après, voilà, aller marcher sur la piste et regarder des vidéos aussi sur Internet, voir comment ils font les autres. Donc voilà.
2: Ouais.
1: Et t'as un petit gris-gris, un petit porte-bonheur?
0: Non, même pas.
1: Même pas dans le camion?
0: Non.
2: Alors moi je veux pas balancer, mais il y a sa sœur qui arrête pas de nous prendre en photo
1: c'est
2: depuis
1: vrai.
2: Tout à l'heure. Voilà.
1: Et je
2: comment s'appelle?
1: Un autographe.
0: Ça s'appelle Chloé.
2: Salut Chloé, merci d'être là et d'accompagner ton frère. Et ça te plaît aussi les camions?
4: Bah oui.
2: Ouais, ouais.
1: Elle voulait pas parler, hein, heureusement.
2: Ouais, oui.
1: Elle nous l'a bien dit avant.
2: Oui, c'est vrai. Mais bon, je suis comme ça, moi. On s'attend jamais à ce que je vais faire, hein. Donc voilà. Merci en tout cas, Antoine, d'avoir été avec nous ce soir, et on te souhaite le meilleur pour cette nouvelle étape, cette seconde étape ici au Castellet. Et puis, profite de cette nuit pour te reposer.
0: Oui. Ben merci. Bon courage vous aussi.
2: Merci beaucoup.
1: Bonne chance.
2: Allez, nous sommes toujours en direct du nouveau podium du circuit Paul Ricard ici au Castellet. Alors que se prépare le Grand Prix Camion qui aura lieu ce week-end. D'ailleurs, je vous le rappelle, dans la prochaine heure, vous pourrez gagner des places pour venir ici au Castellet. D'autres invités à venir pour continuer de découvrir les coulisses et de ce qui vous attend ici même pour un samedi et un dimanche de folie. Et parlez-nous de votre Castellet. Quand vous entendez ce nom, à quoi pensez-vous en premier? Radio177.fr quand vous êtes à l'arrêt. Et vous pouvez continuer de réagir et même poser vos questions sur cette nouvelle étape du championnat de France Camion. Mais pour l'instant, Français sont toujours aussi sympas sur le 107.7, ici au Castellet comme ailleurs. Il est 22h et nous nous retrouvons dans quelques minutes, mais d'abord l'infotrafic, juste après votre météo. Yoko, c'est à vous.
4: Et Sébastien, vous le sentez, il fait bon, il fait chaud, il a fait bon et chaud déjà aujourd'hui et ça va durer cette nuit, même si le mercure redescend légèrement, ça va rester assez doux, 13 à 16 degrés sur la moitié nord dans les prochaines heures, 14 à 19 sur la moitié sud. Demain matin, le soleil a prévu de briller sur l'intégralité de l'Hexagone avec la chaleur qui s'installe elle aussi, un épisode d'une dizaine de jours pour les maximales dans la matinée, 19 à 20 à Marseille, 22 à Rodez et à Tours, 23 à Angers, au Castellet, à Paris, 24 à Vannes, 25 à Angoulême et La Roche-sur-Yon, 26 du côté de Saint-Gaudens, c'est 27 à Bordeaux.
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4: Et je ne suis pas seule, évidemment, pour scruter les 4500 kilomètres de réseau en ce moment. Et je vais commencer par mon secteur, le nord-ouest et le centre du pays. Pourquoi ? Parce que j'ai deux nouveaux événements. Rien de grave, je vous rassure. Un véhicule en panne, si vous circulez sur l'autoroute A10 en ce moment, en direction de Bordeaux. Vous êtes juste avant la traversée de Tours, au niveau du péage de Monet. C'est après la barrière de parking, après la barrière, pardon, qu'il y a sur un parking un fourgon qui est stationné. Le dépanneur a été appelé. Vous circulez un petit peu plus loin, quelques kilomètres plus loin seulement, une fois passé le secteur de Tours, justement, sur l'autoroute A10 toujours, et il y a une aire qui s'appelle Village Brûlé au kilomètre 219, et dans ce secteur-là, si vous souhaitez vous y arrêter, ne soyez pas surpris parce qu'un camion est arrêté sur la bretelle d'accélération pour quitter cette aire et repartir donc sur l'autoroute A10, donc il faut être prudent et ne pas vous laisser surprendre. Sur le reste des axes que je scrute en ce moment, il y a toujours une intervention en cours au bord des voies de circulation de l'autoroute A19 pour vous qui roulez en direction d'Orléans depuis Sens, même peut-être depuis Troyes. Et c'est au kilomètre 28 qu'il y a du monde au bord des voies avec la voie de droite qui a été neutralisée. Donc prudence dans ce secteur-là parce que les opérations s'éternisent un petit peu. Il s'agit d'un camion qui avait terminé sa route dans le fossé. Il a donc fallu l'en extraire et ça continue de se passer en ce moment. Pour le reste, eh bien notez que ça se passe très bien. J'ai simplement toujours quelques zones de travaux. Je vous avais dit que je vous reparlerai de l'autoroute A71 en région Centre-Val de Loire puisque jusqu'à 7h du matin, l'A71 est fermée en direction d'Orléans entre la sortie numéro 1, Orléans-Centre et la bifurcation avec l'autoroute A10 et ce, pour rénover la chaussée. Je ne vais pas faire plus long puisque j'ai déjà reparlé des travaux en Île-de-France ou encore sur l'autoroute A11. Ce sera l'occasion d'en reparler dans un petit quart d'heure. Pour l'instant, je vous propose de regarder comment ça se passe dans le sud-ouest avec vous, Marielle.
3: Et avec un nouvel accident sur l'autoroute A64, c'est dans le secteur des Pyrénées, dans le sens Bayonne vers Toulouse. Juste après la sortie Saint-Martory, c'est la sortie numéro 20, il y a un accident signalé sur voie de droite et bande d'arrêt d'urgence au kilomètre 222. Alors pour l'instant, je n'en sais pas plus, de la gêne certainement. Il faut ralentir et vous déporter plutôt sur la voie de gauche. Ensuite, eh bien, je vous rappelle que l'A64 est fermée, direction Bayonne pour travaux, entre Peyrorade numéro 6 et Urte numéro 4, qu'il vous faut passer par le réseau secondaire. Nous allons au Pays Basque où il y a toujours en cours et cela depuis 19h30, eh bien un accident de poids lourd sur l'A63 direction l'Espagne. Vous ralentissez 2 km après Saint-Jean-de-Luz Nord, c'est la sortie I3, car vous ne passez que sur voie de droite au kilomètre 193. Donc toujours du monde qui intervient au niveau de cet accident. Ne cédez pas à la curiosité, c'est important. Et puis dans la région de Bayonne, l'axe A63 est fermé pour des travaux cette nuit en direction de Bordeaux, entre Bayonne Nord numéro 6 et Ondre numéro 7. Vous suivez l'itinéraire S22. Il y a également plus au nord en Gironde un chantier et qui provoque la fermeture de l'autoroute A62 en direction de Bordeaux, entre la Brède, c'est la sortie 1.1 et c'est la sortie obligatoire, mais l'autoroute est fermée jusqu'à la rocade de Bordeaux où vous devez passer par le réseau secondaire. Vous notez qu'il y a toujours la dépouille d'un sanglier sur l'A20 direction Brive, une vingtaine de kilomètres après Cahors Nord, c'est la sortie 57 au kilomètre 332. Le patrouilleur vient juste d'arriver sur place. Et puis une dernière information, ce sont des morceaux de pneus sur la 89. Vous êtes dans le sens Clermont-Ferrand vers Brive, 24 kilomètres après la Bourboule-le-Mont-d'Or, la sortie 25. Eh bien, morceaux de pneus signalés sur la chaussée au kilomètre 283. Un patrouilleur est en route. Ouvrez l'œil, soyez bien vigilants. Voilà pour le sud-ouest.
4: Et dans le sud-est, on termine avec vous, Hervé.
2: Et avec des alertes piétons, alors piétons confirmés, je le rappelle, aux abords de la 54, hein, entre le péage de Saint-Martin-de-Crau et Aiguière-Miramas, l'échangeur numéro 13, vigilance dans les deux sens, même si le point d'origine est une voiture confirmant panne donc sur ce secteur. L'autre alerte piéton, c'est dans la région de Perpignan, aux abords de la 9, cette fois-ci piéton signalé entre Perpignan-Sud, l'échangeur 42, et le péage du Pertus sur le secteur du Boulou. Sur les deux secteurs, les recherches ont bien sûr débuté. Puis il y a toujours ce bus en dépannage. Alors, les passagers ont été pris en charge par un car de substitution. Il demeure que le dépannage est toujours en cours pour ce bus, donc sur la 7 en direction de Marseille, 5 km après Sénage, la sortie 26, et la voie de droite est toujours neutralisée sur ce périmètre. Les travaux les plus importants dans la région de Salon de Provence, c'est la 54 qui est fermée en direction de Nîmes, entre Grance, sortie 14 obligatoire, et Saint-Martin-de-Crau, l'échangeur 12. Vous poursuivez via le réseau secondaire. Au nord d'Aix-en-Provence, la 51 est fermé dans sa partie basse et dans les deux sens entre Pertuis, sortie 14 obligatoire en direction de Gap, et Manosque, sortie 18 obligatoire en direction de Marseille. Là aussi, vous poursuivez via le réseau secondaire. Et puis, très important dans le Var, au niveau du Canet des Morts, la bifurcation qui permet de passer de l'A8, quelle que soit la direction, à l'A57, direction Toulon, est fermée. Sur l'A8, vous devez sortir au Muy, sortie 36, si vous circulez en direction d'Aix-en-Provence, ou à Brignoles, sortie 35, si vous circulez en direction de Nice. Puis là aussi, vous poursuivez via le réseau secondaire.
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4: 22h06, vous venez peut-être d'allumer votre poste de radio et de tomber sur notre fréquence, le 107.7. Bienvenue pour la seconde partie de cette émission spéciale en direct du circuit Paul Ricard au Castellet, où nous retrouvons tout de suite Virginie et Sébastien.
2: Et je peux vous dire que ça s'affaire déjà dans les paddocks depuis aujourd'hui. Les teams s'affairent, les camions de course sont arrivés, ainsi que les pilotes, et parmi eux, Lionel Montagne. Bonsoir Lionel.
7: Bonsoir.
2: Merci beaucoup d'être avec nous, pilote de camion de course de la team Aravi Racing. Et c'est immuable, même si beaucoup te connaissent. Ça, je le sais, ceux qui nous écoutent là. Mais il y en a d'autres, peut-être, ils veulent en savoir un petit peu plus. Qui est Lionel en dehors de la course de camion? Tu fais quoi dans la vie?
7: Eh ben, maintenant, je suis pilote professionnel.
2: Ah ouais,
7: parce que je suis retraité.
1: Ceci explique cela.
7: Voilà, exactement.
2: Les grandes vacances.
7: Exactement.
2: Voilà. Ouais. Et tu faisais quoi avant?
7: Eh ben, j'étais commercial dans l'handicap. Voilà. Dans l'handicap.
2: D'accord. Ouais. Ok. Rien à voir avec le camion.
7: Absolument.
2: Voilà. Mmh. Alors, du coup, si je me permets la question, c'était, tu faisais quoi pour, concrètement dans le milieu du handicap?
7: Je vendais des fauteuils roulants.
2: D'accord.
7: Voilà. Ok. J'ai adoré ce que je faisais.
2: Bah oui, oui, oui. Puis un métier très important, oui, pour le coup.
7: Ouais, j'ai beaucoup aimé le contact et j'ai adoré ce que j'ai fait. Ouais.
1: Et qu'est-ce qui vous a amené au camion, pardon?
7: Alors en fait, je n'ai pas commencé par ça. C'est que j'étais réellement pilote officiel Peugeot Sport. Mais ça nous emmène dans des années un petit peu lointaines. Voilà, où j'ai fait du rallye. Voilà.
2: D'accord. Voilà. Ok. Ah oui, impressionnant. Hein. Est-ce que tu peux nous parler un peu d'Aravi Racing? Quelle est son histoire?
7: Alors, l'histoire de l'Aravi Racing, c'est associatif, déjà. C'est une association qui a été créée il y a 40 ans. Cette année, on fête les 40 ans au Mans. Voilà. Ce ne sont que des bénévoles qui viennent bosser tout l'hiver, au froid, dans la bonne humeur, et sur les camions le samedi.
1: Voilà. Des vrais passionnés.
7: Exactement, ça c'est sûr, c'est des vrais passionnés. Ouais.
2: Alors tu as connu quelques championnats maintenant, c'est quoi pour toi l'ADN de ces gros week-ends de rassemblement du monde de la route?
7: C'est de l'excitation, déjà, beaucoup d'excitation. C'est formidable parce que je trouve que ce championnat, d'année en année, il monte en gamme, hein, il monte en niveau. Et on a atteint un niveau qui est assez fantastique cette année, quoi. On va avoir des bagarres incroyables.
1: Alors à Dijon, justement, le mois dernier, pour la première étape du championnat, tu t'es offert plusieurs fois la troisième place. Et Yorick Montagne, qui est ton fils, a remporté deux courses sur le circuit prenois. Un bon bilan, ça?
7: Oui, c'est un bilan qui est un petit peu mitigé, dans le sens où on pensait être un petit peu mieux au chrono, etc. Mais on va s'améliorer sur le Castellet, j'en suis sûr.
2: Alors justement,
1: quels sont tes objectifs et puis peut-être aussi celui de ton fils sur le circuit Paul Ricard?
7: Eh ben écoute, on est au pied du podium là, donc déjà je suis monté sur le podium en arrivant.
1: Ouais, c'est pas mal.
7: Au moins je me suis dit ça c'est fait.
1: On a immortalisé ça avec une photo.
7: Voilà, quoi qu'il arrive ce week-end, au moins je suis monté sur le podium. Non sérieusement, ben oui c'est d'essayer d'aller grappiller des points et des premières places, ça c'est sûr.
2: Peut-être je me trompe, mais Marielle, est-ce que vous n'aviez pas un nouvel événement qui traîne?
3: Eh bien, il vient de juste de se terminer, en fait, avant même son annonce.
2: Voilà, je l'avais senti. Voilà, pour ça.
4: Quel flair.
2: Alors, selon toi, Lionel, quel est le plus difficile sur ce circuit varois?
7: Le plus difficile, je dirais que c'est le départ.
2: Ah ouais?
7: Ouais, les départs sont un petit peu chauds.
4: Pourquoi?
7: comme beaucoup de circuits, mais celui-là est particulièrement un petit peu chaud parce qu'on part dans la ligne droite, là, on est 150 mètres, et au bout de 150 mètres, on tourne dans un droite où tout le monde veut tourner le premier.
2: Ouais.
7: Et ça passe pas.
4: Il n'y a pas de place pour tout le monde, en fait.
7: Il n'y a pas de place pour tout le monde, exactement. Donc, du coup, il y a toujours beaucoup, beaucoup d'animation au départ de cette course-là.
1: Revenons à Yorick et toi, père et fils, pilotes dans le même team. Est-ce que c'est toujours un avantage ou il y a aussi quelques petits inconvénients à être en famille?
7: Je ne suis pas sûr que ça soit un avantage.
1: La question qui blesse. Faudrait... juste à côté, on peut se mourir de nous écouter.
7: Il faudrait lui demander. Non, il n'y a pas vraiment d'avantage. C'est même stressant. Ça a même été très compliqué pour moi, j'avoue, d'avoir son fils en course à côté. Je le laisse passer, je ne le laisse pas passer. Voilà. Bon, après, la compétition l'emporte quand même, mais je dirais que c'est un petit peu particulier. J'aime pas être à côté de lui, quoi.
2: Est-ce que vous arrivez à parler d'autre chose durant les déjeuners de famille?
7: Complètement, je crois qu'on n'en parle pas beaucoup en dehors.
2: Ah ouais,
7: ouais, ça
1: mais
7: reste
1: vous en parlez quand même
7: Un petit peu, mais c'est pas quelque chose. Voilà, on préfère parler d'autre chose, mais je dirais que les courses de camions, c'est vraiment le week-end où, on se retrouve tous les deux sur une piste, dans le même team. Donc, c'est une ambiance un peu particulière.
1: Mais au départ, vous avez dû lui donner quelques conseils quand même en tant que papa.
7: Bien sûr, non, je sais pas complètement fermé aux conseils. Évidemment. Non, bien sûr, il est au courant de tout ce qui se passe sur mon camion et il peut faire exactement la même chose s'il en a envie, hein, bien sûr.
1: Et c'est beau de partager une passion. Comme ça,
7: ah non, mais c'est très beau, c'est stressant. Enfin, pour moi, en tout cas, c'est stressant d'avoir son fils à côté quand même. Ouais. C'est pas évident, c'est pas un adversaire, forcément.
1: Normal, quoi.
7: Normal, exactement.
2: Peut-être peut-être la peur de l'accident, des fois, non? Je sais pas.
7: Peut-être aussi, oui. Ouais. Et puis je suis fier de lui, donc ça m'ennuie de lui gâcher un peu de plaisir ou je ne sais quoi. Enfin, c'est un sentiment qui est assez mitigé.
1: Donc vous essayez de pas le doubler, si je comprends bien.
7: J'essaye d'être devant. Au départ, voilà.
2: Comme ça, il n'y a pas besoin de doubler.
7: Comme ça, il fait sa course et il ne m'embête pas et tout va bien.
2: Et alors, parce que tu es avec aussi tes autres enfants, là.
7: Oui,
2: si
7: il y a toute
2: compris.
7: Une tribu. On vient juste d'arriver. Yorick n'est pas arrivé, il arrive demain matin.
2: Voilà, là c'est toute la tribu qui est là. Il y en a d'autres qui veulent se lancer dans l'histoire?
7: Peut-être les filles. Ma fille aînée, elle n'est pas là. C'est Justine. Oui. Mais elle aimerait bien, ouais.
2: On veut plus de femmes dans ces courses de camions.
7: Effectivement, ça serait une bonne
1: Encore
7: chose.
1: Encore plus de stress, peut-être. Hein.
7: Oui, mais dans ce cas-là, je pense que je rebondis la piste, là, je passerai à autre chose.
1: Bon, merci beaucoup, Lionel, en tout cas, d'avoir été avec nous. Et nous te souhaitons le meilleur, comme à tous les autres pilotes, pour ce week-end sur le circuit Paul Ricard, ici au Castellet. Dans un instant, nous allons évoquer un événement dans l'événement. Ça se passera samedi soir sur la piste du circuit. Mais d'abord, l'infotrafic.
2: À vous, Cognac G.
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4: Je voudrais déjà souligner qu'on est en avance pour l'infotrafic. C'est quand même un fait assez rare. Donc voilà, je
1: trouve que
4: on peut dire que vraiment, côté infotrafic, c'est fou. Comment ça se passe pour vous, alors, Marielle, justement?
8: Alors, j'ai quand même pas mal d'informations. Alors, on va commencer par l'accident du Pays Basque sur la 63 direction l'Espagne. Il faut ralentir 2 km après Saint-Jean-de-Luz Nord, c'est la sortie 3, car vous n'avez que la voie de droite pour passer sur les deux voies de gauche neutralisées. Toujours l'intervention du dépanneur et d'autres services pour s'occuper du poids lourd accidenté. Voilà, donc ça prend du temps et c'est normal. Il y a aussi un accident dont on attend des nouvelles. C'est sur du côté des Pyrénées, sur la 64, dans le sens Bayonne vers Toulouse. Une cinquantaine de mètres après Saint-Martory, c'est la sortie 20, donc c'est juste après. Il y aurait une voiture accidentée sur voie de droite et bande d'arrêt d'urgence au kilomètre 222. Alors, le patrouilleur a été appelé, les forces de l'ordre également. Mais voilà, pour l'instant, on n'en sait pas plus, si ce n'est que certainement, vous n'avez que la voie de gauche pour passer et qu'il faut bien ralentir. Au sud-ouest de Toulouse, on est sur la 64. Nous avons la confirmation
3: confirmation d'un piéton. Piéton en direction de Bayonne, 1 km après la bifurcation de Bordelongue. Et c'est au kilomètre 286. Il est avec le patrouilleur. Néanmoins, vous restez très attentif sur l'ensemble du secteur. On arrive donc à Toulouse, où il y a une zone de travaux. Le périphérique intérieur direction Blagnac et Tarbes fermé entre le Palais numéro 19 et Rangueil numéro 23. Vous suivez les déviations. Et puis à l'est de Toulouse, c'est la fermeture de l'A680 en direction de Toulouse pour des travaux d'élargissement. Vous passez par le réseau secondaire. Et je n'ai pas fini, puisque beaucoup plus au nord, dans le Massif central, nous avons sur l'A89 en direction de Brive et de Bordeaux, et bien après la Bourboule-le-Mont-d'Or, la sortie 24, des morceaux de pneus signalés sur les voies de circulation, kilomètre 283. Le patrouilleur vient juste d'arriver sur place. Soyez méfiants. Voilà, je vous ai tout dit.
4: Allez, on regarde comment ça se passe dans le nord-ouest et le centre du pays, avec toujours des opérations de dépannage qui se poursuivent du côté de l'autoroute A19. Lorsque vous débutez votre trajet en direction d'Orléans, vous êtes peut-être en provenance de Sens ou même de Troyes, et au kilomètre 28 de cette autoroute A19, vous ne passez que sur une seule voie, celle de gauche, en abaissant votre vitesse, puisqu'il y a du monde au bord des voies de circulation auprès de ce poids lourd qui a été sorti extrait du fossé dans lequel il était tombé. Mais pour l'instant, la remorque est en cours d'évacuation et ça prend du temps puisque c'est un semi-remorque, donc forcément voilà pourquoi c'est un petit peu plus compliqué. On change d'axe sur l'autoroute A10 pour vous qui roulez en ce moment en direction de Bordeaux depuis Paris. Vous avez passé le secteur d'Orléans et avant d'arriver à Tours, après la barrière de péage de Monet, il y a un dépannage en cours auprès d'un fourgon, donc ne soyez pas étonnés. Et puis lorsque vous aurez traversé Tours, après au niveau du kilomètre 219, si vous aviez l'intention de vous arrêter sur une aire, eh bien on avait à l'instant, et j'apprends que c'est terminé, un poids lourd qui était à l'arrêt au niveau de la voie d'accélération pour quitter cette aire, mais donc c'est terminé, donc plus de soucis à vous faire. Pas d'autres difficultés, ça reste quand même très très fluide en ce moment hein, dans les Pays de la Loire, le centre Val de Loire, la Nouvelle-Aquitaine, simplement des travaux. Je reviens très brièvement sur le fait que sur l'autoroute A11 en direction de Nantes, la sortie 20 est fermée pour des travaux d'entretien. Du côté de l'autoroute A10 en Île-de-France, on a tout d'abord en direction de Paris sur l'autoroute A10 une fermeture à partir de la bifurcation avec la route nationale 118 pour des travaux au-delà du réseau Vinci Autoroute. Le duplex à l'ouest de Paris, le duplex au niveau de la 86 qui est fermé dans les deux sens de circulation entre Vélizy et Rueil-Malmaison. Et puis vous noterez également qu'en région centre-Val de Loire, jusqu'à 7h du matin, la 71 est fermée en direction d'Orléans entre la sortie numéro 1 Orléans-Centre et la bifurcation avec l'autoroute A10. À vous enfin Hervé pour terminer avec le sud-est.
9: Oui, et je vais commencer avec une nouvelle information qui demande plus de détails, mais pour l'instant un contresens signalé dans la sortie 42 Mougin qui dessert l'A8 en direction donc de Nice. Si l'alerte se confirme, elle va être étendue, donc ça va vous concerner très vraisemblablement entre Fréjus-Capitou, le péage de Fréjus-Capitou et celui d'Antibes sur un vaste périmètre. Soyez vigilants, je reviens bien sûr avec plus de détails dès que j'en sais un petit peu plus. Pour l'instant, il y a une alerte piéton confirmée aux abords de la 54. Restez vigilants dans les deux sens entre le péage de Saint-Martin-de-Crau et l'échangeur 13 Aiguière-Miramas. Du côté de Perpignan, fin de l'alerte piéton. En revanche, il y a un véhicule d'autoroute qui intervient sur bande d'arrêt d'urgence sur l'A9 en direction de Barcelone. C'est 7 km après la sortie 42 Perpignan-Sud. Donc vigilance sur ce secteur. Et puis des travaux également qui se sont mis en place entre Nîmes et Montpellier, puisque la sortie 27 Lunel de l'A9 est désormais fermée en direction de Barcelone. Vous pouvez anticiper sortir avant à Galargues numéro 26. Sans entrer dans le détail, je rappelle que dans la région de Salon de Provence, la 54 est fermée en direction de Nîmes. Entre Grance, la sortie 14 est obligatoire, et Saint-Martin-de-Crau, l'échangeur 12. Au nord d'Aix-en-Provence, la 51 est fermée dans les deux sens de circulation entre Pertuis, sortie 14, et Manosque, sortie 18. Et puis dans le Var, surtout au Canet-des-Morts, la bifurcation qui permet de passer de l'A8, quelle que soit la direction, à la 57, direction Toulon, elle est fermée. Et je termine donc en vous rappelant simplement pour l'instant cette alerte contresens qui débute, signalée pour l'instant dans la sortie 42 Mougin qui dessert l'A8. Ça vous concerne si vous circulez en direction de Nice. Plus de détails, bien sûr, au fur et à mesure.
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4: 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Quand vous entendez ce nom, à quoi est-ce que vous pensez en premier? 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
1: Et nous vous en parlons avec le micro, c'est encore mieux puisqu'on nous entend. En tout cas, c'est vrai, on vous en parle depuis le début de cette émission. Les Grands Prix Camions, ce ne sont pas que des courses de camions. Il y a aussi parfois des événements dans l'événement. Bonsoir Alexandre. Alexandre Laurent est avec nous.
10: Alors, Arnaud Laurent, mais Arnaud. Merci.
1: Ah bah décidément.
10: Merci pour l'invitation.
1: Sébastien me fait des pièges en fait.
11: En fait, c'est de ma faute. Je lui ai fait un piège. Je lui ai marqué Alexandre et en plus, je pensais à Arnaud, mais je ne sais pas pourquoi.
1: Voilà. Ah, donc, je vais dire Alexandre. Le long. C'est un tableau. Arnaud du pôle véhicule industriel chez Point S, ça c'est bon ?
10: Effectivement.
1: Oh. Allez, même question que pour nos autres invités. Qui est Alexandre ? C'est quoi ton parcours et comment es-tu tombé dans le monde du camion ? Pardon, Arnaud.
10: Oh. Ben moi, écoute, ça fait, je suis dans le camion depuis plus de 30 ans. Et aujourd'hui, donc, je représente Point S qui est un réseau mondial. 690 points de vente en France. Nous sommes un réseau indépendant, 100% indépendant, et nous sommes spécialistes dans la mobilité, donc au sens très large, aussi bien pour les véhicules légers, les voitures, les camionnettes, où on entretient les pneumatiques et également les entretiens rapides, mais également l'industriel, ce qui nous amène ici, sur la partie poids lourd, agricole, génie civil et manutention.
11: Alors, moi, je voulais te dire, à la base, je ne devais pas te faire le slogan. À la base, je ne devais pas te le faire.
10: Plaisir,
11: mais
10: plaisir,
11: en fait, il y a des circonstances comme ça. C'est à se demander si vous n'avez pas décidé avec Point S de créer l'événement spécifiquement aujourd'hui, parce qu'on va quand même avoir Laurent Wolf qui a quand même l'un de ses plus gros titres, c'est Nostres. Donc Nostres, il y a Point S. Ouais. Donc je me suis posé la question.
10: Non, mais Pierre nous a fait un cadeau effectivement, et on le remercie avec l'organisation. C'est bien tombé effectivement, et notre slogan reste à tout jamais, effectivement, pas de stress avec Point S.
11: Ouais. Et donc Point S organise, je le disais, samedi soir, et juste avant qu'on poursuive, priorité à la sécurité de nos auditeurs. Déjà, on commence avec Hervé, un nouvel événement et le rappel de ce contresens.
9: Oui, alors, le nouvel événement, c'est un piéton, parce que c'est la soirée des piétons. Piéton a donc confirmé aux abords de l'A500 qui fait la liaison entre la principauté de Monaco et la jonction avec l'autoroute A8, et c'est au niveau du péage de Monaco, donc soyez vigilants quand même dans le tunnel et au niveau du péage de Monaco, donc au bout de la 500. En ce qui concerne le véhicule à contresens, alors c'est un véhicule qui a été signalé à contresens dans la sortie 42 Mougins-Cannes sur l'A8. Pour l'instant, eh bien, il y a des accès à l'autoroute qui sont fermés, notamment au niveau des échangeurs des adrés numéro 39 de Mandelieu Est et Mandelieu Centre, les échangeurs 40 et 41. Et pour terminer, entrée impossible également au niveau d'Antibes Ouest, c'est l'échangeur numéro 44. Pour l'instant, c'est seulement signalé, donc pas véritablement sur l'axe, mais des mesures de sécurité sont prises avec les fermetures d'accès donc, que je viens de nommer. Voilà Sébastien.
11: Et Yoko, nouvel événement.
4: Oui, désolé d'interrompre ce petit pas de stress, il y a Point S, j'adore ce moment. Malheureusement, un accident s'est produit sur l'autoroute A87, c'est l'axe entre La Roche-sur-Yon et Angers. Vous êtes dans le secteur de Cholet, kilomètre 46 après la sortie 26. Voiture qui se trouverait sur la bande d'arrêt d'urgence à l'instant. On n'a pas plus d'informations pour le moment.
11: Et donc, organisation, je le disais, Arnaud de chez Point S, eh bien, samedi soir avant la parade des camions décorés, un défi mécanique. Alors, Pierre a commencé un petit peu à nous en parler, mais toi, du coup, tu es là pour nous en donner un petit peu plus de détails.
10: Avec plaisir. Pour nous, en fait, on a 220 centres qui font de l'industriel, et donc composés d'adhérents et de techniciens qui, au quotidien, en fait, entretiennent les véhicules de clients transporteurs. Et notre objectif, c'est d'optimiser en fait les pneumatiques, aussi bien pour la sécurité que pour la notion de carburant, réduction de carburant et de CO2. Et donc on a voulu, et je remercie Pierre et l'organisation, mettre en avant en fait ces techniciens dont on parle peu, et aussi bien les techniciens de chez Point S que pour la partie mécanicien du championnat de France. Et donc l'objectif, c'est 3 techniciens Point S contre 3 mécaniciens du championnat de France, où il va y avoir en fait un challenge qui va être chronométré, où ces trois techniciens, l'objectif c'est de déposer la roue avant gauche d'un camion. Il y aura deux camions sur la piste, sur la ligne droite, samedi soir à 20h50. Et donc on invite tout le monde à bien évidemment à être présent. Et l'objectif c'est de déposer cette roue, de la faire rouler, de la remonter tout manuellement et le plus rapidement possible entre ces deux équipes.
11: D'accord, oui, tout un programme, effectivement. Pierre, c'est qui va concourir des teams ?
12: En fait, ce sont les mécaniciens d'un invité de ce soir.
11: Ah, l'invité. Alors, j'en ai eu deux pilotes. J'ai eu Antoine et Lionel.
12: Ok.
11: Alors, c'est suspens.
12: Ça sera justement les mécaniciens du team Aravi Racing. Voilà.
11: Tu le savais?
10: Eh ben non, je l'apprends ce soir.
11: On le savait.
10: Mais toujours pas de stress avec Press. On n'est absolument pas inquiet. Vous pouvez prendre n'importe quelle équipe.
12: Non, en fait, c'est l'équipe effectivement Aravi hein, qui est assez chevronnée. Hein. On voulait quand même mettre une raclée.
11: Non, mais c'est vachement bien.
12: C'est intéressant parce que c'est vrai qu'il y a plusieurs teams hein, qui voulaient participer à ce challenge, ce duel hein, de mécaniciens. Et c'est vrai que le team Aravi apprécie beaucoup cet exercice-là. Et ils sont vraiment bons aussi. Donc voilà quoi. Mais comme Arnaud nous a dit que ça fait 4-5 mois qu'ils répètent tous les soirs avec leurs équipes, on ne pouvait pas non plus y aller comme ça en twist.
10: Il y a eu trois techniciens qui ont été sur l'ensemble de nos adhérents, nos 220 points de vente qui ont été sélectionnés. Il y a un technicien de Paris qui va venir, il y en a un de Grasse et un autre d'Avignon qui va concourir.
11: Il les a même fait carrément venir de loin.
10: De très loin.
11: Il fallait qu'il soit là quoi en fait. Hein.
12: Au départ on avait fait une team avec Seb, Fabien et moi. Et puis quand il nous a parlé de l'envergure de la machine, on a dit bon, on abandonne direct.
11: Bah, c'est-à-dire que moi la roue je veux bien, mais elle serait tombée sur moi au bout d'un moment. Donc voilà, c'est joker quand même. Juste avant qu'on poursuive, on retrouve Hervé avec toujours, hein, c'est très important, ce véhicule signalé à contresens.
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9: Véhicule signalé à contresens, alors dans la région de Cannes, hein, ça concerne l'échangeur 42 Mougins-Cannes qui dessert l'A8 et pour l'instant, plusieurs accès à l'autoroute sont fermés, les barrières sont baissées, il faut patienter au volant de votre véhicule, c'est le cas notamment aux Adrets, entrée 39 à Mandelieu-Centre, entrée 40, Mandelieu-Est, entrée 41, du côté de Mougins également et d'Antibes. Donc pour l'instant, il faut patienter au volant de votre véhicule. Et j'apprends donc ce que j'envisageais également, c'est qu'à l'heure actuelle, les barrières au péage d'Antibes sont baissées en direction d'Aix-Marseille. Et là aussi, il faut patienter au volant de votre véhicule. Les recherches ne font que débuter sur ce vaste périmètre. Voilà Sébastien.
1: Merci Hervé. Je me tourne à nouveau vers Arnaud. Question un peu girly, hein, question un peu fille. On dirait que c'est Sébastien qui l'a écrit pour moi. Ça doit peser un petit peu lourd, un pneu de camion, non ?
10: Oh, ça pèse à peu près entre 50 et 70 kilos selon le pneumatique.
1: Ah oui.
10: Après, l'objet, il est rond, donc il roule. Ouais. Donc on ne le porte pas. L'objectif, c'est pas de le porter, c'est de le faire rouler.
1: Ok.
11: Alors, pour ma défense, j'aurais posé la même question, girly ou pas. Hein.
1: Bon, ça va, ça me rassure. Et vu le nombre de roues sur un camion, vous avez une idée du nombre de pneus que vous changez par an sur le pays, à l'échelle nationale, ça représente
10: Alors,
1: combien
10: au niveau national, on fait plus de 120 000 pneumatiques poids lourds par an, au niveau de l'ensemble de nos adhérents.
11: Ah oui, quand même.
10: Du pneu neuf et également du pneu rechappé, puisqu'il est important
1: c'est
10: aussi.
1: Conséquent,
10: Le pneu rechappé.
11: Arnaud, pour le coup, quand est-ce que toi tu fais le prochain défi mécanique
10: Moi-même.
11: Ouais.
10: Et ben, je vais surtout les applaudir et puis les encourager pour cette épreuve. Et en tout cas, voilà, je trouve que ça va être un très très bel événement. On sera également présent sur le village, donc avec plaisir de recevoir l'ensemble des visiteurs pour leur expliquer tous les avantages à venir chez Press.
11: Oui, parce que c'est l'occasion de mettre en lumière hein, tous ces métiers, c'est ce que disait Pierre. Moi, les mécaniciens, j'ai l'habitude de les appeler dans l'émission les chirurgiens du camion. Pour moi, c'est quelque chose qui les représente assez bien, parce qu'aussi bien pour le pneu que pour le moteur, c'est vrai que sans ces métiers de l'ombre, tous les camions qui, à la moindre panne, ils pourraient pas rouler, en fait.
10: Effectivement, tu as raison. Et puis, c'est la mise en sécurité aussi bien des pilotes que des conducteurs du quotidien. Voilà, enfin, c'est extrêmement important et c'est un un métier à mettre en avant, effectivement.
11: Donc, quelle belle idée que vous avez eue tous les deux de mettre ça en place pour ce week-end. Donc, c'est samedi soir sur le circuit et ça va être un moment de folie, ça.
12: Oui, un moment de folie, surtout un temps fort. Et merci. C'est aussi le moment aussi de remercier l'ensemble de nos mécaniciens poids lourds en France qui font un travail considérable. On ne les voit pas. Mmh. Et c'était aussi pour ça que dans le cadre du championnat de France camion par le passé, quand on avait le temps sur les grands prix de faire ces challenges mécaniques, c'était l'occasion aussi de mettre en avant les pilotes du championnat qui agissent, ils sont tout le temps en arrière-plan, ils sont dans leur tente en train de changer, travailler la nuit en fait pendant que les autres dorment pour mettre en route les camions. Et pour nous, il nous fallait cet écrin pour les mettre en avant. Donc on sera ravis de les avoir ce week-end.
11: Alors ceci dit, on peut très bien organiser une pièce de théâtre avec Fabien, Pierre et moi qui font le défi mécanique, mais là ça serait une pièce de théâtre.
12: Je pense que ça finirait dans les best-of de fin d'année, tu sais, juste avant Noël là.
11: En tout cas, merci beaucoup Arnaud d'avoir été avec nous ce soir.
10: Merci,
11: Arnaud Laurent de Point S. Et non, je vais pas te la refaire.
12: Vas-y, t'en rêves tout à l'heure.
11: Non, parce que je pense qu'il doit absolument. Tu dois l'entendre combien de fois par jour?
10: Ouais, je l'entends tout le temps, même la nuit. Donc
11: Non, là, faut qu'on parle. Bon, on va parler après l'émission. En tout cas, un grand merci. On te retrouvera évidemment avec toute l'équipe de Point S sur le village ici au circuit Paul Ricard. Et donc, samedi soir pour ce super défi mécanique. Et juste avant, donc, un concert de folie sur les lignes droites ici au Castellet. Place à vos conditions de circulation. Et on se retrouve avec de nouveaux invités. Et toujours en compagnie de Virginie Decorte, parce que j'ai des questions à lui poser aussi.
14: Voilà, les gros.
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4: Et on va commencer avec une bonne nouvelle, Hervé. Je crois que c'est la fin de l'alerte contresens dans le sud-est.
9: Effectivement, Yoko, fin de l'alerte contresens sur la Côte d'Azur. Donc, les barrières se lèvent progressivement, notamment au péage d'Antibes. Ça y est, le flot de trafic repart en direction d'Aix-Marseille. Fin de l'alerte. Donc, il y a en revanche deux piétons confirmés aux abords de la 54 entre le péage de Saint-Martin-de-Crau et Aiguière-Miramas, l'échangeur numéro 13. Vigilance dans les deux sens. J'apprends l'arrivée sur place des forces de l'ordre. Ça devrait donc accélérer le mouvement sur ce secteur. Et puis, autre piéton confirmé du côté de l'A500 sur la Côte d'Azur. Piéton confirmé donc aux abords du péage de Monaco. Ça comprend aussi une partie du tunnel de Monaco sur ce périmètre. Donc, vigilance. L'alerte est toujours en cours. Les secours se rendent sur les lieux. Pour le reste, il y a également à vous rappeler quelques zones de travaux. Par exemple, dans la région de Salon-de-Provence, la 54 est fermée en direction de Nîmes entre Grance, sortie 14 obligatoire, et Saint-Martin-de-Crau, échangeur 12. Vous poursuivez via le réseau secondaire. Au nord d'Aix-en-Provence, c'est la 51 qui est fermée dans sa partie basse et dans les deux sens, entre Pertuis, sortie 14 obligatoire, en direction de Gap, et Manosque, sortie 18 obligatoire, en direction de Marseille. Là aussi, la poursuite du voyage, c'est via le réseau secondaire. Enfin, dans le Var, au Canet des Morts, la bifurcation qui permet de passer de l'A8, quelle que soit la direction, à la 57 direction Toulon est fermée. Sur la 8, vous devez anticiper, sortir au Muy, sortie 36 si vous circulez en direction d'Aix, ou à Brignoles, sortie 35 si vous circulez en direction de Nice. Puis là aussi, vous empruntez le réseau secondaire. Voilà, Yoko.
4: Et malheureusement, un nouveau contresens signalé du côté, cette fois-ci, du sud-ouest, Marielle.
8: C'est ça, du côté de Brive.
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8: Et oui, donc priorité à votre sécurité, un contresens vient d'être signalé, c'est sur l'autoroute A89, vous êtes entre Brive-Ouest, la sortie 19, et la bifurcation avec l'autoroute A20. Donc ce véhicule à contresens roulerait sur les mêmes voies que vous, mais pourrait à tout moment se retrouver face à vous. Donc extrême vigilance, quel que soit votre sens de circulation. Je continue parce qu'il y a un véhicule en panne sur l'A89, vous êtes en direction de Brive et de Bordeaux. C'est 24 km après la Bourboule-le-Mont-d'Or, la sortie 25, et il s'agit d'un poids lourd qui est arrêté actuellement sur la bande d'arrêt d'urgence au kilomètre 283. Par ailleurs, eh bien, nous avons toujours ce piéton au sud-ouest de Toulouse, sur l'autoroute A64, entre la bifurcation de Bordelongue et le Oncopole-le-Chapitre, c'est la sortie 38. Donc, vous le savez, alerte dans les deux sens. Pour autant, le patrouilleur est toujours sur place. Et puis, l'extrême sud-est du pays, les opérations sont en cours. Ça a l'air d'avancer au niveau de l'accident de poids lourd sur l'A63, direction l'Espagne, 2 km après Saint-Jean-de-Luz-Nord, c'est la sortie 3. Je rappelle que vous ne roulez que sur voie de droite au kilomètre 193.
3: Voilà pour les informations.
4: Merci beaucoup Marielle. Vous voulez reparler du contresens une dernière fois ?
3: Eh oui, j'aimerais bien.
14: 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Véhicule à contresens.
3: Voilà, alerte contresens. Alors, ce véhicule a été signalé sur la 89 entre Brive-Ouest, c'est la sortie 19, et la bifurcation avec l'autoroute A20. Soyez extrêmement vigilants. À tout moment, ce véhicule pourrait se trouver face à vous, car il roulerait sur les mêmes voies que vous, mais face à vous. Donc, extrême vigilance, quel que soit votre sens de circulation.
4: Merci beaucoup. Moi, je termine par le centre et le nord du pays. C'est nord-ouest, c'est beaucoup plus calme et c'est tant mieux. Mais attention, quand même, il y a eu un accident impliquant une voiture et un chevreuil. Voiture stationnée sur la bande d'arrêt d'urgence sur l'A87, c'est l'axe entre La Roche-sur-Yon et Angers. On est dans le Maine-et-Loire puisqu'on est après la sortie 26. Cholet-Nord, le véhicule est sur la bande d'arrêt d'urgence. Le chevreuil qui a été percuté se trouverait là aussi. Le patrouilleur Didier est en chemin pour ramasser la carcasse de l'animal et protéger le véhicule qui doit attendre le dépanneur. Et puis, sur le reste du secteur que je couvre en ce moment, notez qu'il n'y a pas d'autres difficultés, pas d'autres accidents de véhicules ou en panne ou d'obstacles. En revanche, vous êtes prudent si vous circulez en ce moment sur l'autoroute A11 notamment. Donc on va rester dans le Maine-et-Loire puisqu'il y a toujours des fermetures, c'est même plutôt en Loire-Atlantique. Pour vous qui êtes en direction de Nantes, la sortie 20 pour Ancenis est fermée pour des travaux d'entretien. Notez également que sur l'autoroute A71, il y a une fermeture entre Orléans-Centre et la bifurcation avec l'autoroute A10, c'est donc en direction d'Orléans. Voilà pour l'infotrafic à l'heure actuelle.
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4: Et avant d'accueillir votre nouvel invité, Sébastien, je crois que vous avez un joli cadeau à nous faire gagner quand même.
11: Exactement, et vous suivez Yoko,
4: n'est-ce pas,
11: c'est bien, voilà, je vous suivez bien. 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Juste avant de retrouver nos deux nouveaux invités, on repart tout de suite revoir Marielle avec votre contresens.
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3: Et oui, priorité à votre sécurité pour vous qui voyagez. Eh bien, dans la région de Brive, nous avons une alerte concernant un contresens et vous êtes concerné. Donc, vous qui roulez dans un premier temps sur la 89, c'est entre la bifurcation avec l'autoroute A20 et Brive-Ouest, la sortie numéro 19. Ce véhicule roulerait à contresens sur les mêmes voies que vous et pourrait donc à tout moment se retrouver face à vous, une situation d'extrême danger. Soyez extrêmement vigilants.
11: Hervé, votre contresens aussi, parce que
9: c'est voilà, terminé, c'est terminé.
11: Ah merci, merci. Bonsoir Hervé. À tout à l'heure.
4: Suffit. À la fois.
11: Virginie, je te laisse la parole du coup.
16: Ben oui, on est toujours là, présent en direct au Castelet. Et vous savez que j'aime mettre en avant les coulisses, celles et ceux que nous ne voyons pas toujours. Et heureusement qu'ils sont là pour faire prendre la mayonnaise, hein, comme on dit. Alors moi, j'ai la recette de ma maman. Bref, on s'en fiche. Salut Mohamed. Mohamed Belmokhtar, en charge de la communication.
17: Bonjour.
16: Bonjour, merci d'être avec nous en plateau. Alors, toujours la sempiternelle question. C'est quoi ton parcours et comment es-tu arrivé dans le monde du camion ?
17: Alors moi je suis issu d'une formation marketing, je suis tombé rapidement dans tout ce qui est univers média, Notamment chez Karaté Bushido. Et après, dans le même groupe, du coup, il y avait Will Racing, le promoteur du championnat de France Camion FFSA. Et Pierre m'a embarqué dans son projet. Et c'est comme ça que je suis arrivé dans l'univers camion.
16: Et durant chaque Grand Prix, tu t'as fait en vidéo sur les réseaux sociaux. Et parfois, il faut tourner le matin très tôt, diffuser dans l'après-midi et jusqu'à assez tard le soir. C'est assez sportif comme programme.
17: Oui, tout ce qui est communication, nous, on s'arrête jamais. En fait, il faut toujours diffuser l'information. Il faut toujours être là pour montrer ce qui se passe et montrer en fait tout le travail des équipes et surtout aussi mettre en avant tous les partenaires et tous les exposants et tous les teams sportifs.
16: Et puis merci parce qu'on a un bel écran, hein, Sébastien, derrière nous. Oui, et ça aussi, c'est grâce à Mohamed. Hein.
11: Tout à fait. Je vais lui travailler cet après-midi.
16: Bon, faut quand même préciser que Mohamed, il est pas tout seul. Explique-nous, il y a du monde qui t'entoure.
17: Non, j'ai Basile qui est arrivé.
11: Qui est en train de faire des photos derrière
16: aussi,
11: toi,
16: voilà. En Ça filme, ça photographie.
17: Il est très bon, mais faut pas trop lui dire. il est arrivé en septembre au Mans. Sur le plus gros événement de notre saison et il se débrouille plutôt pas mal et ils mettent beaucoup sur toute la partie communication et à deux on arrive à faire de belles choses.
11: Juste avant qu'on poursuive, on retrouve Marielle pour appeler ce véhicule signalé à contresens.
18: 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Véhicule à contresens.
3: Et oui, priorité à votre sécurité, vous qui roulez dans la région de Brive. Nous avons une alerte concernant un véhicule à contresens. Vous êtes donc sur la 89, entre la bifurcation avec l'autoroute A20 et Brive-Ouest, c'est la sortie 19. Donc alerte bien sûr dans les deux sens de circulation, car ce véhicule à contresens roulerait sur les mêmes voies que vous et je le rappelle, pourrait à tout moment se retrouver face à vous. Beaucoup de danger et vous redoublez d'attention quel que soit votre sens de circulation dans cette zone-là.
11: Si vous nous écoutez dans ce secteur, merci de vous remettre dans le bon sens si vous êtes à contresens.
3: Ça serait pas mal.
11: Ça serait gentil, merci. Mohamed, toujours avec nous de la com, comme on dit dans le jargon, et de la com, Mohamed. Tu utilises quel type de matériel?
17: Alors nous aujourd'hui on est sur du matériel assez, on va dire, portatif. On est sur des iPhones,
11: ouais,
17: et sur des ordinateurs, donc tout en digital. Donc on a cet avantage de pouvoir travailler de partout et de pouvoir communiquer tout le temps.
11: Et donc ce week-end, pas mal de vidéos, de posts que vous pourrez retrouver sur les réseaux sociaux, sur internet, qui seront signés notamment Mohamed et Basile que j'ai en face de moi. Merci beaucoup Mohamed pour ces quelques réponses. En tout cas, courage, on croit en toi.
17: Merci à vous, voilà. Et c'est vraiment avec plaisir et c'est vraiment une passion. Donc en fait, on n'a pas l'impression d'être au travail.
11: C'est beau. Si Pierre, il est là. Un petit zéro sur le chèque. Voilà, à la fin du mois. Merci beaucoup, Mohamed.
16: Merci Mohamed et merci Basile qui était là aussi. Alors à présent, on nous rejoint Jérémy Pommier, qui fait partie aussi de l'équipe de l'organisation. Bonsoir Jérémy.
19: Bonsoir.
16: Quelques années maintenant que tu es sur le championnat de France Camion. Pour les novices comme moi, une question de base. Ça s'organise comment, un Grand Prix camion comme celui du Castellet?
19: Eh ben, ça s'organise depuis un petit moment. Il faut pratiquement un an pour organiser un Grand Prix camion. Donc depuis la dernière édition du Grand Prix camion du Castellet, on est déjà en train de travailler sur cette édition qui arrive ce week-end. Sur la préparation avec la billetterie qui s'ouvre, la commercialisation de ce Grand Prix et après toute la logistique sur laquelle je suis. La logistique vraiment qui est très importante pour toute l'implantation générale de l'événement et toutes les animations qu'on va pouvoir proposer aux spectateurs durant le week-end.
11: Et avec toi, on peut les citer, il y a notamment Will's Racing, il y a un petit peu de monde pour faire tourner ces Grands Prix camions. On peut citer Philippe et Margot aussi.
19: Exactement, Philippe qui nous aide sur l'aspect commercial et Margot qui m'accompagne sur cette partie logistique, organisation tout au long de l'année, sur tous nos événements. C'est un réel appui pour moi. On est une petite équipe, mais on ne chôme pas, il y a beaucoup de choses à faire.
11: D'ailleurs, le téléphone, il sonne beaucoup quelques jours avant le début de l'événement.
19: Oui, ça sonne vraiment beaucoup, surtout la semaine de l'événement.
11: Ouais.
19: J'ai déjà calculé, c'est près d'une centaine d'appels sur la semaine et parfois ça se rapproche même sur une seule journée.
11: Ouais.
19: Donc il faut jongler, mais comme le disait Mohamed juste avant, quand c'est vraiment un métier passion, on va dire, donc c'est quelque chose.
11: Un nouveau zéro, Pierre.
16: Décidément, il pleut des zéros. Alors c'est l'immuable des Grands Prix camions et qui font briller les yeux des petits et grands, les camions décorés. Quel est le programme ce week-end au Castellet, plus de 200 camions, c'est ça, qui seront décorés?
19: C'est ça, cette année on va accueillir 265 camions décorés sur tout le week-end, qui vont être exposés sur toutes les zones d'animation du circuit Paul Ricard. On aura deux parades de ces camions décorés, une le samedi soir à 21h10, donc vous allez avoir la chance de voir les camions décorés avec le coucher de soleil, parce qu'ils annoncent beau temps ce week-end. Donc 265 camions qui vont parader sur la piste pour le plaisir de tout le monde. Et le dimanche, on aura la même chose sur la pause déjeuner entre midi et 14h, pardon. Pareil avec ces 260 camions décorés.
16: Et pour ceux qui n'ont jamais vu ça, c'est quel type de décoration par exemple?
20: Il y a de tout.
16: Il y a de tout.
20: On peut avoir des acteurs de cinéma, des groupes de musique, des films. Enfin, c'est
16: super coloré. Ouais.
19: Exactement. Et ce week-end, on aura la chance d'avoir tout type de véhicules, de tout type de camions, avec donc des camions décorés, comme vous l'avez dit, des camions de tuning, des porteurs, des camions américains, des ensembles routiers également qui vont pouvoir aussi être présents pour exposer, et des camions anciens. Donc vraiment, tout type de camions seront présents sur le circuit Paul Ricard.
16: Il y en a pour tous les goûts.
19: Exactement.
2: Il y en a pour tous les goûts, effectivement. Mais il y a d'autres activités avec notamment le dernier arrivé dans l'équipe, la mascotte Willy.
19: Willy, qui va fêter ses 1 an.
20: Déjà, si jeune.
19: Exactement.
20: Oui.
19: Et samedi, pour toutes les personnes qui auront la chance de venir samedi, on va fêter l'anniversaire de Willy tous ensemble. Donc, petits et grands vont pouvoir fêter et souffler les bougies de Willy.
16: Excusez-moi, mais qui est Willy?
20: La mascotte. C'est un lion, un tigre.
16: On ne l'a pas encore
20: présenté.
16: Un guépard,
20: oui. Mais moi, tu sais, dès que ça déploie les quatre trucs, c'est un félin. Moi, c'est un petit chat pour moi, tu vois.
19: Willy, c'est la mascotte officielle du championnat de France Camion, qui est présente depuis 1 an, du coup. Elle a commencé l'année dernière au Grand Prix Camion du Castellet. Elle sera présente tout au long du week-end pour faire des photos, même faire des dédicaces à sa propre signature.
20: Ah ouais.
19: Donc n'hésitez pas à aller la voir, à aller prendre des photos, à aller lui taper dans les mains.
20: Bah, bien sûr, avec grand plaisir. Sauf que moi j'ai un problème, c'est que je suis un peu mono discussion, donc il m'a dit anniversaire, j'ai pensé gâteau, j'ai pensé manger. Donc voilà.
19: Il y aura un gâteau.
20: En plus, je serai d'autant plus
16: là.
20: Merci Jérémy, et bon Grand Prix. Dans un instant, nous retrouverons Fabien et Pierre pour clôturer cette émission spéciale en direct du circuit Paul Ricard au Castellet. Mais d'abord l'infotrafic.
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23: Et tout de suite, c'est dans le sud-ouest qu'on s'intéresse à l'infotrafic, avec toujours cette alerte contresens, Marielle.
24: Et oui, Yuko.
22: 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Véhicule à contresens.
24: Voilà, donc dans la région de Brive, en Corrèze, attention à cette alerte concernant un véhicule à contresens qui reste signalé vraiment sur l'autoroute A89. Vous êtes entre la bifurcation avec l'autoroute A20 et Brive-Ouest, c'est l'échangeur numéro 19. Alerte dans les deux sens de circulation, car ce véhicule à contresens roulerait sur les mêmes voies que vous, mais vous le savez, pourrait à tout instant se retrouver face à vous. Une situation extrêmement dangereuse. En tout cas, pour une raison de sécurité, dans ce secteur, vous êtes à l'arrêt au niveau de certains péages avec des barrières qui sont baissées. C'est le cas pour les au niveau de la barrière de péage de Tenon, également au niveau des entrées de Mansac-Terrasson, entrée numéro 18. Alors, un petit peu de patience, c'est bien sûr pour votre sécurité, et les services d'intervention sillonnent le secteur, voilà, mais à sa recherche, et pour l'instant, on n'en sait pas plus. Yoko, j'en profite pour vous rappeler que nous avons toujours ce piéton au sud-ouest de Toulouse. Ça n'a pas changé sur l'A64 entre la bifurcation de Bordelongue et Oncopole-Chapitre à la sortie 38. Les forces de l'ordre viennent d'arriver sur place, donc ça peut évidemment évoluer désormais. Vous restez vigilants, ne cédez pas à la curiosité. Et puis, l'extrême sud-ouest du pays, pas de changement non plus sur l'A63 direction l'Espagne. Vous ralentissez bien après Saint-Jean-de-Luz-Nord, c'est la sortie numéro 3, car au niveau d'un accident de poids lourd, vous ne passez que jusque sur voie de droite au kilomètre 193. Toutefois, ça devrait bien évoluer puisque le poids lourd a été évacué, mais pour l'instant le balisage est toujours en cours. Voilà, je vous ai tout dit.
23: Dans le nord-ouest et le centre du pays, une seule information à retenir, je vous emmène dans les Pays de la Loire, dans le Maine-et-Loire, plus particulièrement sur l'A87, pour vous qui arrivez de La Roche-sur-Yon en direction d'Angers, après la sortie 26 Cholet-Nord, il y a une voiture qui a percuté un chevreuil et donc ça se passe sur la bande d'arrêt d'urgence. Le patrouilleur Didier est sur place en protection, il va pouvoir évacuer la carcasse de l'animal et protéger le véhicule qui va attendre l'arrivée du dépanneur. C'est la seule information à retenir. On termine avec vous, Hervé, comment ça se passe dans le sud-est ?
9: Eh bien, dans le sud-est du pays, deux nouveaux événements. Tout d'abord, une voiture accidentée. Si vous circulez sur l'A7 en direction de Marseille, c'est 8 km après avoir passé le péage Janson-Provence. La voiture est arrêtée sur la bande d'arrêt d'urgence. Les secours se rendent sur les lieux. Et il y a également confirmé sur ce même périmètre, un petit peu avant la voiture, la dépouille d'un sanglier qui se trouve également sur bande d'arrêt d'urgence. Un dépanneur va se rendre sur les lieux. En ce qui concerne les piétons, c'est en passe d'être résolu parce que les forces de l'ordre arrivent sur les deux secteurs. Alors, sur l'A54, entre Saint-Martin-de-Crau et Aiguière-Miramas, l'échangeur numéro 13, tout se passe maintenant sur le parking de l'aire de repos de Merle-Sud. Les secours donc sont présents sur les lieux. Idem sur la Côte d'Azur avec l'autre alerte piéton. Les forces de l'ordre sont arrivées sur les lieux. Ça se passe entre le péage de Monaco pour accéder à l'A500 et l'entrée du tunnel. Donc, tout le monde sont arrivés sur les lieux. Ça se passe entre le péage de Monaco pour accéder à l'A500 et l'entrée du tunnel. Donc tout le monde est présent sur les

0: Virginie qui s'attend pas à quelques questions, voilà. Ouais. Elle s'attend pas à quelques questions. Je fais encore durer le suspense. J'aime bien faire durer le suspense.
1: Tout d'abord,
0: ce petit message là qui nous est parvenu de la part de Lionel de Saint-Étienne. Bonsoir Seb, Pierre et Fabien. Encore un gros et beau week-end qui se prépare. Vous êtes au top. Mon premier castelet, je l'ai fait avec Pierre. Nous avons passé le week-end au camping en toile de tente avec les camions décorés qui ont fait la fête toute la nuit, que de beaux souvenirs. Bonne soirée à tous.
1: On
0: se voit ce week-end, Lionel de Saint-Étienne. Mais qu'est-ce que c'est que cette soirée, Pierre?
2: Écoute, je crois que quand
3: tout ce qui se passe
2: dans le castelet. Non, c'était à l'époque, on va pas se mentir.
3: Bah, si t'avais 10 ans, ouais, c'était assez soft.
2: Non, j'avais plus 10 ans, j'avais au moins 18 ans parce que j'avais dû peut-être même conduire. En fait, le truc, c'est qu'à l'époque, au castelet, t'étais dans le camping, la zone rouge à côté, et tu dormais en pleine nuit, t'étais en toile de tente, et t'avais des camions décorés qui s'amusaient à faire le tour des tentes, ils faisaient des slaloms avec les phares, etc. Enfin, je pense qu'on aurait pu se faire écraser 15 fois.
0: Ouais.
2: et en fait, voilà quoi. Donc, c'est pour dire que ça a bien changé. Et effectivement, on a souvent été réveillés avec Lionel et toute l'équipe de chez Crozier à l'époque. On partait soutenir Noël Crozier. On arrivait, je pense, à se faire écraser 15 fois. Quoi.
0: Ouais, effectivement, c'est d'être de bons souvenirs, ça aussi. Hein. Je vous rappelle la question de ce soir, Fabien, tu ne donnes pas la réponse encore. Pour remporter 5 fois 2 places hein, ici pour le Grand Prix Camion du Castelet, 2 places pour 5 personnes pour venir voilà, pendant les 2 jours. Pour participer, très simple, radio177.fr. Quand vous êtes à l'arrêt, vous cliquez sur la bulle bleue Messenger et vous pourrez eh bien me répondre directement ici sur le circuit Paul Ricard. Je vous le demandais tout à l'heure, le Grand Prix Camion du circuit Paul Ricard ici au Castelet s'était arrêté pendant un petit temps. Mais en quelle année s'était-il arrêté? C'était l'une des victoires de Fabien Calvé. Et nous, on veut savoir de quelle année il s'agit. Fabien, chut, on ne dit pas, on ne donne pas la réponse. Voilà. Alors, n'hésitez pas, il me reste encore quelques places. Voilà, il fallait avoir tout bien écouté partout. Juste avant qu'on retourne voir Fabien, Virginie et Pierre, Marielle, on retourne évidemment chez vous.
1: Mais c'est pour vous dire que tout est terminé. C'est la fin de l'alerte contre sens.
0: C'est formidable.
1: Et
0: on aime quand ça se termine comme
1: mais
0: ça.
1: Oui,
0: voilà,
1: nous aussi.
0: Voilà.
4: En revanche, moi j'ai une mauvaise nouvelle, pardon.
0: Oui,
4: oui, bah moi j'ai un chevreuil écrasé sur l'autoroute A11 qui se trouve sur la voie de gauche, donc ça peut être particulièrement dangereux lorsque vous roulez en direction de Paris après la sortie 23 Boisbonne Carquefou, kilomètre 341, le patrouilleur est sur place.
0: Hervé?
5: Oui, présent.
3: Il essaye de réanimer le chevreuil.
5: Non mais moi j'ai une question pour Pierre ou pour Fabien.
0: Ouais.
5: Pendant la compétition, est-ce que les camions roulent tous à droite et ils mettent les clignotants quand ils dépassent?
1: Aïe, aïe, aïe.
3: Pas toujours. Tu sais, le clignotant, il a parfois des signes un peu bizarres en course de camion. Ça s'appelle un coup de pare-choc.
0: Bon alors Hervé, moi, en dehors de... Parce qu'on parle souvent des Grands Prix Camions dans cette émission et on a parlé du Castelet, mais vous, si je vous dis le Castelet, vous pensez à quoi, Hervé?
5: Alors, moi, mes souvenirs, c'est pas l'univers du camion, puisque je suis dans l'univers du camion depuis que j'ai intégré un petit peu l'émission. Moi, quand on parle du Castelet, je pense à une aventure de F1, mais qui a duré juste 3-4 saisons. Une écurie qui était basée dans le Var, alors pas très loin du Castelet, c'était au Luc, c'était AGS, Automobile Sportive Gonfaronnaise. Ils avaient participé à l'époque au championnat du monde de F1, à une époque où les budgets étaient raisonnables. Il suffisait de trouver un châssis, un moteur et de recruter un ou deux pilotes. Et ça avait failli prendre bon sens. Malheureusement, donc après les financements n'ont pas suivi, mais voilà, ça me fait penser à cette écurie de F1 AGS dans le Var.
0: Ben voilà pour ce souvenir. Marielle, pour vous, si je vous dis le Castelet, c'est quoi?
1: Ben les courses, hein, forcément. Voilà.
0: Les courses.
1: Oui,
0: ouais,
1: oui, les courses de véhicules, hein, pas les courses à pied. Hein. Je ne sais jamais.
0: Et pour vous, Yoko, vous, si je vous dis le Castelet?
4: Non, moi, ça me fait penser au soleil, plus beau village de France. Voilà, c'est tout.
0: Ah ben voilà, tout simplement. Bon, et forcément, Virginie.
6: Oui.
0: C'est quoi
6: alors
0: la question?
6: Moi, c'est ni F1.
0: Il fait ça bien.
6: Oui, ni F1 ni camion. Ça me fait penser à un tournage. J'ai accompagné il y a quelques années de ça, peut-être une dizaine dizaine d'années, un ami, puisqu'il y avait le tournage d'une pub en fait, et j'avais été assez éblouie. Pourtant, je suis de la région, hein, mais par le paysage magnifique, les vignes, la mer qui est pas très loin, hein, quand on prend la petite route là, voilà. Donc j'en gardais un très très beau souvenir.
0: Oui, forcément, on a tous des souvenirs dans ces secteurs. Je veux qu'on revienne maintenant, eh bien, à ce

0: va arriver ce week-end. Et j'ai JP qui me pose cette question. Donc je ne sais pas si c'est Pierre ou Fabien qui va pouvoir répondre à la question. Salut Seb, t'es copilote. Est-ce que les courses seront diffusées en direct sur YouTube et aussi les courses de NASCAR?
1: Oui.
0: Oui.
1: Oui. Oui.
0: Même NASCAR.
1: Oui, oui, oui, oui, oui, oui. Les deux, on a une belle diffusion. Cette année, en règle générale, on va avoir une meilleure diffusion que dans les années précédentes, hein, tout simplement parce que notre championnat grossit, donc c'est un peu plus facile à financer, parce qu'évidemment, pour financer tout ça, hein, tu parlais tout à l'heure de financement, mais là, c'est le cas aussi. Mais en tout cas, ici, on va avoir une belle couverture, justement, du live avec les courses de NASCAR qui sont également très impressionnantes. On a beaucoup parlé de camions ce soir, mais c'est un vrai grand plaisir de retrouver une compétition de ce niveau-là. Il faut savoir que la NASCAR européenne dépend de la NASCAR des États-Unis, hein, et aujourd'hui on a un plateau européen. Avant c'était très franco-français, il y a une quinzaine d'années. Aujourd'hui ça a bien pris à l'international et le niveau et les courses sont très captivantes. Vous pouvez regarder ça même si vous y connaissez pas grand chose, vous allez voir, il y a de la bagarre, c'est vraiment très intense et ça colle parfaitement avec
2: c'est des belles voitures,
1: c'est du gros V8, tu vois, enfin, je veux dire, ça ronronne comme il faut et c'est vraiment dans l'ADN de nos courses à Long.
0: Sinon il avait une autre question, notre ami JP, là c'est directement pour Fabien, spécialiste à Dijon. Il y avait un camion noir, je me rappelle plus le numéro, mais quand il a accéléré on aurait dit qu'il hurlait, le camion. Alors est-ce que tu sais de lequel il parle?
1: Cette année là?
0: Oui, à Dijon, ouais.
1: Camion noir.
0: Il hurlait, nous dit-il. Bon, on va réfléchir à la question. Voilà.
1: Qui c'est qui a un camion noir? Là, il me pose une. Enfin, c'est peut-être les sous-offres qui sont sur base au noir, mais ils sont quand même très fluo.
0: Dis-nous en plus,
1: ouais,
0: JP.
1: Il faut que tu précises.
2: L'angoche.
0: Bon, alors, Virginie, vos premières impressions depuis cet après-midi ici?
2: Très, très bonne. J'ai envie de rester tout le week-end, moi, j'ai envie de te dire, Sébastien.
0: Parce que, alors, il faut quand même vous préciser, c'est que Virginie, dès cet après-midi, elle est montée dans un camion de course pour voir comment ça faisait.
2: Je me sentais toute petite quand même, toute fragile.
0: J'ai fait les photos, j'ai les preuves. Ouais, voilà.
1: Et ce qu'elle ne sait pas, c'est que demain, on va l'attacher sur la sellette derrière. Tu vois, c'est encore plus marrant.
0: Pierre, on fait un dernier rappel avant qu'on se quitte. On rappelle les principales infos de ce week-end.
3: Rendez-vous tout simplement au Circuit Paul Ricard ce week-end pour vivre une édition qui s'annonce plutôt incroyable de ce Grand Prix camion. Les nouveautés, c'est bien évidemment au-delà des courses de camions, c'est les courses de NASCAR, retour en France à nos côtés. La nouveauté, c'est le concert sur la piste, mais surtout c'est le concert avec Laurent Wolff qui va enflammer cette piste du Circuit Paul Ricard le samedi soir. Et puis tout le reste, vous le connaissez, c'est toujours se vivre et partager ensemble ce grand moment.
0: Et donc Ludovic qui nous avait écrit et qui nous écoute depuis son resto routier et il nous le précise, hein, son resto routier, c'est le Chalut à Gonselin. Voilà, oui Pierre.
3: Et puis, dernière information, on rappelle que lors des Grands Prix Camions, le paddock, il est ouvert au public, hein, on le rappelle, c'est important, vous avez accès à la compétition, vous allez voir les pilotes, les mécaniciens et puis surtout l'entrée, elle est gratuite pour les moins de 16 ans.
0: Il y a Chaton qui dit que pour faire un Grand Prix dans les Hauts-de-France, il propose son grand jardin.
3: Ok, bon, on arrive.
1: J'étais le week-end dernier, pas très loin d'ici, à une concentration régionale, sur Livestock Truck Show, et c'était des courses de tracteurs tondeuses. Donc peut-être ça peut coller, on peut dériver.
0: Peut-être. En tout cas, merci à toutes et tous pour votre participation. Un grand merci, messieurs. Un grand merci à Pierre, Fabien, Jérémy qui m'ont aidé à préparer cette émission ici en direct du circuit Paul Ricard. Mais plus globalement, merci à toute l'équipe de Wyss Racing sur le pont pour vous. Réponse à la question, c'était en quelle année qu'il s'était arrêté pendant un temps, mon cher Fabien, le Grand Prix camion ici?
1: La dernière édition a eu lieu en 1999, avant ce fameux break qui a duré sur le début des années 2000. Mais voilà, 1999, dernière édition avant le changement de propriétaire du circuit.
0: Et pour les vainqueurs, je reviendrai vers vous pour vous demander vos adresses courriel. Et votre émission, il sera jusqu'à samedi. Nous serons installés au cœur du village sur le stand Truck Stop, notre nouveau partenaire. Et samedi, émission spéciale sur le 107.7 de 14h à 16h. Et derrière, merci à Pierre, Fabien et Philippe qui m'ont aidé à la préparer. Je vous rappelle également l'indispensable pour celles et ceux qui viennent, l'application du championnat où vous retrouvez tout le nécessaire sur chaque Grand Prix. Merci beaucoup Virginie d'avoir été avec moi ce soir.
2: Merci à toi Sébastien, c'était très sympathique. C'est quand la prochaine?
0: Quand tu veux. Moi, je tout pareil. Voilà. Mais merci en studio à Marielle et
2: c'est l'émotion. Merci à tous. Hein, c'est... vraiment sympa. On aurait dû y être aussi, peut-être.
0: Exactement. Bonsoir Hervé.
1: Bonsoir Sébastien. Bonsoir Virginie. Bonsoir à toutes et tous. Et bonne route, comme toujours, bien sûr.
0: Merci également à Yoko pour la réalisation et la technique.
4: Merci beaucoup à tout le monde. Passez une très bonne soirée et profitez bien de ce week-end ensoleillé.
0: Avec grand plaisir. Je vous souhaite plein de courage pour ce soir et cette nuit, et la prudence ou la bonne nuit. Je vous dis à samedi au Castellet ou à mardi 21h pour notre nouvelle émission. Les routiers sont toujours aussi sympas. Lundi, il n'y en aura pas, mais mardi, émission avec Jean-Claude Raspienjas qui s'est inspiré de vous pour son nouveau livre La France à la carte. Il viendra nous en parler dans cette émission. Je vous dis donc à samedi ou à lundi. Prenez bien soin de vous car chaque jour, chaque nuit est une vie. Travaillons ensemble à la beauté des choses. 73 51 88 soit 212 hashtag respectons les routiers. 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
1: Merci Sébastien, merci Yoko. Yoko que nous retrouverons tout à l'heure à minuit pour le Flash Info. Pour l'instant, on s'intéresse à la météo. La météo de demain, vendredi 22 mai, le soleil s'imposera largement sur le pays. On notera simplement des développements de cumulus l'après-midi sur les massifs des Alpes et des Pyrénées. Ailleurs, le ciel restera dégagé. Côté thermomètre, les températures minimales iront de 8 à 12 degrés du massif central au nord-est, de 11 à 17 ailleurs. Les maximales, elles sont comprises entre 26 et 31 degrés en général, jusqu'à 34-35, ce sera le cas dans le sud-ouest.
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1: Avec une nouvelle information, si vous circulez du côté de la Bédoule sur l'A50, vigilance au niveau de cet échangeur numéro 7 sur l'A50, vigilance dans tous les cas de figure. Vous entrez, vous quittez l'autoroute, vous ne faites que passer dans un sens ou dans l'autre direction, Toulon ou Marseille. C'est une alerte piéton signalée donc au niveau de cet échangeur. Il y a également une voiture en difficulté un peu après Noir-Étable. Je vous emmène sur la 89 en direction de Lyon. Voiture confirmée en panne et arrêtée sur voie de droite car c'est un secteur où il n'y a pas de bande d'arrêt d'urgence. Donc en apercevant les warnings, les feux de détresse de la voiture en question, pensez à ralentir et à vous décaler sur les voies de gauche. En effet, elles sont deux voies supplémentaires puisqu'il n'y a pas de bande d'arrêt d'urgence. Donc voie du milieu, voie de gauche pour dépasser cet événement. Un patrouilleur, un dépanneur sont attendus sur les lieux. Toujours une alerte piéton du côté de la 54 si vous circulez à l'heure actuelle entre le péage de Saint-Martin-de-Crau et Aiguère-Miramas, l'échangeur 13, vigilance sur ce périmètre, même si pas, apparemment la situation est en train de se régler sur le parking de l'aire de repos de Merle. Vigilance tout de même sur ce secteur. Des zones de travaux également qui sont en place. Par exemple, si vous circulez au-delà du réseau 20 autoroute dans la région de Saint-Étienne, la 47 fermée en direction de Lyon à hauteur de Stelitec, c'est l'échangeur numéro 15. Dans la région d'Orange, la sortie numéro 20 Orange Nord-Piolenc de la 7 est fermée en direction de Lyon, ce qui occasionne d'ailleurs à l'heure actuelle une difficulté de circulation sur ce périmètre. Donc patience sur ce secteur. Du coup, donc la solution au volant d'un véhicule léger, vous pouvez sortir avant à Orange Centre numéro 21. En revanche, au volant d'un poids lourd, vous devez sortir après à Bolène. C'est la sortie numéro 19 entre Nîmes et Montpellier. La sortie 27 Lunel de la 9 est fermée en direction de Barcelone. Là, vous pouvez anticiper, sortir avant, en effet, à Galargues, la sortie numéro 26. Dans la région de Montpellier, le trafic sur la 9, qui permet habituellement de contourner la ville, est actuellement entièrement dévié sur la 709, l'axe de desserte locale, mais c'est valable uniquement dans le sens Espagne-Lyon. C'est au niveau de Saint-Jean-de-Védas que vous êtes orienté vers la 509. Suivez bien la signalisation établie sur ce périmètre. Dans le Gard, la sortie numéro 1 Nîmes-Centre de la 54 est fermée en direction d'Arles-Marseille. Vous pouvez sortir avant, mais ce sera sur la 9 à Nîmes-Ouest, sortie numéro 25. Dans la région de Salon de Provence, la 54 est fermée en direction de Nîmes entre Grance, sortie
6: 14 obligatoire et Saint-Martin-de-Croix-Échangeur 12. Une fois hors autoroute, vous poursuivez via le réseau secondaire. Au nord d'Aix-en-Provence, la 51 est fermée dans sa partie basse et dans les deux sens, entre Pertuis, sortie 14 obligatoire si vous circulez en direction de Gap, et Manosque, sortie numéro 18, obligatoire si vous circulez en direction de Marseille. C'est pour permettre le passage d'un convoi exceptionnel ITER. Et une fois que vous êtes hors autoroute, vous suivez là aussi le réseau secondaire. Enfin, dans le Var, au Canet des Morts, la bifurcation qui permet de passer de l'A8, quelle que soit la direction, à l'A57 direction Toulon, est fermée. Il faut donc agir bien en amont sur l'A8. Vous devez, par exemple, sortir au Muy, c'est la sortie 36 si vous circulez en direction d'Aix-en-Provence, ou à Brignoles, sortie 35 si vous circulez en direction de Nice, puis vous suivez la route départementale nationale 7 afin de rejoindre la 57 sur le secteur de Carnoules. C'est l'échangeur numéro 11.
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La chanson d'amour de Memphis, une précision, il y a toujours une alerte piéton. Deux piétons qui sont confirmés aux abords de la 54, vigilance dans les deux sens de circulation. Entre le péage de Saint-Martin-de-Crau et Aiguière-Miramas, l'échangeur 13, les secours vont se rendre sur les lieux d'infotrafic de retour dans 3 minutes.

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1: Et je vais commencer par ce nouvel événement du côté de Nice, sur la Côte d'Azur. Une voiture en panne sur voie de droite, secteur où il n'y a pas de bande d'arrêt d'urgence. En amont et en protection, il y a déjà le patrouilleur ennemi qui a activé sa flèche lumineuse qui vous invite à vous décaler au minimum sur la voie du milieu. Voiture donc immobilisée sur la voie de droite. On attend l'arrivée aussi d'un dépanneur. C'est 3 km après Nice-Est, la sortie numéro 55, si vous circulez en direction donc de Menton à Vintimille. Il y a également, si vous circulez du côté de Lançon de Provence, la dépouille d'un sanglier sur bande d'arrêt d'urgence et une voiture accidentée qui a nécessité la neutralisation de la voie de droite. Tout ceci, c'est 8 km après avoir passé le péage Lançon de Provence sur la 7 en direction de Marseille. Donc vigilance sur ce secteur. Il y a toujours une alerte piéton également du côté de la 54, deux piétons donc confirmés aux abords de la 54 entre le péage de Saint-Martin-de-Crau et l'échangeur numéro 13 Aiguière-Miramas. Les forces de l'ordre arrivent sur les lieux. Enfin, du côté de Noir-Étable, un peu après Noir-Étable, si vous circulez sur l'A89 en direction de Lyon, 6 km après la sortie 31, il y a une voiture en panne arrêtée sur voie de droite, secteur où il n'y a pas de bande d'arrêt d'urgence. Un dépanneur vient d'arriver sur les lieux, le patrouilleur également, Jean-Luc, présent sur place. Et pour l'instant, il faut vous décaler donc sur la voie du milieu, voire la voie de gauche. En ce qui concerne les zones de travaux, il y en a plusieurs cette nuit. Je commence par vous emmener dans la région de Saint-Laurent-de-Provence, puisque la 54 est fermée en direction de Nîmes, entre Grans, sortie 14 obligatoire, et Saint-Martin-de-Crau, échangeur numéro 12. Vous poursuivez via le réseau secondaire. Au nord d'Aix-en-Provence, la 51 est fermée dans sa partie basse et dans les deux sens, entre Pertuis, sortie 14 obligatoire en direction de Gap, et Manosque, sortie 18 obligatoire en direction de Marseille. Vous poursuivez là aussi via le réseau secondaire. Dans le Var, au Canet des Morts, la bifurcation qui permet de passer de l'A8, quelle que soit la direction, à la 57 direction Toulon, est fermée sur l'A8. Vous devez anticiper, sortir avant au Muy, sortie 36 si vous circulez en direction d'Aix-Marseille, ou à Brignoles, sortie 35 si vous circulez en direction de Nice, puis vous empruntez la route départementale nationale 7 pour rejoindre la 57 sur le secteur de Carnoules, l'échangeur numéro 11. À Toulon, le tunnel de la ville est fermé dans les deux sens de circulation. Vous suivez les déviations habituelles. Sur la Côte d'Azur, plusieurs sorties fermées, par exemple la sortie 47 Villeneuve-Loubet est fermé en direction de Nice et de l'Italie. Vous pouvez anticiper, sortir avant à Villeneuve-Loubet-Plage, sortie numéro 46, beaucoup plus loin, mais toujours sur le même axe, dans le même sens. La sortie 59, Menton, fermée en direction de Vintimille-Gênes. Là aussi, vous pouvez anticiper, sortir avant à Monaco-Est, sortie numéro 58. Et dans l'autre sens, la sortie 54, Nice-Nord de l'A8 est fermée. Plus loin, la sortie 39, les Adrets de l'A8 fermée, donc toujours en direction d'Aix-Marseille. Pour cette sortie, vous pouvez anticiper, sortir avant au volant d'un véhicule léger à Mandelieu-Centre, sortie 40, au volant d'un poids lourd. Vous devez sortir à Fréjus-Est, sortie numéro 38. Bonne nuit et bon voyage avec nous sur le 107.7. Le prochain point trafic, ce sera bien sûr aux environs de 23h30.

Try, this is sur le 107.7. Pour l'instant, ça roule normalement sur l'ensemble des axes autoroutiers du quart sud-est du pays. Quelques zones de travaux. On va reparler en détail de vos conditions de circulation d'ici moins de 5 minutes.

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1: 23h31, dépannage en cours du côté de Nice pour cette voiture en panne immobilisée sur voie de droite. C'est pour vous qui circulez sur l'A8 en direction de Menton-Vintimille, 3 km après la sortie 55. Le patrouilleur ennemi en protection donc de cette voiture sur voie de droite. Sa flèche lumineuse vous invite déjà à ralentir et à vous décaler sur la voie du milieu, voire la voie la plus à gauche. Le dépanneur est en effet arrivé depuis quelques instants sur ce périmètre. On part du côté de Lançon de Provence, enfin un peu après Lançon de Provence, sur l'A7 en direction de Marseille, 8 km après, il y a une voiture accidentée, arrêtée sur bande d'arrêt d'urgence, voie de droite neutralisée, qui a la dépouille d'un sanglier également sur ce secteur, le patrouilleur, le dépanneur, tout le monde présent sur les lieux. En revanche, compte tenu de cette neutralisation de la voie de droite sur place, vous ne circulez plus que sur la voie de gauche, donc vigilance sur ce périmètre. Et il subsiste toujours une alerte piéton, deux piétons qui vous concerne sur une partie de l'A54 entre le péage de Saint-Martin-de-Crau et Aiguière-Miramas, l'échangeur numéro 13. Les forces de l'ordre sont présentes sur les lieux, mais vigilance donc toutefois sur ce périmètre. L'alerte est toujours d'actualité. Et puis, un événement qui est terminé. Si vous circulez sur l'A89 en direction de Lyon, 7 km après Noir-Étable, la sortie 31, ça y est, la voiture en panne a été évacuée, prise en charge par un dépanneur. Le patrouilleur a quitté les lieux et vous circulez à nouveau normalement sur l'ensemble des voies, des trois voies, donc sur ce périmètre. Il me reste à vous reparler de quelques zones de travaux. Tout d'abord, l'A47 fermée en direction de Lyon. À hauteur de Stelitech, l'échangeur numéro 15, c'est au-delà du réseau Vinci Autoroute. Sur le réseau Vinci Autoroute, plusieurs informations à vous rappeler. Tout d'abord, dans la région d'Orange, la sortie numéro 20, Orange Nord Piolenc de la 7 est fermée en direction de Lyon, ce qui peut occasionner par moment quelques difficultés temporaires sur ce secteur. Au volant d'un véhicule léger, vous pouvez sortir avant à Orange Centre numéro 21. Au volant d'un polo, en revanche, vous devez sortir après à Bolène numéro 19. Entre Nîmes et Montpellier, la sortie 27, Lunel de la 9 est fermée en direction de Barcelone. Là, vous pouvez anticiper sortir avant à Galargue numéro 26. Dans la région de Montpellier, le trafic sur la 9 qui permet habituellement de contourner la ville est actuellement entièrement dévié sur la 709, l'axe de desserte locale, mais c'est valable uniquement dans le sens Espagne-Lyon. Au niveau de Saint-Jean-de-Védas, vous êtes orienté vers la 709. Suivez bien la signalisation en place sur ce secteur. Dans le Gard, la sortie numéro 1, Nîmes centre de la 54 est fermé en direction d'Arles-Marseille. Vous pouvez anticiper sortir avant, mais ce sera sur la 9 à Nîmes-Ouest numéro 25. Dans la région de Salon-de-Provence, la 54 est fermée en direction de Nîmes entre Grance, sortie 14 obligatoire, et Saint-Martin-de-Crau, l'échangeur 12. Une fois hors autoroute, vous poursuivez via le réseau secondaire. Au nord d'Aix-en-Provence, la 51 est fermée dans sa partie basse et dans les deux sens, entre Pertuis, sortie 14 obligatoire en direction de Gap, et Manosque, sortie 18 obligatoire en direction de Marseille. Vous poursuivez via le réseau secondaire. Enfin, dans le Var, au Canet des Morts, la bifurcation qui permet de passer de l'A8, quelle que soit la direction, à l'A57, direction Toulon, l'A57 direction Toulon est fermée. Sur l'A8, vous devez anticiper bien en amont, vous devez sortir au Muy, sortie 36, si vous circulez en direction d'Aix, ou à Brignoles, sortie 35, si vous circulez en direction de Nice, puis vous empruntez la RDN7 pour rejoindre la 57 sur le secteur de Carnoul, l'échangeur numéro 11. J'apprends à l'instant que l'alerte piéton est terminée aux abords de la 54. En revanche, il y a ce nouvel événement. Si vous circulez du côté de l'Acadière, c'est sur la 50 en direction de Marseille. Tout d'abord, une voiture confirmée arrêtée sur bande d'arrêt d'urgence 2 km après la sortie numéro 11. Et un petit peu avant la voiture arrêtée sur bande d'arrêt d'urgence, il y a, c'est confirmé, des morceaux divers en guise d'obstacle à la fois sur voie de droite et bande d'arrêt d'urgence, donc vigilance, c'est une nouvelle information, la zone n'est pas sécurisée.
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1: Les accidents de la route restent la première cause de mortalité dans le cadre du travail. Pour sensibiliser et réduire les risques en entreprise, la sécurité routière organise les journées de la sécurité routière au travail, 10e édition jusqu'à demain vendredi. Donc c'est dans un instant, nous serons avec la déléguée interministérielle à la sécurité routière, Estelle Bally, pour notre rendez-vous Mobilimag.

0: Qu'est-ce que t'en dis? C'était bien sûr Francis Cabrel. Allez, comme promis, il est l'heure du Mobilimag. Nous parlons de la 10e édition des Journées de la Sécurité Routière au Travail. Charles Dodon, pour le 177, est en compagnie de la déléguée interministérielle de la Sécurité Routière.
1: Bonjour Estelle Bally.
2: Bonjour.
1: Chaque année, les accidents survenus sur la route du travail depuis le domicile ou pour aller à un rendez-vous professionnel constituent la première cause de mortalité au travail. On a pourtant l'impression que ce risque routier est sous-estimé.
2: C'est possible, en tout cas. Ce qui est important, c'est de faire prendre conscience de l'ampleur de ce risque routier, puisqu'il représente quand même 549 personnes qui sont tuées chaque année à l'occasion d'un déplacement lié au travail. C'est 17% de la mortalité routière et c'est également un coût important pour la société, puisque les accidents de la route dans le cadre des déplacements professionnels représentent 5 millions de journées de congés maladie par an et un coût direct estimé à 725 millions d'euros. Donc c'est un point important sur lequel la sécurité routière se positionne depuis de nombreuses années et qui nécessite une prise de conscience.
1: Et c'est justement l'un des enjeux de cette opération.
2: Oui, c'est l'un des enjeux des journées de la sécurité routière au travail. D'abord, il faut rappeler que selon le code du travail, l'employeur a l'obligation de veiller à la sécurité de ses employés et donc il doit évaluer et répertorier les risques professionnels dont le risque routier en particulier. Et donc l'idée de ces journées de la sécurité routière au travail, c'est évidemment d'abord d'attirer l'attention sur la spécificité de ce risque et son ampleur, et ensuite d'aider l'employeur dans ce rôle, de lui fournir des clés, de lui fournir des outils, de manière à ce qu'il se sente moins seul face à cette obligation qui pèse sur lui.
1: Et justement, la sécurité routière met à disposition des entreprises tout un tas d'outils. Quels sont-ils?
2: Alors, on a des outils pédagogiques, pratiques, qui sont mis à disposition, tels que des kits de communication, des vidéos, des quiz interactifs, des modules comme le module « Je repasse le code », des podcasts, des supports d'animation. On a aussi des ateliers pédagogiques qui aident à comprendre la mécanique d'un accident. Ça permet aussi de rencontrer à un employeur de rencontrer d'autres employeurs qui peuvent aussi avoir mis en place de bonnes pratiques au sein de leurs entreprises.
1: Les journées de la sécurité routière au travail sont organisées jusqu'au vendredi 22 mai et on peut retrouver sur le site internet de la sécurité routière tous les outils et les modules mis à disposition des entreprises. Merci Estelle Bally.
2: Merci beaucoup.
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1: 23h47 et on part dans la région de Valence parce qu'à Valence il y a un événement, un accident en cours. La zone n'est pas sécurisée, donc vigilance si vous circulez sur l'A7 en direction de Lyon, environ 4 km après la sortie numéro 15. Il y a un poids lourd et un autre véhicule arrêté à cheval sur bande d'arrêt d'urgence et voie de droite. Cela impacte la voie de droite. Alors vigilance parce que le poids lourd a activé ses feux de détresse. En revanche, avant le poids lourd, il y a un véhicule apparemment. Un utilitaire qui transporte sur son plateau une voiture, mais l'ensemble voiture utilitaire n'est pas éclairé. Donc soyez extrêmement prudents. Si vous remarquez cet accident sur ce secteur, ou plutôt n'hésitez pas à libérer la voie de droite et à vous décaler sur la voie du milieu en activant vos feux de détresse, vos warnings pour prévenir ceux qui sont derrière qu'il y a quelque chose d'anormal devant, parce que la zone pour l'instant n'est pas sécurisée. Les secours se rendent sur les lieux. Voilà donc pour cet événement. Il reste, si vous circulez sur l'A7 en direction de Marseille, 8 km après le péage de Lançon de Provence, la dépouille d'un sanglier sur bande d'arrêt d'urgence. La voiture accidentelle, en revanche, a été prise en charge et évacuée par un dépanneur sur ce périmètre. Il y a également pas mal de zones de travaux à vous à rappeler. Je commence par vous emmener dans la région de Salon de Provence, puisque la 54 est fermée en direction de Nîmes entre Grance, sortie 14 obligatoire, et Saint-Martin-de-Croix, échangeur numéro 12. Une fois hors autoroute, vous poursuivez via le réseau secondaire. Au nord d'Aix-en-Provence, c'est la 51 qui est fermée dans sa partie basse et dans les deux sens, entre Pertuis, sortie 14 obligatoire si vous circulez en direction de Gap, et Manosque, sortie 18 obligatoire si vous circulez en direction de Marseille. Une fois hors autoroute, vous poursuivez là aussi via le réseau secondaire. Dans le Var, au Canet des Morts précisément, la bifurcation qui permet de passer de l'A8, quelle que soit la direction, à l'A57, direction Toulon, est fermée. Il faut donc anticiper lorsque vous trouvez sur l'A8. Vous devez sortir au Muy, sortie 36 si vous circulez en direction d'Aix-en-Provence, ou à Brignoles, sortie 35 si vous circulez en direction de Nice, puis vous empruntez la RDN7 pour rejoindre l'A57 sur le secteur de Carnoul, l'échangeur numéro 11. Notez aussi qu'à Toulon, le tunnel de la ville est fermé dans les deux sens. Vous suivez les déviations habituelles. Et puis, plusieurs fermetures de sortie sur la Côte d'Azur. Tout d'abord, la sortie 47 Villeneuve-Loubet de l'A8 est fermée en direction de Nice, Italie. Vous pouvez anticiper sortir avant à Villeneuve-Loubet-Plage, sortie 46. À proximité de la frontière, c'est la sortie 59 Menton qui est fermée donc en direction de Vintimille-Gênes. Là aussi, vous pouvez sortir avant, il faut donc anticiper à Monaco-Est, sortie numéro 58. Dans l'autre sens, la sortie 54 Nice-Nord de l'A8 est fermée. Et plus loin, la sortie 39, les adrets de l'A8 est également fermée, toujours en direction donc d'Aix-Marseille. À propos de cette sortie 39 fermée au volant d'un véhicule léger, vous pouvez sortir avant à Mandelieu-Centre numéro 40, au volant d'un poids lourd. En revanche, vous devez sortir à Fréjus-Est numéro 38. Allez, je reviens dans la région de Valence parce que c'est une information récente, gênante et pour l'instant non sécurisée sur l'A7 en direction de Lyon. 4 km après Valence, la sortie numéro 15. Il y a deux véhicules arrêtés à cheval sur bande d'arrêt d'urgence et voie de droite. Il faut dire que la bande d'arrêt d'urgence est plutôt étroite à cet endroit. Il y a deux véhicules arrêtés à cheval sur bande d'arrêt d'urgence et voie de droite. Il faut dire que la bande d'arrêt d'urgence est plutôt étroite à cet endroit. Alors,

portez-vous au plus vite sur la voie du milieu en activant vos feux de détresse pour permettre à ceux qui sont derrière vous et bien d'apprendre qu'il y a quelque chose d'anormal devant. Les secours se rendent sur les lieux. Le prochain point trafic, ce sera maintenant après les infos de minuit. Comme toujours, si un nouvel événement devait intervenir entre-temps, je vous retrouverai immédiatement de manière localisée.

La Mano Negra avec certainement leur plus grand succès, celui qui les a fait connaître, c'était Malavida. Bonne nuit et bon voyage avec nous sur le 107.7. Prochain point complet en ce qui concerne vos conditions de circulation. Après les infos de minuit, le retour de Yoko Trigalo de la rédaction du 107.7.

0: Et Bonnie avec Mon Paradis sur le 107.7. Bonne nuit, bon voyage avec nous. Il est minuit.
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2: Bonsoir à toutes et à tous. Les nouvelles aides promises par le gouvernement face à la hausse des prix des carburants sont loin de faire l'unanimité. Le Premier ministre annonce un soutien à hauteur de plus d'un milliard d'euros pour les travailleurs et les entreprises qui en ont eu le plus besoin. Des mesures illisibles pour certains, une blague pour d'autres ou tout simplement pas à la hauteur. C'est ce qu'estime notamment la FNSEA. Insatisfaction aussi chez les taxis. Pour le délégué général de l'association 40 millions d'automobilistes, les prix à la pompe ne changent pas. Il plaide pour une baisse de la fiscalité sur les carburants, malgré le passage de 50 à 100 euros de l'aide aux gros rouleurs. 16 personnes avaient été arrêtées à Paris. Un coup de filet dans l'affaire des violences sexuelles dans le périscolaire de 3 écoles du 7e arrondissement de la capitale. 13 ont vu leur garde à vue levée ce soir. En revanche, 3 animateurs seront bien présentés à un juge ce vendredi. 2 hommes et une femme âgés de 30 à 51 ans. Et ces personnes se voient reprocher des gestes à caractère sexuel. 3 ONG internationales appellent Israël à respecter ses obligations, car plus de 6 mois après l'adoption à l'ONU d'une résolution entérinant le plan de paix pour Gaza, la situation humanitaire dans le territoire palestinien demeure catastrophique. La résolution prévoyait notamment la reprise totale de l'aide humanitaire. Or, selon les associations, les Gazaouis manquent encore de tout. Le système de santé a été détruit. Les 600 000 enfants sont privés d'école et nombreux d'entre eux souffrent de malnutrition aiguë sévère. Vous venez visiter Paris et vous découvrez que le plus vieux pont de la capitale est totalement métamorphosé. C'est l'œuvre de l'artiste JR qui souhaite rendre hommage au couple d'artistes Christo et Jean-Claude et Jeanne-Claude, qui avait emballé le pont neuf il y a 40 ans. Dans sa version, JR a dévoilé une caverne qui se visitera gratuitement du 6 au 28 juin. La structure gonflable réalisée en toile imprimée reproduit en trompe-l'œil d'immenses rochers avec un univers sonore signé Thomas Bangalter, ancien membre du groupe Daft Punk. Et puis J-3 avant le début des matchs à Roland-Garros, le tirage au sort du premier tour a tranché. Le numéro 1 français Arthur Fils affrontera le Suisse Stan Wawrinka, l'ancien vainqueur en 2015 qui disputera son dernier Roland-Garros cette année. Dernier tournoi aussi pour Gaël Monfils qui sera opposé à son compatriote Hugo Gaston. À retenir aussi Giovanni Péricard face à Novak Djokovic. Dans le tableau féminin, Loïs Boisson, la surprise de l'an passé, aura fort à faire d'entrée de jeu avec une rencontre face à la Russe et 22e Anna Kalinskaya. Il est minuit, passé de 2 minutes, c'est la fin de l'actualité. Dans un instant, c'est le retour de l'infotrafic et ce sera juste après votre météo.
0: Merci Yoko Trigallo de la rédaction du 107.7 La Météo de ce vendredi, car depuis 2 minutes nous sommes bel et bien le 22 mai et comme un titre des Négresses Vertes, voilà l'été qui est déjà ce vendredi. Le soleil s'imposera en effet largement sur le pays. On notera simplement des développements de cumulus l'après-midi sur les massifs des Alpes et des Pyrénées. Ailleurs, le ciel restera dégagé. Les températures minimales iront de 8 à 12 degrés du massif central au nord-est, de 11 à 17 ailleurs. Et l'après-midi, les maximales seront comprises entre 26 et 31 degrés en général, jusqu'à 34, 35, ce sera le cas dans le sud-ouest.
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0: En dehors des zones de travaux, pour l'instant, vous circulez normalement sur l'ensemble du quart sud-est du pays, mais je reviens avec cet accident pour l'instant non sécurisé, gênant dans la région de Valence. Vous circulez sur l'A7 en direction de Lyon, 4 km après avoir passé la sortie numéro 15. Il y a 2 véhicules accidentés à cheval sur bande d'arrêt d'urgence et voie de droite. Il est vrai que la bande d'arrêt d'urgence est quasi inexistante sur ce secteur. Il s'agit d'un poids lourd et d'un utilitaire. La première chose que vous allez peut-être distinguer, parce que le véhicule est arrêté à tout feu éteint, c'est un utilitaire qui transporte sur son plateau une voiture. Le poids lourd qui est arrêté juste devant lui a activé ses feux de détresse, donc vigilance sur ce secteur. N'attendez pas le dernier moment. Dès que vous apercevez les véhicules accidentés, il faut ralentir, activer vos feux de détresse warning et vous décaler sur la voie du milieu. Au ou plutôt pour permettre justement à ceux qui sont derrière vous d'effectuer la même manœuvre et de ne pas être surpris au dernier moment. La zone n'est pas encore sécurisée, je le rappelle. Les secours, les patrouilleurs se rendent sur les lieux. Il y a donc des zones de travaux, elles sont nombreuses. Je commence par vous emmener pour la première info au-delà du réseau Vinci Autoroute, puisque la 47 est fermée en direction de Lyon à hauteur de Stelitech. C'est la sortie numéro 15. Sur le réseau Vinci Autoroute et dans la région d'Orange, la sortie numéro 20 Orange Nord Piolenc de la 7 est fermée en direction de Lyon. Alors au volant d'un véhicule léger, vous pouvez anticiper sortir avant à Orange Centre numéro 21. Au volant d'un poids lourd, en revanche, vous devez sortir après à Bolène numéro 19 entre Nîmes et Montpellier. La sortie 27 Lunel de la 9 est fermée en direction de Barcelone. Là, vous pouvez anticiper sortir avant à Galargue numéro 26. Dans la région de Montpellier, le trafic sur la 9 qui permet habituellement de contourner la ville est entièrement dévié sur l'A709, l'axe de desserte locale, mais c'est valable uniquement dans le sens Espagne-Lyon. Suivez bien la signalisation établie au niveau de Saint-Jean de Védas. Dans le Gard, la sortie numéro 1 Nîmes-Centre de l'A54 est fermée en direction d'Aix-Marseille. Là aussi, vous pouvez anticiper sortir avant, mais ce sera sur l'A9 à Nîmes-Ouest numéro 25. Dans la région de Salon de Provence, la 54 est fermée en direction de Nîmes, entre Grans, sortie 14 obligatoire, et Saint-Martin-de-Croix, échangeur numéro 12. Une fois hors autoroute, vous suivez le réseau secondaire. Au nord d'Aix-en-Provence, la 51 est fermée dans sa partie basse et dans les deux sens, entre Pertuis, sortie 14 obligatoire en direction de Gap, et Manosque, sortie 18 obligatoire en direction de Marseille. C'est pour permettre le passage d'un convoi exceptionnel IT. Et là aussi, une fois hors autoroute, vous poursuivez via le réseau secondaire. Dans le Var également, au niveau du Canet des Morts, je rappelle que la bifurcation qui permet de passer de l'A8, quelle que soit la direction, à l'A57, direction Toulon, est fermée. Il faut donc anticiper lorsque vous êtes sur l'A8, vous devez sortir au Muy, la sortie 36 si vous circulez en direction d'Aix-Marseille, ou à Brignoles, sortie 35 si vous circulez en direction de Nice, puis suivre la RDN7 pour rejoindre l'A57 sur le secteur de Carnoul. C'est l'échangeur numéro 11. Je termine avec une bande de roulement signalée, la bande de roulement. C'est la partie centrale d'un pneu poids lourd ou des morceaux de poids lourd. Ça vous concerne si vous circulez sur l'A9 en direction de Montpellier-Nîmes-Lyon, 2 km après le 4, la sortie numéro 40. Il y a l'aire de service de la Palme Est sur la voie d'accélération. Au moment de quitter l'aire de service en question et de retrouver l'A9 en direction de Montpellier-Nîmes-Lyon, se trouveraient donc ces morceaux de pneus poids lourd. Soyez vigilants, un patrouilleur se rend sur place.
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Qu'est-ce qu'il me restera, Claudio Capeo sur le 107.7. Bonne nuit et bon voyage avec nous. Pour l'instant, pas de changement en ce qui concerne vos conditions de circulation. On va faire un nouveau point d'ici moins de 3 minutes.

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1: Minuit et presque 17 minutes, retour à vos conditions de circulation avec toujours cet accident en cours dans la région de Valence. Si vous circulez sur l'A7 en direction de Lyon, environ 4 km après la sortie numéro 15, il y a deux véhicules, un utilitaire transportant une voiture sur son plateau et un poids lourd arrêté à cheval sur bande d'arrêt d'urgence et voie de droite. Soyez vigilants, décalez-vous bien sur la voie du milieu, voire la voie la plus à gauche. Des patrouilleurs sont en train d'arriver sur ce secteur. Voilà donc pour cette unique information. Sinon, pour l'instant, il me faut revenir sur des zones de travaux, par exemple dans la région de Salon-de-Provence. L'A54 est fermée en direction de Nîmes, entre Grance, sortie 14 obligatoire, et Saint-Martin-de-Croix, échangeur numéro 12. Une fois hors autoroute, vous poursuivez via le réseau secondaire. Au nord d'Aix-en-Provence, l'A51 est fermée dans sa partie basse et dans les deux sens, entre Pertuis, sortie 14 obligatoire, si vous circulez en direction de Gap, et Manosque, sortie 18 obligatoire si vous circulez en direction de Marseille. Là encore, une fois que vous avez quitté l'autoroute, vous poursuivez via le réseau secondaire. Dans le Var, au Canet des Morts, la bifurcation qui permet de passer de l'A8, quelle que soit la direction, à l'A57 direction Toulon, est fermée. Il faut agir bien en amont. Lorsque vous vous trouvez sur l'A8, vous devez par exemple sortir au Muy, sortie 36, si vous circulez en direction d'Aix-Marseille, ou à Brignoles, sortie 35, si vous circulez en direction de Nice, puis vous empruntez la RDN7 pour rejoindre l'A57 sur les secteurs de Carnoules, c'est l'échangeur numéro 11. À Toulon, le tunnel de la ville est fermé dans les deux sens. Vous suivez les déviations habituelles sur ce secteur. Et puis sur la Côte d'Azur, plusieurs sorties fermées. Par exemple, la sortie 47, Villeneuve-Loubet, est fermé en direction de Nice et de l'Italie. Vous pouvez anticiper sortir avant à Villeneuve-Loubet, plage sortie 46, à proximité de la frontière franco-italienne, sur le même axe, dans le même sens, donc direction Vintimille-Gênes. C'est la sortie 59 Menton qui est fermée. Là encore, vous pouvez anticiper sortir avant à Monaco-Est, sortie numéro 58. Dans l'autre sens, la sortie 54 Nice-Nord de la 8 est fermée en direction d'Aix-Marseille. Plus loin, chose identique pour la sortie 39, les adrets fermés dans le même sens, sur le même axe. Vous pouvez, au volant d'un véhicule léger, sortir à Mandelieu-Centre numéro 40. Au volant d'un poids lourd, vous devez sortir à Fréjus-Est. C'est la sortie numéro 38. Bonne nuit et bon voyage avec nous sur le 107.7. Le prochain point de trafic, sans surprise, ce sera aux environs de minuit et demi.

Elena sur le 107.7, fin d'une zone de travaux du côté de Toulon. Vous pouvez à nouveau utiliser le tunnel de la ville dans les deux sens de circulation. Réouverture du tunnel depuis peu sur ce secteur. 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
1: Minuit 31 minutes avec pour l'instant un seul événement en cours, un accident impliquant un utilitaire et un poids lourd. C'est sur la 7 en direction de Lyon, environ 4 km après Valence, la sortie numéro 15. Les patrouilleurs sont présents sur les lieux, la voie de droite, ça y est neutralisée. Donc on attend l'arrivée sur place prochaine d'un dépanneur. Voilà pour la situation sur ce périmètre. Côté travaux. Il y a du nouveau en ce qui concerne les travaux, puisque depuis quelques minutes, le tunnel de Toulon est réouvert dans les deux sens de circulation, donc fin des travaux à Toulon. Et puis c'est en train de bouger dans le Var au niveau du Canet des Morts, puisque la bifurcation qui permet de passer de l'A8 direction l'A57 vers Toulon, la bifurcation est de nouveau opérationnelle. Si vous circulez en direction de Nice, donc si vous arrivez d'Aix-en-Provence, plus besoin de sortir à Brignoles. Et en principe, ça devrait être la même chose dans l'autre sens. Mais pour l'instant, donc si vous circulez en direction d'Aix-en-Provence sur la 8, la sortie est toujours en amont au Muy. C'est la sortie numéro 36 pour ensuite emprunter la RDN7 et rejoindre la 57 sur les secteurs de Carnoules. C'est l'échangeur numéro 11. Si ça bouge, bien sûr, dans ce sens-là, je reviens vers vous. En attendant, il y a toujours dans la région d'Orange, la sortie numéro 20, Orange-Nord-Piolenc de la 7, qui est fermée en direction de Lyon. Au volant d'un véhicule léger, vous pouvez anticiper sortir avant à Orange-Centre, numéro 21. Au volant d'un poids lourd, vous devez sortir après à Bolène, sortie numéro 19. Entre Nîmes et Montpellier, la sortie 27, Lunel de la 9, est fermée en direction de Barcelone. Là aussi, vous pouvez anticiper sortir avant à Galargues, numéro 26. Si vous circuler à l'heure actuelle dans la région de Montpellier. Je rappelle que le trafic sur la 9 qui permet habituellement de contourner la ville est entièrement dévié en ce moment sur l'A709, l'axe de desserte locale, mais c'est valable uniquement dans le sens Espagne-Lyon. C'est au niveau de Saint-Jean-de-Védas que vous êtes orienté vers l'A709. Vous suivez bien la signalisation établie sur ce secteur. Dans le Gard, la sortie numéro 1, Nîmes-Centre de l'A54 est fermée en direction d'Arles-Marseille. Vous pouvez anticiper, sortir avant, mais ce sera sur l'A9 à Nîmes-Ouest, numéro 25, dans la région de Salon-de-Provence. La 54 est fermée en direction de Nîmes entre Grand, sortie 14 obligatoire, et Saint-Martin-de-Crau, échangeur numéro 12. Une fois hors autoroute, vous poursuivez via le réseau secondaire. Au nord d'Aix-en-Provence, c'est la 51 qui est fermée dans sa partie basse, fermée dans les deux sens de circulation entre Pertuis, sortie 14 obligatoire si vous circulez en direction de Gap, et Manosque, sortie 18 obligatoire si vous circulez en direction de Marseille. Là, c'est pour permettre le passage d'un convoi exceptionnel ITER. Et encore une fois, lorsque vous quittez l'autoroute, vous poursuivez via le réseau secondaire. Dans le Var, au Canet des Morts, je rappelle que ça a évolué en partie. Pour l'instant, si vous circulez en direction de Nice, vous arrivez d'Aix-en-Provence, plus la peine de sortir à Brignoles. Hein, la bretelle de bifurcation qui vous permet de passer de l'A8 à l'A50 cette direction Toulon est de nouveau opérationnelle dans ce sens-là. Alors ça devrait être le cas dans l'autre sens, mais pour l'instant, si vous circulez en direction d'Aix, vous êtes en provenance donc de Nice, vous devez sortir au Muy, la sortie 36, et emprunter la RDN7 sur le réseau secondaire pour rejoindre la 57 sur le secteur de Carnoules. Donc c'est l'échangeur numéro 11.
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1: Vous faites peut-être partie des 12 millions de lecteurs, lectrices qui ont lu dans Le Monde La Femme de Ménage. Loin du phénomène littéraire, nous allons vous présenter dans un instant la vraie femme de ménage. Elle s'appelle Valentina Edwey. Elle a choisi ce métier. Parallèlement, elle a un blog où elle publie des poèmes. Il a attiré l'attention d'un éditeur qui lui a donné carte blanche. Je nettoie vos sols et ramasse vos silences. Et donc, son premier roman écrit en vers libre. Et elle viendra nous en parler puisque nous la retrouverons dans Marque-Page d'ici 3 minutes.

0: salut, c'était Clara Luciani et c'est officiel. Si vous circulez dans le Var du côté du Canet des Morts, ça y est, les travaux ont pris fin. Vous pouvez à nouveau bifurquer de la 8 sur la 57 en direction de Toulon. Les bifurcations sont ouvertes dans les deux sens de circulation. Allez, marque-page à présent avec Francine Thomas. On vous présente un objet littéraire non identifié, un roman en vers libre publié par une femme de ménage. Ce roman s'intitule « Je nettoie vos sols et ramasse vos silences ». Son autrice Valentine Hedwig répond maintenant à Francine Thomas.
1: Bonjour Valentine Hedwig.
2: Bonjour.
1: Page 51 de votre livre, il y a un bon résumé, je le lis. « Je ne vis pas de mes mots, je travaille pour qu'ils vivent, pour qu'ils existent, je balaye les silences, je récure les absences et j'écris libre. » Dans ce livre, vous racontez une histoire qui est proche de la vôtre, celle d'une jeune poétesse qui choisit d'être femme de ménage comme job alimentaire pour avoir le temps d'écrire.
2: Exactement. Alors finalement, j'ai un peu retranscrit mon quotidien dans ce livre, même s'il y a évidemment de la fiction. Mais c'est vrai que j'ai pris ma structure personnelle, professionnelle et mentale pour pouvoir du coup rédiger le livre.
1: Ça pourrait s'arrêter là, mais petit à petit, c'est un plaidoyer pour les personnes qui font ce métier-là que vous faites dans ce livre. Je cite encore, vous racontez le mépris de classe dans chaque regard, dans chaque silence, la précarité rendue honteuse et invisible.
2: Exactement, parce que ce sont des métiers finalement qui ne sont pas reconnus à leur juste valeur. Et je pense qu'en parler, c'est plus que nécessaire pour peut-être faire évoluer les mentalités.
1: C'est pas un récit, hein, ce livre, c'est une fiction, mais qui vous est inspirée par votre parcours et vos clients qui ont nourri ces lignes à défaut de nourrir votre estime, dites-vous. Ça se passe vraiment comme ça? Ces personnes qui vous adressent même pas un mot ou ceux qui font exprès de vous laisser les pires immondices à nettoyer?
2: Oui, c'est arrivé, bien entendu, et heureusement, j'ai envie de dire, il n'existe pas que ça. On a aussi des très bons clients, des très belles personnes, mais oui, c'est arrivé. Des personnes, des clients pour qui on est juste de passage et pour eux, c'est notre travail. Donc je ne sais même pas s'ils ont conscience de ce qu'ils font. Pour eux, la femme de ménage, elle est censée nettoyer les déchets des autres. Donc il y a des personnes qui ne se gênent pas.
1: On se dit quand même qu'il faut un sacré feu intérieur pour continuer d'écrire quand on passe ses journées à récurer chez les autres pour un salaire pas très élevé. Qu'est-ce qui vous a fait tenir et que vous avez fait continuer d'écrire coûte que coûte?
2: Alors moi, l'écriture, c'est pas une passion à la base, mais c'est plus un besoin. Il y a des choses qu'on ne dit pas forcément à l'oral ou on n'a peut-être personne pour les dire. Par contre, voilà, les journaux intimes sont là pour ça. Et on va dire que voilà, l'écriture, pour moi, c'est un échappatoire.
1: Donc il y aura d'autres choses à dire encore par
2: oui,
1: la suite?
2: Je pense, oui.
1: Valentine Hedwig, vous publiez « Je nettoie vos sols et ramasse vos silences » aux éditions Le Soir Venu, un livre en vers libre qui vous fera découvrir que la poésie peut être palpitante et facile d'accès et qui vous fera peut-être regarder avec un peu plus de chaleur et moins de silence les personnes qui nettoient vos sols. Merci beaucoup.
2: Merci à vous.
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1: Minute 45 avec un accident en course. La seule information dehors des zones de travaux, mais si vous circulez dans la vallée du Rhône, un peu après Valence, sur l'A7 en direction de Lyon, 4 km après la sortie numéro 15, il y a un accident en cours. Voie de droite neutralisée par les patrouilleurs. Alors, le poids lourd a pu repartir. C'est le petit utilitaire qui va être pris en charge par un dépanneur déjà présent sur les lieux. Voilà donc pour cet accident en course. C'est pour l'instant l'unique information. Il y a ensuite des zones de travaux sur lesquelles je reviens. Par exemple, dans la région de Salon de Provence, la 54 est fermée en direction de Nîmes entre Grance, sortie numéro 14 obligatoire, et Saint-Martin-de-Crau, échangeur numéro 12. Une fois hors autoroute, vous poursuivez via le réseau secondaire. Au nord d'Aix-en-Provence, la 51 est fermée dans sa partie basse et dans les deux sens entre Pertuis, sortie 14 obligatoire si vous circulez en direction de Gap, et Manosque, sortie 18 obligatoire si vous circulez en direction de Marseille. C'est pour permettre le passage d'un convoi exceptionnel ITER. Et là aussi, une fois que vous avez quitté l'autoroute, vous poursuivez via le réseau secondaire. Je rappelle que dans le Var, deux zones de travaux sont terminées. À Toulon, le tunnel de la Ville est réouvert dans les deux sens de circulation. Et puis sur le secteur du Canet des Morts, les bretelles de bifurcation qui permettent de passer dans un sens comme dans l'autre de l'A8 vers l'A57 en direction de Toulon sont de nouveau opérationnelles depuis peu. On poursuit avec des fermetures de sorties sur la Côte d'Azur, puisque la sortie 47 Villeneuve-Loubet de l'A8 est fermée en direction de Nice et de l'Italie. Là, vous pouvez anticiper, sortir avant à Villeneuve-Loubet-Plage, sortie numéro 46. Toujours dans le même sens, mais à proximité de la frontière franco-italienne, la sortie 59 Menton de l'A8 est donc fermée en direction de Vintimille-Gênes. Là aussi, vous pouvez anticiper, sortir avant à Monaco-Est, sortie numéro 58. Dans l'autre sens, la sortie 54 Nice-Nord de l'A8 est fermée, et un peu plus loin, la sortie 39 Les Adrets de l'A8 est fermée, toujours donc en direction d'Aix-Marseille. Pour Les Adrets, au volant d'un véhicule léger, vous pouvez sortir à Mandelieu-Centre, numéro 40. Pour les conducteurs de poids lourds, vous devez sortir à Fréjus-Est, sortie numéro 38. Bonne nuit et bon voyage avec nous sur le 107.7. Prochain point trafic après la météo à 1h du matin.

Got a Feeling, la dernière œuvre de deux DJ associés, Félixienne, Robin Schulz, sur le 107.7. Bonne nuit, bon voyage avec nous, juste avant ce nouvel événement. Si vous circulez un peu après 6 Jean sur la 9 en direction de Barcelone, 11 km après la sortie 39, c'est confirmé, il y a une bande de roulement ou des morceaux de pneus poids lourds présents sur ce secteur. Sans autre précision, donc vigilance, un patrouilleur se rend sur les lieux. On va reparler de vos conditions de circulation juste après la météo à 1h du matin. Nous retrouverons Marielle Nougaret pour la météo et la suite du programme. Ce sera en compagnie de Camille Morera.

0: Calling Elvis, les Dire Straits sur le 107.7. Bonne nuit et bon voyage avec nous. Il est 1h du matin.
1: Il est 1h, excellente nuit. Tout de suite, la météo. Ce vendredi 22 mai, eh bien, le soleil s'imposera largement sur le pays avec quelques nuages cet après-midi sur les massifs des Pyrénées et des Alpes, mais sans donner d'averses. Au lever du jour, des minimales de 8 à 12 degrés du massif central au nord-est, 11 à 17 degrés par ailleurs, et ensuite des maximales comprises entre 26 et 31 degrés, mais jusqu'à 34 degrés dans le sud aquitain, 34 degrés attendus à Dax, mais tout de même 33 à Bordeaux, Biarritz et Pau, 32 à Tarbes et Toulouse, 30 à Brive, 28 à Clermont-Ferrand. Tout de suite, le point trafic dans vos régions.
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3: Merci Marielle pour ces infos météo. Côté trafic, j'ai une bonne nouvelle pour vous qui circulez en Vallée du Rhône sur l'autoroute A7 en direction de Lyon. Accident désormais totalement terminé, 4 km après la sortie 15 Valence-Romont. Donc plus aucun accident, aucun obstacle ou véhicule en panne pour venir vous gêner. Par contre, des travaux de la nuit évidemment qui se poursuivent. On va d'ailleurs rester en Vallée du Rhône puisque dans la région d'Orange, conséquence de ces travaux, la sortie Orange Nord-Piolenc 20 de l'A7 est fermée en direction de Lyon. Alors au volant d'une voiture, vous pouvez sortir avant à Orange Centre, numéro 21, et au volant d'un camion, vous pouvez sortir après à Bolène, numéro 19. On fait cap ensemble sur le Gard. Notez que la sortie Nîmes Centre, numéro 1 de la 54, est fermée en direction d'Arles de Marseille pour installer un panneau de signalisation. L'alternative, c'est de sortir avant d'anticiper à Nîmes Ouest sur l'autoroute A9. Entre Nîmes et Montpellier d'ailleurs, sur l'A9, la sortie Lunel 27 est fermée en direction de Barcelone pour effectuer des travaux sur la chaussée. Vous pouvez sortir avant à Galargue, numéro 26. Notez aussi dans la région de Montpellier que le trafic sur la 9 qui permet habituellement de contourner la ville est actuellement entièrement dévié sur la 709, l'axe de desserte de l'agglomération, uniquement dans le sens Espagne-Lyon pour réaliser des travaux là aussi sur la chaussée. Alors exceptionnellement, c'est au niveau de Saint-Jean-de-Bédas que vous êtes orienté sur la 709. Suivez bien la signalisation. Plus au sud, plus à l'est aussi dans la région de Salon de Provence. La 54 est fermée en direction de Nîmes entre Grance, numéro 14, et Saint-Martin-de-Crau, numéro 12. Évidemment, je vous explique les alternatives qu'il existe dans le prochain point. Entre Aix-en-Provence et Sisteron maintenant, la 51 est fermée dans les deux sens de circulation entre Pertuis, numéro 14, et Manosque, numéro 18, pour permettre le passage d'un convoi exceptionnel en direction de Marseille. Vous devez sortir à Manosque, puis emprunter les réseaux secondaires pour reprendre l'autoroute à Pertuis. En direction de Gap, vous devez sortir à Pertuis et suivre le réseau secondaire pour reprendre l'autoroute à Fort-Calquier, numéro 19. Vous savez désormais tout. Il y a aussi des sorties qui sont fermées sur l'autoroute A8. Je vous l'expliquerai dans les toutes prochaines minutes.
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Zawi et Stéphane, c'était Love Noir. Il est 1h passée de 9 minutes. Pour l'instant, la nuit se déroule très bien pour vous qui circulez dans ce large quart sud-est du pays, puisqu'il n'y a aucune déconvenue à l'horizon, si ce n'est quelques zones de travaux. Je vous détaille tout ça après encore un peu de musique. Voici T.Y.O. et avant, un Texas pour vous accompagner.

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1: Il est 1h15, la circulation est fluide, je vous rassure, mais quand même quelques zones de travaux et un véhicule gênant qui peut vous gêner. Je vous détaille tout ça. Pour commencer, je vous rejoins, vous qui circulez dans les Alpes-Maritimes sur l'A8 en direction d'Aix-en-Provence et de Marseille, puisque 2 km après avoir passé la barrière de péage d'Antibes-Nord, une voiture est arrêtée sur la voie de droite. Conséquence pour vous, au niveau du kilomètre 169, eh bien vous n'avez plus que les deux voies de gauche pour passer. Vous voilà prévenu, pensez à bien anticiper en amont, surtout qu'il y a un homme en jaune ennemi qui est chargé d'aller sécuriser la zone, mais pour l'instant, il n'est pas encore arrivé. Donc vraiment, ralentissez dans ce secteur. Je vais rester, j'ai d'autres informations pour vous qui roulez sur la 8 en direction d'Aix-en-Provence, puisqu'il y a deux sorties qui sont fermées. D'abord, Nice-Nord, numéro 54, et puis il y a aussi Les Adrets, numéro 39, qui est fermé. Alors là, l'alternative au volant d'une voiture, c'est de sortir à Mandelieu, numéro 40, et au volant d'un camion, eh bien, vous pouvez sortir à Fréjus-Est, numéro 38. Maintenant, sur l'autoroute A8, toujours, mais en direction de l'Italie, la sortie Menton, 59, est fermée. Et là, l'alternative, c'est de sortir avant, à Monaco-Est, numéro 58. Et entre Cannes et Nice, c'est la sortie Villeneuve-Loubet, 47, qui est fermée. Pour entretenir la végétation, là, vous pouvez, encore une fois, anticiper, sortir avant. Ça se passera à Villeneuve-Loubet-Plage, numéro 46. Je vais maintenant vous rejoindre près d'Aix-en-Provence, parce que vous qui roulez entre Aix-en-Provence et Sisteron, et bien notez que la 51 est fermée dans les deux sens entre Pertuis, numéro 14, et Manosque, numéro 18, pour permettre le passage d'un convoi exceptionnel. Je vous détaille les itinéraires bis, évidemment, dans le prochain point. Dans la région d'Aix-en-Provence, notez aussi que la 54 est fermée en direction de Nîmes entre Grance, numéro 14, et Saint-Martin-de-Croix, numéro 12, pour rénover la chaussée. Vous devez obligatoirement sortir à Grance, puis emprunter le réseau secondaire pour reprendre la 54 à Saint-Martin-de-Croix. Il y a aussi des sorties qui sont fermées sur la 9, la 54 et sur l'autoroute A7. On aura l'occasion d'y revenir évidemment en détail ensemble. Mis à part ça, eh bien, vous savez tout. Et comme vous savez tout, eh bien, on peut reprendre tranquillement la route en musique. Voici Outkast. 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
1: Escroc, c'était Marine pour vous accompagner. Il est une heure passée de 24 minutes sur la route. Tout se passe très bien puisque le véhicule qui était arrêté sur la 8 en direction d'Aix-en-Provence après la barrière de péage d'Antibes Nord a pu désormais reprendre la route. Plus de gêne donc sur les voies de circulation. C'est la bonne nouvelle. On reparlera quand même des travaux qui sont en cours cette nuit après un titre de Kinvé. Et juste avant, vous retrouvez Genesis, Turn It On Again.

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2: Il est 1h30 à cette heure-ci, trafic parfaitement fluide. On fait le point quand même, j'ai des informations à vous donner. Pour commencer, je vous rejoins, vous qui circulez près de Cannes sur la 8 en direction de l'Italie. Notez que 2 km après la sortie 41, Mandelieu Est, une voiture est arrêtée. Elle se trouve à cheval entre le bas-côté et la voie de droite qui a donc été neutralisée par Ilmi, l'homme en jaune qui se trouve sur place. En bref, qu'est-ce que ça veut dire? Eh bien, au niveau du kilomètre 161, votre repère, vous n'avez que les deux voies de gauche pour circuler. D'ailleurs, sur la 8 en direction de l'Italie, notez que la sortie Villeneuve-Loubet 47 et Menton 59 sont fermées. Et dans l'autre sens, en direction d'Aix-en-Provence, il y a Nice-Nord 54 et les adrets numéro 39 qui sont fermés. Conséquence de travaux. D'ailleurs, des travaux, il y en a d'autres. C'est le cas entre Aix-en-Provence et Sisteron. La 51 est fermée dans les deux sens, entre Pertuis numéro 14 et Manosque numéro 18, pour permettre le passage d'un convoi exceptionnel en direction de Marseille, et vous devez sortir à Manosque et emprunter le réseau secondaire pour reprendre l'autoroute à Pertuis. Et en direction de Gap, et bien vous devez sortir à Pertuis et emprunter le réseau secondaire pour reprendre l'autoroute à Fort-Calquier numéro 19. Dans la région de Salon de Provence, notez aussi que la 54 est fermée en direction de Nîmes entre Grance numéro 14 et Saint-Martin-de-Crau numéro 12. Vous devez donc sortir à Grance et suivre le réseau secondaire pour reprendre la 54 à Saint-Martin de Crau. On va faire un détour maintenant par l'autoroute A9. Dans la région de Montpellier, le trafic sur l'A9 qui permet habituellement de contourner la ville est actuellement entièrement dévié sur l'A709, uniquement dans le sens Espagne-Lyon, pour réaliser des travaux sur la chaussée. Exceptionnellement, c'est donc au niveau de Saint-Jean-de-Védas que vous êtes orienté sur l'A709. Suivez bien la signalisation sur place. Entre Nîmes et Montpellier, notez aussi que la sortie Lunel 27 de l'A9 est fermée en direction de Barcelone. Vous pouvez sortir avant à Galargues numéro 26. Zoom sur le Gard, notez que la sortie Nîmes-Centre numéro 1 de la 54 est fermée en direction d'Arles et de Marseille pour installer un panneau de signalisation. Vous pouvez sortir avant à Nîmes-Ouest sur l'autoroute A9. Dans la région d'Orange, la sortie Orange-Nord-Piolenc numéro 20 de la 7 est fermée en direction de Lyon. Au volant d'une voiture, vous pouvez sortir avant à Orange-Centre 21, et au volant d'un camion, bien vous pouvez sortir après à Bolène numéro 19. D'ailleurs, j'en profite parce que vous qui avez passé cette sortie 21 Orange-Centre en direction de Lyon, il y a un cône qui se trouverait sur les voies de circulation au niveau du kilomètre 162. Pas d'inquiétude, Frédéric L'homme en jaune est déjà en route pour venir le ramasser. Vous savez désormais tout.
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2: Dans un instant, votre rendez-vous santé cette semaine, nous parlons du phototype, autrement dit de notre couleur de peau. Chaque type de peau réagit différemment au soleil et au vieillissement. Alors comment en prendre soin et la préserver? Réponse avec le magazine Bien-être et Santé, juste après un titre de Black M qui est plutôt d'actualité. C'est sur ma route.

0: C'était Black M avec Sur ma route. Sur votre route, à vous, pas de dérangement à prévoir. Hein. Quand même, quelques travaux. Et évidemment, on aura l'occasion d'en reparler ensemble. Mais pour l'instant, c'est l'heure de votre rendez-vous en partenariat avec le magazine Bien-être et Santé. Aujourd'hui, Charlotte Latour est avec Lisa Merriot, rédactrice en chef adjointe du magazine, pour parler de notre couleur de peau, le phototype.
1: Le phototype, Lisa Merriot, qu'est-ce que c'est ?
2: C'est une classification dermatologique qui est établie selon l'échelle de Fitzpatrick. Elle va de 1 à 6, donc 1 pour les peaux plus claires, 6 pour les peaux plus foncées, qui sont plus rarement touchées par les coups de soleil.
1: D'une couleur de peau à l'autre, on va donc forcément pas appliquer les mêmes produits.
2: C'est ça. Comprendre son phototype permet de mieux anticiper les besoins de sa peau, surtout pour contrer les rayons UV et par ricochet le vieillissement cutané. Mais la couleur de peau ne détermine pas à elle seule, évidemment, les besoins de l'épiderme. Hormis pour le choix des solaires, la routine doit être adaptée aussi à son type de peau, à savoir sèche, grasse, mixte, etc.
1: Et puis, selon la peau, les affections cutanées varient aussi.
2: Oui, selon le phototype, certaines affections cutanées n'apparaissent pas à la même fréquence. Les taches brunes dues au soleil concernent par exemple les phototypes clairs. Quand l'hyperpigmentation post-inflammatoire, donc après un bouton, par exemple, concerne plus les phototypes foncés, le vieillissement cutané suit aussi un autre rythme. Selon le phototype, les rides apparaissent plus tôt généralement chez les peaux claires. Et la raison est simple, les peaux plus foncées contiennent davantage de mélanosmose, le lieu de stockage de la mélatonine, qui disperse les UV et réduit leur pénétration dans l'épiderme.
1: Bon, tout ça prouve une chose, c'est que quel que soit le phototype, on protège sa peau.
2: C'est ça, il faut la protéger des agressions extérieures et évidemment l'hydrater. Une routine simple suffit avec un nettoyant et un hydratant. Et voilà, hormis pour les soins solaires, comme j'ai dit tout à l'heure, il faut aussi choisir des produits qui correspondent à son type de peau et à son âge.
1: Vous avez quelques conseils produits pour nous ?
2: Oui, on parlait des différents types de taches, taches brunes et taches d'hyperpigmentation. Et plusieurs marques en pharmacie ont récemment lancé des gammes anti-taches. C'est la grande mode du moment. Alors il y a le laboratoire de Biarritz, mais aussi la marque Crème, avec un K, qui se sont lancés dans les produits anti-taches. Il y a aussi, pour les phototypes les plus foncés à partir de 3, la marque Nubiance, dispo aussi en pharmacie. Et ils ont notamment une gamme de soins anti-taches pour lutter contre l'hyperpigmentation dont on parlait tout à l'heure.
1: Merci Lisa Merriot, Bien-être et Santé, magazine à retrouver dans toutes les pharmacies partenaires.
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1: Il est 1h45, trafic toujours bien fluide, quelques informations qui vont vous concerner quand même. On fait le point ensemble tout de suite, évidemment. Pour commencer, je vais vous rejoindre, vous qui circulez au-delà du réseau Vinci Autoroute à Saint-Etienne et qui souhaitez rejoindre Lyon. Notez que la 47 est fermée à hauteur de Stelitech numéro 15. C'est un petit peu après avoir passé Saint-Chamond pour des travaux sur la chaussée. Des travaux, il y en a d'autres, hein, par exemple en Vallée du Rhône. Je vous les détaille tout à l'heure. Simplement, dans une zone de travaux sur l'autoroute A7 en direction de Lyon. Notez qu'après avoir passé la sortie Orange Centre numéro 21, il y aurait un cône sur les voies de circulation. Frédéric est en route pour venir le ramasser près du kilomètre 162. Je vais vous rejoindre maintenant directement dans les Bouches-du-Rhône puisque près de Salon de Provence, la 54 est fermée en direction de Nîmes entre Grance numéro 14 et Saint-Martin-de-Crau numéro 12. Vous devez obligatoirement sortir à Grance et suivre le réseau secondaire pour reprendre la 54 à Saint-Martin-de-Crau. Entre Aix-en-Provence et Sisteron, c'est la 51 qui est fermée dans les deux sens entre Opertuée numéro 14 et Manosque numéro 18. Je vous détaille évidemment les alternatives que vous avez dans ce secteur dans le prochain point pour arriver évidemment à destination finale. On va maintenant faire un petit détour par la Côte d'Azur. Pas d'accident, de véhicule en panne pour vous gêner, mais là aussi quelques zones de travaux. Conséquence pour vous qui roulez sur la 8 en direction d'Aix-en-Provence, deux sorties sont fermées. Nice Nord numéro 54, là vous pouvez sortir à Nice Centre numéro 55. Et seconde sortie fermée, c'est les Adrets numéro 39. Au volant d'une voiture, l'alternative c'est de sortir à Mandelieu numéro 40. Et au volant d'un camion, vous pouvez sortir à Fréjus Est numéro 38. Et d'ailleurs, dans l'autre sens, toujours sur la 8, mais donc en direction de l'Italie, là aussi, deux sorties qui sont fermées. Il y a à Menton, numéro 59. Ici, vous pouvez sortir avant, à Monaco Est, numéro 58. Et la seconde sortie fermée, c'est Villeneuve-Loubet, numéro 47. Et il va encore falloir anticiper et sortir ici à Villeneuve-Loubet-Plage, numéro 46. Retour à la musique, c'est pour tout de suite. Vous allez pouvoir parcourir les prochains kilomètres en compagnie de Jamiroquai avec Virtual Insanity.

1h53, trafic toujours bien fluide, un événement quand même qui vient de se produire dans le Var et qui va vous concerner, vous qui souhaitez emprunter la 50 en direction de Toulon. Évidemment, on aura l'occasion d'en reparler ensemble et bien après les informations de la rédaction qui sont à 2h tout pile. Donc si vous voulez en savoir un petit peu plus sur l'actualité, je vous donne rendez-vous à ce moment-là. D'ici là, vous allez pouvoir voyager en compagnie d'Inexcess et juste avant, un nouveau titre de Vanessa Paradis, c'est Les Épines du Cœur.

0: New Sensation. C'était In Excess pour vous accompagner jusqu'à l'actualité de Radio Vinci Autoroute. Il est tout juste 2h. Belle route à vous.
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2: Bonsoir à toutes et à tous. Le gouvernement a dévoilé cet après-midi un nouveau paquet d'aides pour aider les gros rouleurs à faire face à la hausse des prix du carburant. Les coups de pouce accordés aux chauffeurs routiers, aux agriculteurs et aux pêcheurs en avril et en mai sont prolongés pour 3 mois supplémentaires. Le dispositif est élargi aux entreprises de plus de 50 salariés dans le secteur du BTP. Pour les aides à domicile, les indemnités kilométriques vont être revalorisées et un système de leasing automobile social va être mis en place. Au total, ce sont 710 millions d'euros supplémentaires que l'État va débloquer. La grande distribution pointée du doigt par un rapport parlementaire. Selon les sénateurs en charge du dossier, les grandes enseignes réalisent des marges abusives au détriment des producteurs et des consommateurs. Sur 100 euros dépensés en rayon, 8 seulement reviendraient aux agriculteurs contre 40 pour les supermarchés. Les distributeurs jugent ce rapport à charge et dénoncent un acharnement. 3 des 16 personnes interpellées hier à Paris dans le cadre de l'enquête sur des soupçons de violences sexuelles à l'école doivent être présentées demain à un juge d'instruction. La garde à vue des 13 autres a été levée sans qu'aucune charge n'ait été retenue à ce stade. Au total, une quarantaine d'enfants ont été entendus dans le cadre de cette procédure. La mère de famille de Colmar, accusée d'avoir abandonné ses enfants de 4 et 5 ans au milieu d'une forêt au Portugal, a été retrouvée et interpellée. C'est un automobiliste qui avait découvert les deux garçons sur le bord d'une route mardi soir. Leur mère, arrêtée en compagnie de son nouveau conjoint, est soupçonnée de violence envers ses enfants. Elle a été la première femme à diriger une organisation politique en France. Huguette Bouchardot, ex-candidate à la présidentielle et ancienne ministre de François Mitterrand, est morte à l'âge de 90 ans. Le PS salue une infatigable militante féministe et compagnonne de route. Et puis en tennis, Arthur Fils évite la partie de Yannick Sinner. Le tirage au sort du tableau masculin de Roland-Garros s'est déroulé cet après-midi et le numéro 1 français s'en sort plutôt bien. Il débutera la compétition face à Stan Wawrinka, le Suisse qui a annoncé sa retraite pour la fin de la saison. Dernier tournoi aussi pour Gaël Monfils qui sera opposé à son compatriote Hugo Gaston. Chez les femmes, Loïse Boisson, la surprise arrivée en demi-finale l'année dernière, sera opposée d'entrée de jeu à la Russe Anna Kalinskaya, tête de série numéro 22. Il est justement 2h02, on reste dans ces mêmes chiffres et on passe à la météo.